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0: RFI Matin commence. Bonjour tout le monde, bienvenue au programme. Le Moyen-Orient, Israël et l'Iran se frappent à nouveau mutuellement ces dernières heures. C'est une première depuis le cessez-le-feu entré en vigueur le 8 avril dernier. On en parle dans votre journal, Julien Coquelrohem. Bonjour Julien.
3: Bonjour Andréane. À la une, en effet, de nouveaux tirs de missiles iraniens en direction d'Israël ce matin après de premières frappes hier soir et la réponse israélienne dans la nuit. Une quinzaine de sites militaires iraniens bombardés par Israël. Les gardiens de la révolution menacent d'aller plus loin. On appelle Téhéran dans un instant. L'actualité ce matin, c'est aussi l'Arménie, où Nicole Pachinian revendique une victoire historique aux élections législatives. En Corée du Nord, la visite de Xi Jinping pour louer l'amitié invincible entre Pyongyang et la Chine. Dans ce journal également, un nouveau verdict à Kinshasa dans le procès du double assassinat d'experts des Nations Unies en 2017. La France et la colère autour de l'affaire Liana, le ministre de la Justice, Gérald Darmanin met les procureurs et les magistrats sous pression. Et puis du tennis et la victoire d'Alexander Zverev qui s'offre son premier grand chelem. Il l'attendait depuis longtemps.
0: C'est une première depuis le 8 avril et le début du cessez-le-feu.
3: Deux premières frappes iraniennes hier soir sur Israël, des tirs de missiles, tous interceptés en représailles selon Téhéran, au bombardement israélien qui a fait 2 morts et 20 blessés hier dans la banlieue sud de Beyrouth au Liban. La région semble depuis se rapprocher d'heure en heure d'une nouvelle escalade. On vous retrouve à Téhéran, Siavosh Ghazi, bonjour. Israël a riposté cette nuit en frappant l'Iran et la République islamique a répondu il y a quelques minutes.
4: Ce matin, l'Iran a de nouveau riposté à la riposte israélienne. L'aviation israélienne a mené une série d'attaques contre Téhéran, Ispahan, Karaj, Kermanshah à la frontière avec l'Irak ou encore Tabriz. Une quinzaine de frappes contre ces villes dans la partie ouest de l'Iran. Et donc, moins de 3 heures après, l'Iran a riposté à son tour en lançant des missiles contre le centre et le sud d'Israël, mais également une base militaire dans la région de Naplouse, dans le territoire occupé, donc qui a été visé, selon les informations données par les médias iraniens. Donc une riposte iranienne qu'on attendait contre la riposte israélienne. Il peut y avoir d'autres frappes dans les heures qui viennent, puisque l'Iran avait mis en garde Israël, mais aussi les États-Unis, en disant que si jamais Israël ripostait, la riposte iranienne serait encore plus dure. Il y a aussi la possibilité de fermer le détroit d'Ormuz, mais aussi le détroit de Bab el-Mandeb, comme les Houthis au Yémen sont intervenus en lançant un missile contre Israël. Il y a ce qu'on appelle l'unité des terres entre l'Iran, le Yémen, l'Irak avec les milices chiites, le Liban avec le Hezbollah ou encore les groupes palestiniens à Gaza mais aussi dans les territoires occupés. L'unité des terres, l'unité des fronts, un terme qui revient de plus en plus dans la bouche des responsables iraniens mais aussi de tous ces groupes.
3: Siavosh Ghazi, merci. La riposte israélienne contre l'Iran que Donald Trump a tenté d'éviter. Le média américain Axios affirme qu'il a appelé hier Benjamin Netanyahou pour tenter de le dissuader de nouvelles frappes sur le pays. L'Irak et la Syrie annoncent la fermeture de leurs espaces aériens. L'Iran ferme aussi le sien en partie dans l'ouest du pays et suspend les vols à l'aéroport de Téhéran. En Israël, ce sont les écoles qui resteront fermées aujourd'hui. La situation dans la région à suivre minute par minute dans notre direct sur notre site RFI.fr.
0: 9h04 à Yerevan, c'était un scrutin crucial pour l'Arménie lors du verdict après les législatives d'hier.
3: Les premières depuis la défaite du pays dans la guerre contre l'Azerbaïdjan en 2020 et la perte du Haut-Karabakh en 2023. Elles avaient valeur de test pour Nicole Pachinian. Au pouvoir depuis 8 ans, le Premier ministre et son parti Contrat Civil, qui recueille au dernier des comptes des voix moins de 51% des suffrages. Bonjour Daniel Vallaud.
5: Bonjour.
3: En direct de Yerevan pour RFI, Nicole Pachinian revendique la victoire, mais elle n'est pas encore totalement confirmée.
5: Oui, le Premier ministre arménien a revendiqué la victoire dans le courant de la nuit sur la base de résultats très partielle. Son parti était alors largement en tête avec 56% des voix, mais dans le courant de la nuit, cette avance s'est réduite et selon le dernier décompte rendu public par la commission électorale, le contrat civil, le parti du Premier ministre arménien est toujours en tête, certes, mais de justesse. Le décompte des voix n'est pas terminé et à ce stade, ce serait une victoire, mais sur le fil du rasoir, et ce résultat sera probablement contesté par l'opposition qui a dénoncé tout au long de la campagne les pressions judiciaires exercées à son encontre. À l'instar de Samvel Karapetian, le dirigeant du principal d'opposition qui est assigné à résidence, cet homme d'affaires réputé proche de la Russie a obtenu avec sa formation Arménie Forte plus de 23% des voix, ce qui est beaucoup plus qu'anticipé. Samvel Karapetian qui s'est exprimé lui aussi dans le courant de la nuit pour dénoncer l'annonce prématurée à ses yeux de la victoire célébrée par Nicole Pachignan et ses partisans. Il va donc falloir attendre dans les prochaines heures les résultats définitifs. Une certitude, s'il emporte ces élections, Nicole Pachignan n'aura pas, loin de là, cette large victoire qu'il espérait et qu'il avait demandé à ses électeurs.
3: Daniel Valo, envoyé spécial de RFI à Yerevan en Arménie, merci beaucoup.
0: Dans l'actualité également, Julien, un déplacement rare pour Xi Jinping aujourd'hui.
3: Le président chinois qui voyage désormais peu à l'étranger est arrivé ce matin en Corée du Nord pour une visite de 2 jours. C'est la première depuis près de 7 ans. Bonjour Cléa Broadhurst.
6: Bonjour Julien, bonjour à tous.
3: Xi Jinping à Pyongyang pour des cérémonies et pour réaffirmer l'amitié entre les deux pays. Une rencontre qui doit aussi permettre à la Chine de réaffirmer son influence sur un allié devenu plus indépendant grâce à son rapprochement avec la Russie.
6: Oui, rarement un déplacement de Xi Jinping aura autant ressemblé à une opération de reconquête. Hein. Longtemps dépendant de la Chine, la Corée du Nord dispose aujourd'hui d'un nouveau partenariat, vous le disiez, de poids, la Russie. Et c'est vrai que depuis le début de la guerre en Ukraine, Kim Jong-un fournit des armes et des soldats à Moscou et en échange, il reçoit du pétrole, de l'aide économique et probablement certaines technologies militaires. Une relation qui donne davantage de marge de manœuvre à Pékin. Pardon. Pour Xi Jinping, l'enjeu est donc de rappeler que la Chine reste son soutien principal. Plus de 90% du commerce légal nord-coréen passe toujours par son grand voisin. Pékin peut offrir ce que Moscou peine à fournir, des débouchés économiques, du tourisme et une aide alimentaire essentielle. Et cette visite, c'est aussi un message adressé aux États-Unis et à leurs alliés. Et au-delà de la symbolique, Xi Jinping veut surtout rappeler à Kim Jong-un une réalité très simple. La Russie est un partenaire utile, mais la Chine demeure indispensable.
3: Cléa Broadhurst à Pékin. Pour RFI. Merci beaucoup.
0: Donc, c'était en mars 2017 en RDC, l'assassinat de 2 experts des Nations Unies.
3: L'Américain Michael Sharp et la Suédo-Chilienne Zaida Catalan avaient été tués alors qu'ils enquêtaient sur les violences dans la province du Kasaï central à la suite de l'insurrection de la milice Kamui Nansapu réprimée par les forces de sécurité. Un feuilleton judiciaire de 4 ans s'est achevé ce week-end à Kinshasa avec le nouveau verdict de la Haute Cour militaire. Elle avait prononcé en première instance la peine de mort pour 49 accusés. Verdict contesté par le ministère public. La peine a été revue à la hausse en appel avec 54 condamnations à la peine capitale pour crime de guerre par meurtre. À Kinshasa, correspondance de Pascal Moulégua.
7: Parmi les condamnés figurent plusieurs responsables de la milice Kamui Nansapu, des exécutants, ainsi que le colonel Jean-Dédieu Mambouini, officier de l'armée congolaise. En première instance, le colonel Mambouini n'avait été condamné qu'à 10 ans de prison, faute de preuves. En appel, la haute cour a affirmé qu'il avait piégé les experts et a porté sa peine à la mort. Selon l'arrêt, les experts de l'ONU, Michael Sharp et Zaida Catalan, avaient été interceptés le 12 mars 2017 sur le pont d'une rivière proche du village Moyo Musila, où ils avaient été conduits avec leurs accompagnateurs congolais. Malgré leur identification comme experts, ils avaient été accusés d'être des traîtres, puis amenés dans la brousse où ils ont été exécutés par balles, avant que la tête de la Suédoise ne soit tranchée. Certains accusés ont été condamnés pour leur rôle dans la planification, d'autres ont été formellement identifiés comme ayant influencé les assassins, d'autres encore ont directement exécuté ou participé de manière déterminante au double meurtre sur le terrain. Un verdict qui clôt l'affaire, mais qui est fortement critiqué par la Commission nationale des droits de l'homme, qui estime que les commanditaires hautement placés de ces doubles meurtres n'ont jamais été inquiétés. Pascal Moulégua, Kinshasa.
3: Et en République démocratique du Congo, le bilan de l'épidémie d'Ebola qui continue d'évoluer. Le dernier pointage des autorités ce dimanche fait état de 515 cas confirmés, dont 91 décès. 12 patients ont été déclarés guéris. La commissaire européenne à la coopération internationale, à l'aide humanitaire et à la réaction aux crises, Adjal Habib, était en visite hier dans l'est de la RDC, à Bunia, chef-lieu de la province de l'Ituri, épicentre de l'épidémie. Elle annonce 5 milliards d'euros d'aide supplémentaire supplémentaires en plus des 15 déjà annoncés. Reportage sur place dans notre prochain journal Afrique à 5h30, temps universel.
0: En France, la polémique toujours aussi vive autour de l'affaire Liana.
3: Du nom de cette fillette retrouvée morte jeudi dans le sud-ouest de la France, une marche blanche était organisée hier dans la commune où se sont déroulés les faits, alors que les réactions se multiplient pour critiquer l'inaction de la justice. Le principal suspect du meurtre de Liana.
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9: Rencontre avec Katerina Apostolopoulou, poétesse, traductrice et passeuse de langue entre la Grèce et la France. Née en 1981 à Volos, en Grèce, elle suit des études de lettres et de civilisation française à l'université d'Athènes avant de s'installer à Paris. Après un DEA de littérature comparée à la Sorbonne, elle construit une œuvre attentive aux voix discrètes, aux existences modestes, à cette humanité silencieuse que la poésie éclaire soudain. Dans ses textes, notamment dans « J'ai vu Sisyphe heureux », publié aux éditions Bruno Doucet, il est question des petites gens, du travail, de l'exil, de la transmission, mais aussi de ce qui relie encore les êtres, malgré les fractures du monde. Une poésie profondément incarnée, humaine et fraternelle, où la simplicité du regard devient une manière de résister. Katerina Apostolopoulou, pour qui écrit-on vraiment quand on écrit ?
10: Déjà, est-ce que ce qu'on écrit, ça s'adresse à quelqu'un ? C'est déjà une question. Est-ce que ça s'adresse à quelqu'un dès le départ ? En tout cas, pour mon cas, il y a un besoin d'écrire. Il y a un besoin d'écrire pour comprendre déjà et élaborer le monde. Et après, pour partager ce ressenti avec. Avant d'être publiée, moi je suis publiée seulement depuis il y a 5 ans. Mais j'écrivais beaucoup avant. Je pense que j'écrivais beaucoup plus avant d'être publiée d'ailleurs. Parce que depuis, avec mon livre, je suis beaucoup sur les terrains. J'ai fait beaucoup écrire les autres. Et du coup, j'ai découvert avec cette publication le partage du poème. Qui est vraiment une autre histoire que d'écrire un poème. On peut écrire pour les garder dans nos tiroirs et c'est déjà un acte précieux. On peut écrire pour vivre ensemble et partager des mots et c'est encore autre chose.
9: Quelle poétesse êtes-vous ?
10: Je suis une poétesse qui vient de Grèce déjà. J'écris des poèmes qui voyagent entre les deux langues. Je viens du monde du théâtre, donc... Je suis tournée pas mal ces dernières années vers une poésie narrative. Donc souvent dans mes textes, il y a des histoires qui sont racontées, des histoires en vers. Et sans me rendre compte, petit à petit, en fait, je reviens vers les sources de mon pays, vers un poème qui raconte et qui récite, comme c'était dans l'Antiquité, les exploits des personnalités importantes. Bah, moi, c'est le contraire. Moi, très souvent, je raconte la vie des petites gens. Ma poésie, elle est très tournée vers l'humain. Je me rends compte en préparant un petit peu notre entretien qu'il y a très peu de nature et très peu d'animal dans ma poésie. Je pense que si j'étais peintre, je serais portraitiste ou je dessinerais plein des scènes de la vie du quotidien. En fait, le mécanisme de l'humain m'attire beaucoup. Ma poésie parle du temps qui passe, de la mort, de la maternité beaucoup ces dernières années parce que j'ai eu la chance de vivre ce miracle aussi, qui est un poème en soi. Et je viens du pays des mythes, donc je pense que mes poèmes sont aussi beaucoup, si c'est pas inspiré, complètement influencé par la mythologie qui m'habite depuis toute petite.
9: Quelle est votre raison d'écrire ?
10: Je crois que c'est écrire, pour moi, en tout cas ces dernières années surtout, c'est résister. Résister à la violence du monde et résister au fascisme et au totalitarisme qui monte. Et je parle des grands fascismes, je parle de tout petit fascisme qu'on vit dans le quotidien pour résister à la laideur et pour mettre du beau, du bon et du fort dans mon quotidien et pour motiver aussi, pour insuffler cette beauté le plus que je peux. Pas seulement dans mon quotidien, mais avec les gens aussi que je rencontre et que je croise. C'est vrai que je fais de plus en plus des scènes où je lis mes textes ou des textes d'autres personnes. Et même dans ce travail de choix, des textes à partager, à lire, à offrir, j'ai découvert un vrai métier à travers cet acte d'écrire de la poésie. Comme je disais avant, c'est quelque chose qui n'a rien à voir. On peut écrire juste pour soi ou pour partager avec son amoureux et ses amis. D'ouvrir ces canaux vers un public plus large donne encore plus de sens à l'acte d'écrire. Elle nous permet aussi de trouver un peu notre place dans le monde. Très souvent, je me demande si les choses vont encore pire dans ce monde. Qu'est-ce que je fais? Quelle est ma place? Quel est mon rôle? Comment je peux contribuer? Et à quoi la poésie finalement peut être utile? Et je parle vraiment utile au sens très pratique, très premier, comme un bateau pour fuir d'une île. Et je pense que ça l'est. Je le vis dans le quotidien. Je pense qu'elle donne vraiment la force, qu'elle inspire. Et je crois qu'on a besoin de ça, d'être inspiré tout dans notre vie aujourd'hui, dans le rythme de notre siècle, nous pousse vers quelque chose qui se referme, qui s'isole et crée des liens pour vivre ensemble et créer ensemble et choisir une direction ensemble. C'est précieux.
9: À quel moment la résilience cesse-t-elle d'être nommée pour être pleinement incarnée?
10: Avec le terme résilience, moi je suis un peu dubitative, j'avoue. Je ne sais pas si j'y crois vraiment. Je pense que nos traumatismes, nos blessures et nos plaies sont toujours avec nous et restent toujours ouvertes quelque part. Et c'est pas grave, c'est très bien ainsi. Et c'est avec ça et malgré ça qu'on construit. Je ne sais pas si un jour on est vraiment plus fort. Je pense qu'on est plus fort lorsque nous sommes ensemble. Je pense que nous sommes seuls par destin. Et que nous sommes des êtres politiques pourtant. Et que toute notre vie, c'est de nous battre pour ne pas rester seuls. Pour créer ensemble, pour faire ensemble, pour choisir ensemble. À quel moment ça s'est vraiment incarné? En fait, moi, par exemple, au moment où j'écris, je me sens très reliée à plein de choses, à plein de personnes, à quelque chose qui dépasse de loin ma toute petite vie et tout ce que j'ai connu et tout ce que je vais connaître jusqu'à ma mort. Je me sens connectée à des choses universelles et je me sens connectée à des gens qui ont écrit et m'ont offert leurs mots et qui sont morts depuis des siècles, et connectée même avec les êtres à venir. Et je ne sais pas si le mot résilience rentre là-dedans, mais en tout cas, il y a quelque chose dans l'écriture qui peut être incarné et qui peut très concrètement porter ce corps plus loin.
9: J'ai vu Sisyphe heureux. C'était avant? Avant quoi?
10: J'ai vu Sisyphe heureux, c'était juste avant de tomber enceinte. Donc c'était ma toute première grossesse, c'est mon premier et unique pour l'instant livre de poésie qui a été publié en 2020. Ça fait un petit moment déjà. Et c'était le résultat d'une magnifique rencontre. Et la rencontre avec la maison d'édition Bruno Doucet. Donc la rencontre avec Bruno Doucet et Muriel Zach, qui m'ont beaucoup guidée pour reprendre le chemin vers mon pays. Moi, je suis arrivée en France quand j'avais 23 ans. Et je me suis plongée dans la langue française pour me reconstruire. On parlait tout à l'heure pour résilience. Je suis arrivée et j'étais une plaie ouverte. J'étais très vieille quand je suis arrivée en France. Et la langue française, c'était un bain de jouvence pour moi. Je me suis plongée en elle et j'ai redécouvert un monde. Au moment où je commence à écrire vraiment en français, je pense que je reconstruis une vie à partir presque pas de zéro, puisque plein de choses y sont déjà, mais que je les nomme à ma manière à moi. Je n'ai plus besoin d'utiliser mes anciens mots. Et Bruno et Muriel sont les premières personnes qui me guident à nouveau vers mon pays. Ils me demandent d'écrire sur mon pays. Et c'est un processus très pénible au début, parce que je ne me sens pas prête, parce que ça me fait trop de mal. Et sans le savoir, sur le chemin, pendant le chantier, je découvre que je ne suis capable d'écrire sur le pays qu'en écrivant dans les deux langues en même temps. Donc c'est des poèmes vraiment qui, au moment de leur création, voyagent d'une langue à l'autre. Et quand le français devient trop lointain, le grec reprend le relais. Quand le grec devient trop émotionnel et il y a trop de passion, bah le français lui redonne la bonne distance. Donc Sisyphe, c'était une expérience extraordinaire qui m'accompagne depuis, parce que depuis, je sais que j'ai cette arme. En fait, quand on écrit dans les deux langues, c'est bizarre et chouette en même temps. C'est comme les rêves qui maintenant sont dans les deux langues. Ça dépend du message que j'ai envie de me faire passer. Donc je rêve soit en grec, soit en français, et peu importe des personnes qui interviennent dans le rêve. Du coup, maintenant, il y a des sujets, il y a des thèmes sur lesquels je ne peux écrire pour l'instant que en grec, et le contraire. Mais il y a des choses qui s'est construites dans mon présent, qui concernent ma vie quotidienne, qui se font dans les deux langues. Et c'est étonnant parce que chaque langue, c'est un jardin différent, vraiment séparé. Et les choses qui poussent dans l'un ne peuvent pas pousser dans l'autre. On n'aime pas de la même façon en grec et en français. On n'aime pas, on ne rêve pas de la même façon. La tendresse n'est pas la même. Les petits mots des douceurs qu'on va trouver, c'est étonnant. Par exemple, en grec, on dit mes yeux à quelqu'un qu'on aime, comme si c'était vraiment nos yeux. Avec lui, on voit le monde, c'est lui. Donc tous ces petits passages-là m'accompagnent vraiment et deviennent beaucoup plus concrets depuis Sisyphe. Et Sisyphe, c'était juste avant Adèle. Deux mythes très forts que je porte depuis.
8: Que penser de Lemu, M-O-T-S, pour soigner les mots, M-A-U-X?
10: Je crois qu'on a besoin de mots. Et que les mots soignent, et que les mots consolent. Et plus que ça, le mot construise. Le fait de dire, c'est déjà faire. Je parlais tout à l'heure des rêves. Dans les rêves, c'est très concret. Quelque chose qu'on nous dit, c'est déjà fait. C'est un événement. Les mots sont des événements. Et de chercher comment les agencer pour faire en sorte que cela arrive. Vous savez, il y a des textes, il y a des poèmes. Quand on les lit, c'est pas le cerveau seulement qui se met en marche. C'est tout le corps qui reçoit. C'est une explosion, c'est un bouleversement, c'est une petite révolution. Donc, évidemment, les mots soignent. Évidemment, les mots face aux mots. Et quand on pense au malheur qu'on traverse aujourd'hui, à ce monde qui devient de plus en plus fou et qui s'accélère à une vitesse incroyable et qui nous dépasse complètement, et qu'on s'est dit qu'on a encore les mêmes armes, mais qu'il faut les imaginer différemment. Il faut toujours continuer à faire vivre nos langues et à les faire danser et explorer et permettre de nouvelles choses grâce à elles et à travers elles. Elles soignent, oui. Les mots, ils soignent.
8: L'univers de Katerina Apostolopoulou, fiction ou réel?
10: Rien n'existe pas sans l'autre. Jamais l'un ou l'autre, toujours l'un dans l'autre, toujours, toujours. Le réel a très peu d'importance et en même temps il est tellement précieux. Et c'est dit pour moi, pour ça c'était une très belle expérience parce que il est inspiré des personnages réels. Ça raconte des histoires réel et pas du tout en même temps. En fait, pour donner ce que la réalité nous a fait, on doit mentir. Pour être exactement sincère, on doit mentir. Si on dit vraiment la vérité, l'autre ne perçoit rien de ce qui nous est arrivé. Donc, fiction et réalité, bien sûr.
8: Nous feriez-vous l'honneur d'un extrait de lecture en grec, puis de sa traduction?
10: Alors, Audrey, j'ai choisi pour vous un texte qui mélange le grec et le français. Donc ça ne sera pas exactement la traduction, mais c'est un texte qui est écrit dans les deux langues, en tout cas, pour sa première partie. Et je te dis que qu'est-ce que tu vas comprendre? Est-ce que tu peux la voir, cette mer petite verte qui coule de nos yeux? Si je te dis τα βράχια χτυπάνε ακόμα στα αυτιά μου, σαν συμπληγάδες πέτρες. Est-ce que tu vas comprendre? Est-ce que tu les entends, les rochers qui s'entrechoquent et qui écrasent à chaque fois les plumes de nos ailes? Si je te dis, αγαπώ τα χέρια τους, μυρίζουν πάντα χώμα και αλμύρα. Est-ce que tu vas comprendre? Comment feras-tu pour reconnaître cette odeur de terre et de sel si elle ne t'a pas guéri mille fois lorsqu'ils glissaient leurs mains sur ton front? Mais si je dis, Dos mon tojeris, donne-moi ta main, glisse tes doigts entre les miens, danse-moi telle une langue dans ta bouche, nourris-moi avec ce que tu donnes à tes enfants, endors-moi sous le ciel qui t'a vu nu, toi et moi, on comprendra pareil, mon frère, mon ami. Viens, nous sommes nés tissés. Viens que je me tisse dans tes histoires, que tu te tisses dans ma vie, que l'on se tisse à l'endroit et à l'envers, bonne année, mauvaise année, vague après vague, ciel après ciel, car il est temps, mon amour, dans ce monde, de parler de toi et de moi, un seul chant. faire taire les petits diables qui dictent qu'on s'est trompé de siècle, de pays, de planète. Un seul chant, on ne s'est pas trompé. Emporte-moi dans ce pays qu'on enfante nuit après nuit, rire après rire, fenêtre après fenêtre. Emporte-moi dans ce mélange des mots qui sonnent juste dans nos bouches. Tes mots dans la mienne, mes mots dans la tienne. Roule mes airs sur ton dos et laisse-moi me battre avec tous tes uns et en qui me mettent KO. La bouche de notre fille est notre delta. Elle coule, elle roule cette bouche avec des oui et des nez. Tiens maman, au vôtre salon, au filaki. Tiens maman, ime yasen, ime yasen, ime yasen. Laisse-moi me reposer ici, dans cet entre-deux de nos langues. C'est ici que le monde est beau, vaste et paisible, comme un enfant qui dort.
9: Dans l'œuvre de Katerina Apostolopoulou, la poésie n'est jamais un refuge hors du réel. Elle est au contraire une façon de regarder autrement les vies ordinaires, les gestes modestes, les fragilités humaines. Et peut-être est-ce là au fond, voire Sisyphe heureux, continuer à chercher de la lumière dans ce qui paraît le plus lourd à porter.
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0: Andréane Mélard.
3: Et Gaëtan Plenet pour le journal. Bonjour Gaëtan.
4: Bonjour Andréane, bonjour à tous.
3: L'Iran et Israël s'attaquent ce matin.
4: Et ce, malgré le cessez-le-feu en vigueur depuis 2 mois, on est en direct de Jérusalem dès le début de cette édition. On est aussi au Pérou. Au lendemain du second tour de l'élection présidentielle, les premiers résultats donnent une légère avance à Roberto Sanchez devant sa rivale de droite Keiko Fujimori. Dans l'actualité également, la visite d'une commissaire de l'Union européenne dans un centre de santé de Bounia en RDC, en pleine épidémie d'Ebola. Le pape Léon XIV qui poursuit sa visite en Espagne. La position délicate du gouvernement français, opération déminage après l'enlèvement et le meurtre d'une collégienne de 11 ans qui a mis en lumière des dysfonctionnements dans toute la chaîne de l'État. Et puis le premier album du chanteur et percussionniste congolais Faborel Bambi, un appel à la jeunesse en musique.
3: Donald Trump et Benjamin Netanyahou se sont appelés.
4: Selon le média Axios, le président américain aurait demandé au premier ministre israélien de ne pas répliquer aux frappes iraniennes qui ont visé Israël hier. Eh bien, c'est raté, car après 2 mois de cessez-le-feu, le Moyen-Orient est à nouveau menacé d'embrasement. Des frappes israéliennes d'abord au Liban, dans la banlieue sud de Beyrouth, l'un des bastions du Hezbollah pro-iranien. Des répliques iraniennes en Israël à coups de missiles. Puis les représailles israéliennes, cette fois sur le sol iranien. Frédéric Misselin, vous êtes à Jérusalem, la nuit a été difficile en Israël et c'était encore le cas ce matin.
5: Oui, les sirènes, des explosions, des tirs d'interception, c'est ce que l'on a entendu ce matin à Jérusalem. Gaëtan, il y a eu depuis hier soir plusieurs tirs de barrages iraniens, plus d'une dizaine de missiles lancés sur Israël. Ici, les habitants n'étaient plus descendus aux abris depuis 2 mois de cesser le feu. Et pour Yedidia, qui tient son fils de 2 ans et demi dans les bras, ce sont de mauvais souvenirs qui ressurgissent.
6: Nous avons reçu un autre missile un peu plus tôt ce matin en provenance du Yémen. Je ne pense pas que tout cela va durer longtemps, mais rien n'est sûr. C'est peut-être parce que je l'espère que je pense ça.
5: Hier soir, l'Iran a donc tiré sur Israël en soutien au Hezbollah après le bombardement dimanche de la banlieue sud de Beyrouth. Le cycle des représailles s'est très vite enclenché. L'État hébreu dit avoir visé la nuit dernière des cibles militaires sur le territoire iranien et aussi une usine pétrochimique. Alors la reprise des hostilités semble évidente. Pour l'instant, pas de blessés signalés en Israël où Téhéran dit avoir visé notamment 2 bases militaires. L'armée assure que la défense aérienne est mobilisée. Aujourd'hui, pas d'école. Les hôpitaux ont réactivé leurs procédures d'urgence pour pouvoir fonctionner en souterrain. Benjamin Netanyahou a convoqué une réunion restreinte de sécurité pour 11h locale ce matin. La trêve semble plus que jamais menacée, de même que les espoirs de Donald Trump d'arriver à un accord pour la région.
4: Merci Frédéric Misselin en direct de Jérusalem. Et pour suivre les dernières informations sur la guerre au Proche et au Moyen-Orient, notre live est à retrouver sur RFI.fr.
3: Comme prévu Gaëtan, c'est très serré au Pérou au lendemain du second tour de l'élection présidentielle.
4: Les premiers résultats donnent une très courte avance au candidat de gauche Roberto Sanchez devant sa rivale de droite autoritaire Keiko Fujimori. Martin Chabal, on vous retrouve à Lima, rien d'officiel encore, hein, mais ça pourrait prendre plusieurs jours d'ailleurs, mais avantage à la gauche donc pour l'instant.
7: Oui, Roberto Sanchez aurait réussi son pari presque inconnu avant le premier tour de l'élection et surtout loin des premières places dans les sondages au mois de mars. Si les premiers résultats se confirment, il sera le prochain président du Pérou. Il aurait donc su mobiliser l'électorat de gauche en s'affichant comme l'héritier de Pedro Castillo, l'ex-président de gauche destitué pour tentative de coup d'État puis emprisonné. Mais il aurait aussi bénéficié d'un vote anti-fujimoriste massif, des électeurs qui, parfois au-delà des convictions politiques, ont choisi de faire barrage à la droite autoritaire de Keiko Fujimori. Et ce, notamment parce que le souvenir de son père, Alberto Fujimori, autocrate à la tête du pays entre 1990 et 2000, est encore trop douloureux. Preuve de ce rejet systématique du nom Fujimori, c'est la 4e fois de suite que Keiko échouerait au second tour de l'élection présidentielle. De son côté, Keiko Fujimori a préféré temporiser et elle attendra le décompte final des voix avant de prendre la parole. Pour Roberto Sanchez, si les résultats se confirment, il devra tout de même gouverner un pays profondément divisé et devra composer avec un parlement qui lui est déjà très hostile. Le parti de Keiko Fujimori et ses alliés sont la première force du parlement et tenteront à coup sûr de torpiller toutes les propositions du prochain gouvernement.
4: Merci Martin Chabal, correspondant de RFI au Pérou. En Arménie aussi, on votait hier, élection législative cette fois, et le Premier ministre Nikol Pachinian revendique la victoire avec son parti. Un petit peu moins de 50% des suffrages selon un dernier décompte. C'est donc une majorité relative qui se dessine, lui qui espérait une avance plus confortable pour mener plus facilement sa politique de rapprochement avec Washington et l'Union européenne. L'UE, dont la chef de la diplomatie Kaya Kallas se réjouit ce matin que l'Arménie ait choisi, dit-elle, un avenir en Europe, et ce en dépit des pressions russes. Au moins 6 blessés, dont un grièvement à New York, dans la gare Penn Station. Ils ont été poignardés par un homme qui a été arrêté. On ignore pour l'heure ses motivations, mais ça intervient en tout cas à la veille d'un match de basket auquel Donald Trump a prévu d'assister juste à côté au Madison Square Garden. Puis ça intervient aussi à quelques jours seulement du coup d'envoi de la Coupe du Monde masculine de football co-organisée par les États-Unis.
3: 515 cas confirmés en République démocratique du Congo.
4: Donc 91 décès, mais aussi 12 guérisons. Dernier bilan de l'épidémie d'Ebola que connaît l'Est du pays, notamment la province de l'Ituri. Et c'est là, à Bounia, que s'est rendue hier la commissaire européenne à la coopération internationale, à l'aide humanitaire et à la réaction aux crises. Et alors que l'UE a mis en place un pont aérien permettant déjà de livrer 100 tonnes de matériel dans la ville, Adjal Habib a, elle, annoncé une aide de 5 millions d'euros supplémentaires. Ça s'ajoute aux 15 millions déjà décaissés pour l'aide humanitaire afin de soutenir le déploiement de centres de diagnostic dans les zones touchées. Adjal Habib a notamment visité le centre médical évangélique de Niakoundé. Reportage de Pauline Azidi.
0: Vous allez être dans un centre avec des patients qui sont à l'intérieur. Donc on doit respecter leur intimité, on doit respecter aussi les zones que vous ne devez pas toucher.
8: Le docteur Marie-Rosaline Bélisère est la directrice régionale pour l'Organisation mondiale de la santé. Elle nous accueille dans ce centre de traitement de Niakoundé, opérationnel depuis moins d'une semaine sur 2 étages. Il a une capacité de 50 lits, comme l'explique Michael Di Marco, le logisticien du centre.
9: À l'étage supérieur, il y a les cas suspects. En bas, ce sont les cas confirmés. Nous avons actuellement 27 ou 28 patients, mais ces chiffres évoluent chaque jour.
8: Et il vous faut combien de temps pour confirmer un cas?
9: Ça dépend du laboratoire. En ce moment, ça prend à peu près 2 ou 3 jours, mais on essaie d'accélérer les choses, notamment en décentralisant les laboratoires.
8: Depuis son ouverture, ajoute le docteur Bélisère, les équipes se relaient 24 heures sur 24.
0: Ici, on a au moins 30 personnels qui travaillent, mais ça, c'est le personnel médical. Il y a aussi d'autres personnels qui travaillent dans la buanderie, qu'il y a beaucoup de personnel.
8: L'infrastructure n'est pas encore totalement terminée. 18 nouveaux lits doivent être encore ajoutés, ainsi qu'une crèche pour accueillir les enfants des malades durant leur traitement. Pauline Azidi, de retour de Bounia à RFI.
4: Alerte au tsunami levé aux Philippines. Pas de grosses vagues finalement signalées après un séisme de magnitude 7,8 suivi de plus d'une dizaine de répliques. Au moins 8 morts alors que de nombreux bâtiments se sont effondrés dans le sud du pays.
3: Une marche blanche hier dans le sud de la France.
4: À Florence, où des milliers de personnes ont défilé en mémoire de Liana, 11 ans. Le corps sans vie de la collégienne a été retrouvé il y a quelques jours dans un silo agricole. L'homme accusé de l'avoir tué est le père de l'une de ses amies, un homme qui était déjà visé par plusieurs plaintes et signalements liés à des faits de pédocriminalité. Il n'a pourtant jamais été arrêté. Alors la polémique ne cesse d'enfler dans le pays. Le drame aurait-il pu être évité? Eh bien oui, a dit hier le ministre de l'Intérieur, Laurent Nunez. Charlotte Urien-Thomaca, l'exécutif, le concède depuis plusieurs jours. Il y a eu clairement des failles.
3: Pour tenter de contenir la polémique, le gouvernement a choisi de placer le sujet au plus haut niveau. Le garde des Sceaux est à nouveau monté en première ligne ce dimanche. Invité chez nos confrères de LCI à la veille de la convocation à la chancellerie de tous les procureurs généraux à une réunion de travail, le ministre de la Justice fait une annonce.
10: Ils ont par ailleurs jusqu'au 14 juillet, c'est-à-dire un mois, pour reprendre l'intégralité des plaintes qui touchent les enfants. Il y en a à peu près 70 000, soit pour des viols, soit pour des attouchements sexuels. On va prendre ressort par ressort toutes les plaintes. Et au 14 juillet, je vais les réunir à nouveau, et moi je ne partirai pas en vacances. Et il n'y a pas un haut magistrat qui va partir en vacances tant que je n'aurai pas vu un par un les procureurs généraux pour qu'on fasse le bilan de sa cour d'appel, qu'on voit ce qui manque.
3: Dans l'œil du cyclone, lui aussi est interrogé sur son éventuelle démission dans le journal de 20h de France 2 ce dimanche. Le ministre de l'Intérieur évacue l'hypothèse.
11: D'abord, je ne suis pas propriétaire de ma charge. Je ne suis pas propriétaire de ma charge. Moi, je suis un opérationnel et je me bats tous les jours pour que ce genre de drame n'arrive pas. Malheureusement, il y a eu ce drame, c'est un échec, mais je me bats tous les jours pour qu'il n'y ait pas de nouvelles petites lianes.
3: Même si l'exécutif reconnaît le dysfonctionnement global de la chaîne de l'État, la question des moyens accordés à la justice est balayée. Les oppositions réclament désormais des explications détaillées, tandis que le gouvernement promet transparence et sanctions.
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14: À Tarare, le chantier du futur pôle médical Garibaldi est officiellement lancé. La pose de la première pierre a été réalisée vendredi 5 juin par l'édile de la Cité des Mousselines Bruno Pélachon, Édouard Bertrand et Alexandre Perga, respectivement directeur territorial et directeur régional de Mathieu Barre, Immo Sud-Est, et Franck Drédemy, architecte du cabinet Archigroup. Une étape importante pour ce projet qui doit permettre de renforcer l'offre de santé sur le territoire à l'heure où la désertification médicale est plus que jamais d'actualité. Et en guise de pose de pierre, ce sont quatre plantes médicinales qui ont été symboliquement plantées dans un bac. Lavande papillon aux propriétés antiseptiques, bactéricides et désinfectantes, géranium qui soulage entre autres les irritations cutanées et l'eczéma, verveine appréciée pour ses vertus apaisantes et sauge réputée pour soulager inflammation, maux de gorge et tout. À notre micro, Bruno Pélachon, le maire de Tarare.
15: C'est avec beaucoup de plaisir que j'ai procédé aujourd'hui à la pose de la première pierre de ce pôle de santé, puisque c'est un projet qui date de plus de 12 ans maintenant et que je suis très heureux, bien évidemment, de voir aboutir. Un pôle de santé extrêmement bien situé, puisqu'il se situe à côté de l'hôpital nord-ouest de Tarare, avec l'idée, bien sûr, de travailler sur une complémentarité entre la médecine de ville et la médecine hospitalière, mais aussi situé dans un quartier extrêmement dynamique, le quartier de la gare qui permettra peut-être de faciliter l'arrivée de professionnels de santé dans quelques années, et puis un quartier dynamique également de par les différents projets immobiliers. Donc beaucoup de satisfaction aujourd'hui de voir enfin le début de la concrétisation de ce projet.
16: Donc vous êtes quand même, on peut le dire, engagé en faveur de la santé avec les différentes maisons de santé.
15: Oui, Tarare est très engagé, c'est une volonté politique municipale que de travailler, de s'engager autour de la santé, parce que c'est aussi un besoin pour les habitants de Tarare, mais au-delà de notre territoire. Je crois que les Français, de manière générale, aspirent effectivement à améliorer l'accès aux soins. À Tarare, nous avons la chance d'avoir une nouvelle maison de santé, la MSP Bel Air, qui a permis d'attirer deux jeunes médecins. Évidemment, je m'en satisfais. Mais je crois qu'il faut voir aujourd'hui encore plus loin. Et il y a un vrai intérêt que de voir cette deuxième implantation. Une première maison de santé en centre-ville, une deuxième à côté de l'hôpital, et ce qui devrait permettre effectivement de donner un environnement très favorable à l'arrivée de professionnels de santé. C'est un projet qui est porté par donc un promoteur, pas de Mathieu Barre, hein, qui ensuite va vendre en VEFA différentes parties. Et la ville de Tarare a acquis pour un peu plus d'un million d'euros cette partie de maison médicale qui fait à peu près 600 mètres carrés et qu'elle revendra en partie ou qu'elle pourra louer selon le choix des différents professionnels de santé.
14: Le cabinet Archigroup était présent pour expliquer les détails du projet avec Alexandre Girin et Franck Drédemy, architectes.
17: C'est un bâtiment qui est sorti de terre dans la difficulté parce que terrain très complexe, un terrain donc situé en bordure de voie ferrée avec une pente importante dans les deux directions et surtout une qualité sous-sol très médiocre. Donc c'est la seule des contraintes qu'il a fallu intégrer pour pouvoir faire un bâtiment qui soit viable. Et donc la partie diagnostic a été très importante, comme dans la santé. Il a fallu faire le diagnostic d'un terrain et faire en sorte que le bâtiment qui vienne puisse vivre en bonne santé et dans la durée. Donc il a fallu penser à un bâtiment réversible, divisible, adaptable à plusieurs usages, notamment plusieurs métiers de la santé. Également aussi un bâtiment qui puisse dans le temps évoluer. Aujourd'hui, on a une population qui vieillit, donc il est important aussi de pouvoir accompagner ce vieillissement de la population, d'apporter des soins à la population qui sont différents dans le temps. Et puis, ce bâtiment-là a été conçu de façon à ce que, dans le temps, il puisse trouver plusieurs usages également. Donc, c'est un bâtiment qui est fortement divisible, avec des accès extérieurs, avec une coursive extérieure, qui reprend d'ailleurs une des thématiques qu'on trouve beaucoup dans l'architecture locale à Tarare. beaucoup de passerelles, beaucoup de logements sont desservis par des passerelles extérieures à Tarare. On le voit dans les arrières-cours. On a voulu retrouver cet esprit-là. Un bâtiment très tramier, dans l'esprit des manufactures de Tarare également. Parce qu'on voit bien que les plus beaux bâtiments sont les bâtiments qui finalement sont conçus de façon très simple, avec une architecture très sobre. Voilà, c'est ce qu'on a voulu du coup reproduire dans ce projet-là.
13: Effectivement, c'est un terrain qui avait beaucoup de contraintes, mais qui a aussi beaucoup de qualité. Sinon, le projet ne serait pas sorti. Donc, les contraintes physiques, elles sont là. Mais la vraie qualité, c'est que ça reste quand même l'emplacement. Hein, c'est-à-dire, on est dans la ville, à côté de l'hôpital, à côté de la gare, facile à repérer, on arrive, on se gare. Et je crois que c'est aussi un gage de réussite pour ce type de programme. Donc, sans cette qualité d'emplacement, les contraintes physiques auraient peut-être bloqué le projet. Mais là, tout le monde s'est motivé en disant, c'est pas possible, à cet endroit-là, il faut ce programme. Donc, on a surmonté tous les obstacles, j'ai envie de dire.
16: Et donc, il est prévu pour quand, ce bâtiment? Quand est-ce qu'il sera opérationnel?
17: On est en train de couler les fondations en 2025, ce moment. Donc, c'est un bâtiment qui irait, donc, dont le gros âge devrait être terminé à la fin de l'année prochaine. Parce qu'effectivement, c'est l'essentiel de la construction. Et ensuite, progressivement, à partir de fin 2027, les différents preneurs, donc la pharmacie, le centre médico-psychologique, la ville avec un plateau pour les médecins, le XAPA, donc le centre d'addictologie, l'Institut de formation des soignants, enfin, tous ces organismes-là vont prendre possession des lieux. Et donc, nous avons conçu un bâtiment qui permet justement d'adapter un peu chaque plateau aux besoins de chacun.
16: Il y a eu des réunions en amont, j'imagine, avec les différents prestataires qui voulaient s'installer.
17: Énormément de réunions. Énormément de réunions et c'est pas terminé. Aujourd'hui, l'essentiel, et encore une fois, était d'essayer d'anticiper les différents besoins qui ont évolué d'ailleurs entre le périmètre construit qu'on a obtenu et aujourd'hui, il y a déjà eu des modifications d'intégrer. C'est l'intérêt d'avoir eu un bon diagnostic, c'est que du coup, on a su adapter vraiment le projet aux demandes spécifiques, notamment en matière d'accessibilité et de confidentialité. La santé, c'est une question d'accès, c'est une question de respect aussi de la personne.
13: C'est aussi un gage de pérennité dans le temps que de se dire ce bâtiment, il peut s'adapter à plein de choses. Au fil du temps, les usages vont changer, le besoin en matière de santé bougera, les utilisateurs changeront, le bâtiment doit s'adapter à toutes ces évolutions. Donc c'est vraiment cette souplesse modulable qu'on a essayé de mettre en place dans la construction et dans le projet.
14: Le futur pôle médical Garibaldi, situé entre la gare et l'hôpital Nord-Ouest à Tarare, représente un investissement de 5,18 millions d'euros hors taxes. Réalisé sur 3 étages au-dessus d'un rez-de-chaussée, il accueillera 7 plateaux modulables classés ERP de 5e catégorie, c'est-à-dire adaptés à l'accueil du public dans des locaux de faible capacité. Les espaces seront livrés bruts pour un coût d'environ 1 600 euros le mètre carré, auquel s'ajoutera celui des aménagements. Les travaux ont démarré en février 2026 pour une durée estimée à 18 mois avec une livraison prévue au second semestre 2027.
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0: C'est le journal, tout de suite, avec Julien Coquelrohem.
4: Et à la une, un nouveau barrage de missiles iraniens en direction d'Israël. Les échanges de tirs entre les deux pays continuent. Et la guerre semble reprendre de plus belle, 2 mois jour pour jour après le début du cessez-le-feu avec la République islamique. Au Yémen, les rebelles houthis alliés de l'Iran annoncent interdire la navigation en mer Rouge. On appelle notre correspondant à Téhéran pour faire le point dans un instant. Dans l'actualité également ce matin, Nicole Pachignan victorieux pour de bon aux élections législatives en Arménie. Nous sommes à Londres, où Volodymyr Zelensky s'est entretenu hier avec les dirigeants britanniques, français et allemands. Dans ce journal aussi, notre dossier du jour consacré au business lucratif des demandes de visa. RFI mène l'enquête et puis la santé des océans de plus en plus mauvaise. C'est le constat d'un baromètre révélé ce matin. Même si plusieurs avancées indiquent que la communauté internationale s'intéresse enfin au sujet.
0: C'est une vague de frappes interposée qui ressemble fort à une reprise du conflit avec l'Iran.
4: Même si les États-Unis n'y sont pas impliqués pour l'instant, le front entre Téhéran et Israël rouvert hier soir par les premiers tirs de missiles iraniens contre l'État hébreu depuis le cessez-le-feu conclu le 8 avril en représailles, selon Téhéran, au bombardement israélien qui a fait 2 morts et 20 blessés hier dans la banlieue sud de Beyrouth, au Liban. Donald Trump, qui continue de négocier avec l'Iran, a tenté de dissuader Benjamin Netanyahou de riposter. Mais Israël a bien frappé le pays cette nuit, Siavosh Ghazi, et l'Iran continue de répondre ce matin.
5: Les frappes israéliennes ont eu lieu vers 4h du matin hors local. Téhéran a été touché, mais aussi Ispahan, Tabriz ou encore Karaj. Mais également une unité pétrochimique à Mashhad et dans le sud de l'Iran, ce qui a provoqué une réaction très vive de la part des autorités iraniennes. Les autres cibles étaient plutôt des cibles militaires, notamment à Téhéran, à Ispahan ou encore Tabriz. Mais l'Iran a riposté donc vers 7h du matin, moins de 3h après l'attaque israélienne, une première vague de frappe dans le centre d'Israël et dans le sud. Et puis une nouvelle vague qui a été menée 1 heure plus tard contre 2 bases militaires aériennes et israéliennes, la base de Tel Nof et de Noatim dans le centre et le sud d'Israël. Les autorités iraniennes ont affirmé que des cibles très importantes ont été détruites dans ces 2 bases militaires aériennes qui sont les principales bases israéliennes, donc pour l'aviation, notamment des F-35 qui sont basés dans ces 2 aéroports. Et puis un commandant des gardiens de la Révolution a affirmé que l'Iran a montré une nouvelle fois qu'il contrôlait le ciel de toute la région, mais aussi d'Israël. Donc l'Iran joue l'escalade avec ses alliés, les Houthis au Yémen, qui ont interdit le trafic, le passage des navires civils ou militaires israéliens dans le détroit de Bab el-Mandeb. Donc tous les alliés de l'Iran jouent également l'escalade avec Téhéran.
4: Siavosh Ghazi à Téhéran pour RFI, merci beaucoup. Alors que l'armée israélienne a fait état il y a quelques minutes d'un nouveau barrage de missiles iraniens. Situation à suivre minute par minute dans notre direct sur RFI.fr.
0: À la une également ce matin, un triple dimanche électoral.
4: Le second tour de la présidentielle au Pérou et les premiers résultats provisoires qui donnent une légère avance au candidat de la gauche Roberto Sanchez face à Keiko Fujimori, la candidate de la droite autoritaire et fille de l'ancien dictateur Alberto Fujimori. Du côté du Kosovo, le premier ministre Albin Kurti est en tête des élections législatives, mais en recul de 8 points par rapport au dernier scrutin en décembre. Et puis on part en Arménie, où l'on votait là aussi aux élections législatives, les premières après la défaite dans la guerre contre l'Azerbaïdjan en 2020 et la perte du Haut-Karabakh en 2023. Les résultats sont à présent définitifs et ils confirment la victoire du Premier ministre Nicole Pachignan. Bonjour Daniel Vallaud.
6: Bonjour.
4: En direct de Yerevan pour RFI, le parti Contrat Civil obtient donc un peu plus de 49% des voix.
1: Oui, Nicole Pachignan, qui manque de peu la barre des 50%, mais qui va obtenir une majorité en siège au sein du Parlement et qui sera donc reconduit à son poste de Premier ministre qu'il occupe depuis 2018 et la révolution de velours. Avant même que ces résultats soient confirmés, l'ancien journaliste les a qualifiés d'historiques déclarations dans le courant de la nuit devant un petit groupe de partisans et d'élus réunis à Yerevan.
6: Les élections qui ont eu lieu le 7 juin ont donné la victoire à notre parti, le contrat civil. C'est une grande responsabilité et cela signifie que les citoyens arméniens se sont mobilisés pour leur indépendance, pour leur avenir et pour la paix. Chers concitoyens, je vous aime tous et je suis fier de vous. Gloire aux martyrs et longue vie à la République d'Arménie.
1: Nicole Pachignan, dont le parti devrait obtenir un peu plus de 60 sièges au Parlement, qui en compte 105, une majorité trop mince pour réviser, comme il le souhaite, la Constitution, condition posée par l'Azerbaïdjan pour ratifier l'accord de paix signé l'été dernier à Washington. Sur l'autre grand axe de sa politique extérieure, le rapprochement avec Bruxelles et Washington, justement, le nouveau Parlement risque de lui compliquer la tâche avec une opposition dominée par les formations favorables à la Russie, en particulier le parti Arménie Forte de l'homme d'affaires Samvel Karapetyan, qui obtient 23% des points.
4: Daniel Valot, merci. Nicole Pachignan, déterminé à poursuivre malgré tout son pivot vers l'Occident, sans pour autant couper les ponts avec la Russie. Il a déjà prévenu que son premier voyage en cas de victoire serait à Moscou pour rencontrer Vladimir Poutine.
7: La Russie, Julien, frappée en Crimée ce matin.
4: Un mort et un blessé dans une attaque de drone ukrainienne contre un train dans la péninsule annexée par la Russie en 2014. Sur le terrain diplomatique, Volodymyr Zelensky était à Londres hier soir pour un dîner à Downing Street avec Keir Starmer, Emmanuel Macron et Friedrich Merz. L'occasion pour les dirigeants britanniques, français et allemands de soutenir la proposition ukrainienne d'un dialogue direct avec la Russie. Sidonie Gaucher.
8: Ils s'étaient déjà retrouvés en décembre dernier. Keir Starmer, Emmanuel Macron et Friedrich Merz ont de nouveau montré leur soutien à Volodymyr Zelensky et envoyé un signal fort à Moscou. Première exigence, un cessez-le-feu immédiat. Ensuite, demander que la ligne de front actuelle serve de point de départ aux négociations et non les frontières d'avant-guerre. Deuxième point clé, des garanties de sécurité robustes pour l'Ukraine avec le déploiement d'une force multinationale sur le terrain. Pas question de laisser Kiev sans protection après un éventuel accord. Troisième message, les avoirs russes gelés resteront bloqués tant que Moscou n'aura pas indemnisé l'Ukraine pour les destructions causées par la guerre. Enfin, les intérêts de sécurité de l'Europe doivent être préservés. La balle est maintenant dans le camp russe. Prochain rendez-vous, le G7 à Évian, puis le sommet de l'OTAN à Ankara. Sidonie Gaucher, Londres, RFI.
7: Aux Philippines, au moins 15 morts et de nombreux bâtiments détruits.
4: Après un puissant séisme de magnitude 7,8, suivi de plus d'une dizaine de répliques le jour de la rentrée scolaire dans le pays, une vidéo diffusée sur les réseaux sociaux montre notamment une foule d'enfants réunis devant leur école en train de s'effondrer. L'alerte au tsunami dans le Pacifique a été déclenchée. Les Philippines, l'Indonésie et la Malaisie appellent les habitants des régions côtières à évacuer vers des zones plus élevées.
7: 7h08 en temps universel. Dans notre dossier ce matin, une enquête sur un secteur très lucratif.
4: Le marché de la prise de rendez-vous pour les visas, objet de beaucoup d'incompréhension chez les demandeurs, qui se plaignent souvent de la complexité et du coût des procédures. Bonjour Sidi Ansanem.
9: Bonjour Julien.
4: Vous avez donc mené l'enquête avec l'organisation de journalisme d'investigation Lighthouse Reports sur une entreprise qui est devenue un acteur majeur du secteur, VFS Global, entreprise indienne à laquelle de nombreux gouvernements à travers le monde ont confié le traitement de leurs demandes. VFS Global parvient à tirer de gros profits de ses services au point d'attirer dans son sillage des fraudeurs.
9: Oui, VFS Global qui opère dans 168 pays, en contrat avec 71 gouvernements, et pourtant elle laisse le même goût amer chez les demandeurs de visas africains comme Aliou, artiste graffeur et entrepreneur sénégalais habitué des demandes de visa pour l'Europe. Il a récemment essuyé un nouveau refus, motif des doutes sur son retour au Sénégal.
10: J'ai fait un recours parce que j'ai dit que ça, c'est pas légitime que vous me refusiez le visa que j'ai toutes les informations que vous avez demandées chez toi, mais tout est propre. Et vous me dites que vous avez des doutes. Et en plus, les dépôts, c'est cher. Mais après, on te rejette tout simplement sans te donner de mon comment. C'est de l'arnaque, en fait. Moi, je comprends pas le système, mais je veux dire qu'en Afrique, ce qui se passe actuellement avec les visas, c'est, excusez-moi du terme, mais c'est du grand n'importe quoi.
4: Parallèlement à cette colère grandissante, ce grand n'importe quoi, on le disait, Sidi, VFS fait de gros bénéfices.
9: Oui, selon les états financiers de VFS Global déposés au Luxembourg, ces bénéfices opérationnels ont quadruplé en moins d'une décennie jusqu'à 171 millions d'euros en 2024. Mais sur la même période, le volume des demandes de visa n'a augmenté que de 15%. L'entreprise explique cette croissance fulgurante par la vente de services à valeur ajoutée.
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0: 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La semaine olympique et paralympique 2026. Une semaine pour promouvoir la pratique sportive chez les jeunes et mobiliser la communauté éducative autour des valeurs citoyennes et sportives. 537 collégiens et lycéens du territoire ont participé à la semaine olympique et paralympique des établissements scolaires de l'agglomération Villefranche-Beaujolais-Saône. La cérémonie des médailles s'est déroulée au Palais Omnisport, l'escale à Arnas. Les propos recueillis de Laurent Guillot, responsable du service des sports de la communauté d'agglomération Villefranche-Beaujolais-Saône, suivi de l'athlète paralympique Jordan Broissin, paraskieur alpin de haut niveau, invité pour l'occasion. Une ambiance au zénith cette matinée du 4 juin dernier.
11: On a formé les ados olympiques sur cette scène-là, tous ensemble.
12: Laurent Guillot, responsable du service des sports, comité d'agglomération Villefranche-Beaujolais-Saône. On organise la semaine olympique et paralympique, c'était pour lancer les JO de 2024. Et donc là, le thème de cette année, puisqu'il y a un thème différent chaque année, c'était l'engagement. Et donc vous avez pu observer l'engagement des élèves quand ils reçoivent leur médaille. L'idée, c'est de partager des valeurs olympiques. Donc ils arrivent avec un étendard, on a la musique des JO, on se rencontre sur des activités sportives et parasportives. Et derrière, il y a le protocole de remise de médaille, une clôture un peu de la demi-journée, donc ça leur fait prendre un petit peu conscience de, des notions de fair play, d'amitié, c'est ce que nous on veut rendre comme, comme valeur autour de cette, cet événement.
0: Une participation active des collégiens et lycéens du territoire.
12: 4 collèges aujourd'hui, mais au global 6 collèges et 2 lycées. Mardi étaient venus les 4e, 3e, jeudi 6e, 5e et les lycées viennent demain matin dans le même principe. C'est que de l'agglomération, donc on a les collèges Faubert, Claude Bernard, Jean Moulin, Utrillo, Montgré, Jacques Chirac. En fait, sur tous les collèges du territoire, il n'y a que Jacin qui n'a pas pu nous rejoindre, parce qu'en fait, ils étaient sur une grosse compétition du NSS. Ils étaient qualifiés, donc ils n'ont pas pu nous rejoindre sur cette semaine.
0: Au programme, des activités sportives et paralympiques encadrées par des professeurs d'éducation physique et sportive, EPS, et des représentants des clubs du territoire.
12: Les activités proposées, donc, on a toujours une activité parasportive. Donc, c'était le rugby fauteuil, encadré par la Ligue Aura Handisport. Après, on avait le biathlon laser run sous forme de relais. Et après, on avait l'ultimate, c'est le frisbee collectif, une équipe que rencontre une autre équipe, l'escalade et puis l'aviron indoor qui a été porté par le club d'aviron de Villefranche qui nous a rejoint pour cet événement. Et j'ai oublié de préciser, c'est que pour l'ultimate, c'est le club d'Arnas Shamrock qui est un club d'ultimate qui nous a accompagné aussi sur cet événement. Donc on voit le lien entre les collectivités, l'éducation nationale et le mouvement sportif. C'est ça le principe en fait, c'est de se mettre tous les trois et de proposer un projet comme ça pour les élèves.
0: Des épreuves sportives combinées et mixtes.
12: Obligatoire. Donc pour inscrire son groupe, il fallait absolument avoir des équipes mixtes, puisque on prône aussi le sport féminin, la mixité et l'inclusion. Voilà, on est sur ces trois thèmes pour la semaine olympique et paralympique.
0: Les raisons pour le service des sports de maintenir ces demi-journées sportives.
12: Alors déjà, c'est un projet de cohésion interne, parce que nous, ça nous fédère aussi dans notre équipe du service des sports autour d'un projet. Et puis effectivement, l'idée, c'est de transmettre les valeurs de rencontre, d'amitié, de respect de l'autre, respecter des règles, respecter le matériel, de ne pas le casser, d'être ensemble au même moment, à un même endroit, voilà, se respecter. Donc c'est vraiment toutes ces valeurs-là qui font l'essence de ce projet-là.
0: C'est parti pour une nouvelle édition sportive.
12: On recommence l'année prochaine, il n'y a pas de souci. Alors il y aura certainement un thème différent. On commençait déjà un peu à réfléchir sur le fair play, parce qu'on voit que se serrer la main à la fin, c'est pas naturel. Donc c'est peut-être une piste qu'on va travailler pour augmenter ça.
0: Invité d'honneur par...
13: par le service des sports de l'agglomération Villefranche-Beaujolais-Saône, Jordan Broisin, paraskieur alpin de haut niveau, à travers son parcours, est venu partager son expérience avec les élèves et amener les valeurs paralympiques qui sont pour lui l'engagement, la résilience et la confiance en soi.
14: Oui, même si j'ai pris ma retraite sportive maintenant, je me dis que le mieux que je puisse faire, c'est de continuer à transmettre les valeurs du paralympisme, de l'inclusion, et puis là, sur l'engagement, sur montrer aux jeunes que voilà, même avec un handicap, on arrive à faire du sport à haut niveau et à faire plein de choses. Et c'était ça le plus important aujourd'hui.
15: Et un petit mot peut-être de rappel effectivement sur vos exploits sportifs très rapidement.
14: Sur mes anciens exploits sportifs. Mais oui, très content d'avoir terminé ma carrière sur ces Jeux à Milan où je fais quand même de belles places. 5, 6 et 7, où j'ai pu skier à mon meilleur niveau, et je suis surtout très content de ça, parce qu'au-delà du résultat, le plus important, c'est d'arriver à donner le meilleur de notre handicap et le meilleur de nous-mêmes, et là-dessus, je pense que j'ai rempli mes objectifs.
15: Le sport est quelque chose de très important dans la vie des jeunes. C'est le respect, c'est les règles, c'est aller au-delà de soi-même.
14: Ouais, moi, ce que je pense le plus important, c'est le dépassement de soi. L'esprit d'équipe, d'être entre copains et de s'amuser surtout dans une passion qui nous réunit.
13: L'ex-athlète paralympique, porte-drapeau de la délégation française aux Jeux paralympiques d'hiver de Milan-Cortina 2026, natif d'Annecy, est aujourd'hui installé en Calade.
14: En fait, moi, je suis depuis un an installé à Villefranche de par ma compagne. Et du coup, c'est de par ce biais qu'ils ont appris l'information que j'étais pas loin et qu'ils m'ont convié à cette journée aujourd'hui sur la colline de Ramenas à côté.
13: Une satisfaction pour ce grand champion skieur français de paraski alpin, de son expérience de porte-drapeau de la délégation française aux Jeux paralympiques d'hiver de Milan-Cortina en 2026.
14: C'est ce que je disais tout à l'heure aux jeunes, c'est que en fait c'était au final de l'avoir fait après les épreuves, en ayant décidé de mettre un terme avec ma carrière. Ce moment, c'était un peu... l'idée d'être fier de mon parcours, fier de ce que j'avais amené dans ce sport et de représenter mon pays de cette manière pour terminer ma carrière. C'était un sacré bon moment et de bons souvenirs.
15: Merci à vous, en tous les cas, Jordan Broissin.
14: Merci à vous aussi.
13: Et en conclusion, le service des sports de la communauté d'agglomération de Villefranche-sur-Saône prêt à réitérer la semaine olympique et paralympique 2027.
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2: 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La cabane en danger. Depuis des années, des centaines de lieux développent des solutions efficaces pour habiter joyeusement cette planète, tout en préservant les écosystèmes. En ville ou à la campagne, tous ont en commun de remettre le collectif, l'autonomie, la sobriété et la solidarité territoriale au centre de leur vie. Kaizen, Colibri et la coopérative Oasis ont voulu leur donner la parole. Comment vit-on autrement dans le monde d'aujourd'hui ? Quels sont les chemins, les difficultés, les joies et les espoirs d'une vie différente ? Un autre modèle est nécessaire. Ce podcast existe pour montrer qu'il est possible. Xavier Marmier achète en 2008 dans une zone Natura 2000 un hectare de forêt dans le Doubs. Avec un accord tacite de la municipalité de l'époque, Xavier autoconstruit une cabane dans les arbres, un habitat léger qu'il occupe aujourd'hui. Quelques années plus tard, la nouvelle équipe municipale lui a demandé de faire une demande de permis de construire qui lui a été refusée. La cour d'appel lui impose le démontage complet de son habitat pour préserver la zone forestière dans laquelle il vit en quasi-symbiose. Depuis, Xavier se bat pour faire entendre sa voix, celle d'un citoyen qui a fait le choix de réduire au maximum son empreinte écologique et qui fait face à une longue bataille juridique pour obtenir une jurisprudence. Dans ce podcast, à la voix des Oasis, rencontre suspendue avec Xavier sur la terrasse de sa cabane. Xavier, salut. Essaie de créer pour nous la dimension visuelle du lieu où tu as choisi de bâtir ton nid.
3: Alors, comment procéder ? D'abord, on est en plein milieu forestier. C'est une sylve adulte avec du hêtre, beaucoup, du chêne. Et on est actuellement suspendu à 7 mètres de haut dans un hêtre qui nous porte. Et qui nous porte au niveau de la canopée à peu près, juste en dessous. Donc on est en plein milieu très mouvant de la forêt, mais à une altitude qu'on n'a pas du tout l'habitude de côtoyer, et qui nous permet d'accéder à un monde vivant, qui bouge en permanence, même quand il n'y a pas beaucoup de vent, c'est un mât de bateau qui nous porte. Donc on est une petite coque de noix sur les vagues de la forêt. Les arbres nous protègent en fait, forment comme une petite couverture terrestre dans laquelle on peut s'isoler et puis se blottir comme... C'est vraiment ça que la sensation qu'on peut avoir ici.
2: Tu l'as dit, en altitude, à quelques mètres du sol, donc on est dans une cabane ou dans une maison, je ne sais pas comment est-ce qu'on peut définir ton habitat, un habitat dans les arbres, suspendu hein, donc à ce être qui est juste là et qui est en train de nous permettre d'être assis là où on est sur ta terrasse, la terrasse de ta cabane dans les arbres. Donc on va revenir peut-être un petit peu au début, parce que là tu as réalisé le rêve de tous les enfants. Donc qu'est-ce qui s'est passé? C'est parce que tu n'as jamais grandi? C'est parce que tu avais ce rêve de vivre en cabane? Enfin, reviens un peu hein, des années en arrière et raconte-nous l'origine de ton projet.
3: Alors ça vient de très loin évidemment, si on essaie de décortiquer, c'est pas le premier à me poser la question, donc j'y ai un peu réfléchi. Et effectivement, je suis né à la campagne déjà, donc dans un milieu très influencé par le naturel et l'espace autour de nous, les animaux, la ferme et autres. Et puis, dans un milieu aussi culturel qui était ouvert au monde et surtout au voyage. Donc on m'a appris très tôt à voyager, c'est ce que j'ai fait. Je suis parti très longtemps au voyage, en Turquie, en Angleterre, en Amérique du Sud, en Afrique. Je suis allé faire un peu voir comment les gens vivaient ailleurs. Et j'ai décidé à un moment donné de revenir quand même parce que mes racines m'appelaient. Et j'étais loin d'imaginer, à l'époque j'étais cuisinier, donc j'avais trouvé un moyen de voyager et de gagner ma vie. Et mes racines m'ont ramené aux arbres parce que j'avais besoin de revenir dans ma terre natale déjà, trouver ma famille et mes proches, mes liens proches. Et j'ai finalement trouvé un métier qui m'a complètement emballé, le métier d'élagueur. Je suis devenu grimpeur élagueur. J'ai fait une formation et je suis tombé dans un milieu très, très tourné vers la vie biologique, la vie végétale, qui m'a fasciné. Et c'est vers ça que j'ai tendu. Et il fallait trouver un moyen de vivre, donc je vivais relativement bien en élagage. Mais j'avais surtout des difficultés pour me loger à l'époque déjà. Donc j'avais imaginé... essayer de planter un plateau pour voir ce qu'on pouvait faire sur un arbre, vu que j'avais les connaissances techniques pour y accéder, et même biologiques pour savoir la santé, la vie d'un arbre, comment le respecter en gros. Donc j'ai essayé cette expérience-là, qui m'a donné les moyens de me loger finalement, pour pas cher, et avec un impact carbone très faible. Et c'était un des axes majeurs de mon idée au départ, essayer de si tenter que le monde doit changer, puisqu'il faut bien qu'il change à un moment donné, vu la catastrophe vers laquelle on se dirige, autant commencer par moi-même, donc par mon habitat. C'était vraiment cette idée, donc j'ai essayé de, et par ma formation d'élagueur à Besançon, une bonne école, et des anciens qui m'ont passé un savoir de essayer de respecter au maximum la vie biologique de l'arbre, il fallait pas être intrusif. Donc j'ai essayé de m'immiscer moi dans un milieu qui était justement entre le houppier et puis le sol, sans toucher le sol, laisser la vie se faire, pas prendre l'habitat non plus des oiseaux là-haut, etc. Donc j'ai essayé de m'incarcérer là-dedans sans trop le perturber. Donc l'idée, elle était là.
2: L'idée de vivre dans les arbres a commencé ici, là.
3: Elle a commencé ici parce qu'à un moment donné, l'idée de faire cette cabane, j'en avais fait plusieurs en amateur comme ça, puis dans des endroits pas du tout chez moi, dans les forêts communales, mais en bricole, avec des bouts de ficelle et machin. Et puis là, j'avais décidé, à un moment donné, ma copine me quitte, tout ça, alors je me dis, hop, c'est le moment de partir dans mon idée, dans mon rêve. Donc je cherche un endroit pour le trouver. Et c'était pas évident du tout, en fait, des forêts, ça se trouve pas comme ça. Je cherchais un arbre, puis j'ai trouvé dans le paru vendu local, vent, bois et sol, une petite parcelle comme ça. Donc je me dis, bah, pourquoi pas, on va aller voir. Donc il y avait des beaux arbres adultes dedans, dont certains susceptibles de pouvoir porter une cabane comme je l'imaginais, une structure. Il fallait un arbre monofus, surtout des hêtres, comme ça, ils ont des problèmes d'écorce incluse. Bon, c'est un peu délicat de se poser sur tous les arbres. Le chêne, c'était trop solide, mais il y a d'autres soucis avec. Enfin bon, là, il y avait un arbre susceptible. Donc j'ai essayé. Je suis parti pour. J'ai acheté un terrain pour pouvoir le faire dans les règles, entre guillemets. Enfin, honnêtement, disons. Pas le faire n'importe où, mais chez moi.
2: Dans les règles, j'aimerais qu'on en parle un petit peu des règles, parce que tu es devenu un peu une star du web grâce à une vidéo qui a pas mal circulé, où on voit ta cabane. Et on apprend qu'elle est en danger, elle est menacée, mais non pas par les insectes ou par les vers, mais plutôt par les hommes.
3: Oui, effectivement. Alors c'est un projet que moi j'avais d'ordre personnel, que j'ai essayé de faire à ma mesure, c'est-à-dire petite. J'ai pas besoin de grand-chose et très peu. J'ai essayé d'intégrer ce projet avec la mairie de l'époque, en parlant à la maire, à la mairesse de l'époque, qui elle ne voyait pas ça d'un mauvais œil, donc il m'a laissé faire, mais... J'étais dans l'ignorance de la loi, qu'il fallait poser un permis pour ce genre de construction, etc. Donc je ne l'ai pas fait. Et c'est quelques années plus tard que la nouvelle mairie en place m'a demandé des comptes et m'a demandé de poser un permis de construire, entre autres, pour tenter de régulariser cette situation. Ce que j'ai fait, j'ai obtempéré, et puis ils l'ont refusé, alors qu'ils m'avaient promis de me l'accorder. Et du coup, ils m'ont poursuivi devant le tribunal civil, où j'ai perdu une première fois, j'ai gagné en appel. J'ai gagné une première fois, j'ai perdu en appel, puis en cassation, j'ai reperdu. Donc la loi française a décidé de détruire cette maison. Et la raison est, je suis en site Natura 2000 et je dénature le paysage. Alors mon argument en face est de dire, dans quelle mesure je dénature le paysage? Peut-on faire une étude d'impact pour voir réellement les conséquences de mon habitat sur place? En comparaison notamment avec la zone artisanale qui est juste en face, qui dans le projet d'extension du PLU actuel désire s'étendre sur 4 hectares de forêt Natura 2000. Il se trouve justement que hier ou avant-hier, ils sont poursuivis pour pollution dans la Loue avec leur déversement de produits nocifs. Donc voilà, je questionne. Au fond de moi, ce qui me dérange le plus, c'est que ma liberté de vivre, comme je l'entends, c'est-à-dire sans nuisance avec l'environnement et les autres, m'est interdit sur mon terrain. Donc la propriété, la liberté, on est déjà dans deux droits fondamentaux de la personne. Ouais. Après, il y a le liberté, propriété, sécurité ou bien-être, enfin, le droit à la résistance à l'oppression. Et pour moi, c'est un petit peu une résistance à l'oppression que je fais actuellement, en mon sens. Donc c'est pour ça que je vais jusqu'à la Cour européenne des droits de l'homme. Là, j'ai lancé un recours. Enfin, il n'est peut-être pas encore lancé, il s'écrit là, c'est mon avocat qui s'en occupe. Parce que j'estime être bafoué dans cette légitimité-là.
2: À ce jour, on ne sait pas encore ce qui va se passer, quel va être le verdict.
3: De ce recours, non. Le verdict français est su. Il faut démonter la cabane. Maintenant, dans la réalité, qu'est-ce qui va se passer? Je n'en sais rien du tout. On attend un peu le mouvement en face. si, il semble assez acharné, malheureusement. Moi, j'y vois surtout la conséquence d'un manque de culture générale et d'ouverture sur le monde, un manque d'ouverture d'esprit, en fait. Parce qu'ils conçoivent pas cette idée-là. Ils ont peur que je fasse jurisprudence et puis que tout le monde se mette à faire comme moi. Alors, ce qui est pas faux dans le fond, mais qui dans la réalité est très loin d'être le cas. Enfin, faut pas être fou. Pour faire ce que j'ai fait, c'est juste un truc de dingue.
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2: Dans la catégorie des habitats légers. Et c'est vrai qu'aujourd'hui, en France, il y a un engouement pour ce type d'habitat. On entend parler de yourtes, de tiny house, de tipis, de hearthship, de carter en Bretagne. Donc, qu'est-ce que tu pourrais dire à tous ceux qui ont envie de se lancer dans ce mode d'habitat léger, qui est ton cas ici? Peut-être des conseils ou une orientation, des erreurs à ne pas faire pour ne pas se retrouver dans une situation qui pourrait être celle du démantèlement, comme c'est apparemment le cas ici.
3: Ouais, peut-être faire les choses dans les règles, si possible. Mais seulement les règles sont tellement restrictives, finalement, qu'on peut pas faire ce qu'on veut. Et ce qu'on pense être juste de faire, il faudrait peut-être revoir ces critères de sélection-là. Donc revoir la loi et revoir son cadre. C'est ma question ici. Maintenant, pour l'habitat léger, c'est une bonne question. Je pense que c'est l'avenir. Vraiment. Dans notre crise, dans la crise climatique qui nous vient, et même économique, il va falloir revenir à un habitat beaucoup moins consommateur, beaucoup moins impactant. Donc forcément, moi je milite pour, et on a même créé une coalition de l'habitat léger qui essaye de promouvoir et de défendre cette cause-là, avec d'autres associations qui sont venues m'aider dans ma petite lutte, justement en ce sens-là. Parce que derrière moi, il y a beaucoup, beaucoup de gens qui de fait le font. Alors souvent, sur le rasoir de la loi, justement, à la limite, parce que le cadre n'est pas adapté. Et c'est bien dommage. On se retrouve très très nombreux dans des situations qui, somme toute, sont saines. Et c'est ça qui est dommage. On rate quelque chose. Donc oui, j'encourage les gens à aller vers un habitat léger. Maintenant, il faut savoir ce qu'on fait. C'est-à-dire qu'on ne peut pas se lancer sans avoir pris connaissance un peu du problème et des enjeux, enfin tout ce qui va avec. Construire une cabane comme la mienne, il faut une petite dose de bons muscles, et puis un petit peu de tête aussi, enfin, on peut dire, il faut être sur terre. C'est une grosse demande, donc c'est un gros boulot, mais voilà, si on veut quelque chose, il faut aller vers son rêve, il faut y aller.
2: C'est vrai que ce qu'on voit pas forcément dans l'émission radio, c'est que c'est une maison, c'est plus une cabane. Je sais pas quelle est la surface au sol, t'as deux étages, c'est quand même assez imposant quand on arrive et qu'on se gare en bas là sur la route et quand on voit l'habitat, en surface habitable, c'est quoi? C'est énorme en fait ce que t'as réussi à bâtir.
3: Ouais, en même temps c'est tout petit. C'est-à-dire qu'il y a 20 mètres carrés au sol habitable, avec un étage, mais avec des plafonds haut et bas. C'est plutôt une mezzanine. Donc il y a un espace d'environ 40 mètres carrés pour deux, c'est juste bien. Avec une grande terrasse extérieure, donc. C'est un espèce de haricot, de petite maison abritée autour d'un arbre, avec une partie du haricot ouvert sur le monde. Il y a une autre cabane, effectivement, sur le côté, qui nous sert, elle, d'appentis bûcher et toilettes sèches au bas. C'est un espèce de préau semi-ouvert. Et puis en haut, une pièce qui est fermée aux loirs et aux intrus multiples qui adorent les caoutchoucs, les livres, parce que c'est une bibliothèque en haut. C'est une bibliothèque avec un atelier bibliothèque. C'est du rangement, tout ce qui est lourd. Les chaînes de tronçonneuses, les chaînes, les échelles, les marteaux, tous les outils qu'il faut utiliser. Donc voilà, c'est parce qu'on est suspendu ici.
2: Donc, tu connais la masse, le poids de cette cabane?
3: Oui, je l'ai estimé à la construction. Rien que la construction avait environ 12 tonnes. Donc plus tout ce qu'on y apporte, nous, en tant que vivants. Ouais, on est à environ 15 tonnes de suspendu. Alors c'est au large, c'est prévu pour des capacités de charge bien supérieures. La seule question et la seule inconnue, c'était la résistance de l'arbre. Bon, il se trouve qu'un mât debout de ce diamètre-là, ça peut porter des charges monumentales. C'est juste quand il y a beaucoup de vent que ça peut casser. Donc dans quelle mesure? Alors il se trouve que suspendu comme elle est là, eh ben ça casse un peu l'amplitude du vent, du mouvement de l'oscillation, puisque l'axe est en bas, ouais, et le porteur est en haut. Le poids est en bas, le porteur est en haut, ça redescend le point de gravité. Et du coup, elle a pas mal résisté en me disant, je suis content. Elle a pris des coups.
2: Hein. Là, ça fait maintenant 10 ans qu'elle est suspendue à cet être.
3: À ce être, oui, effectivement. Ouais, c'est un peu comme une croix, la vie, tu sais, avec cet axe-là qui nous porte, là, vertical, et puis le monde qui est horizontal autour de nous. Et j'aime bien cette, cette idée-là, parce que dans l'arbre, on sent cette puissance de l'arbre, là, qui est là, qui nous porte, hein, et qui fait un axe central, là, sur lequel on vit, finalement. Ouais, c'est une belle connexion à la vie, en fait. Et on bouge tout le temps, hein, comme sur un bateau, c'est un navire qui tangue, qui grince et qui gémit par tant de tempêtes. Alors qu'on sent bouger, ouais, quand il y a du vent, beaucoup. Même des secousses, toutes les gamelles sonnent et tout. Tempête, quoi.
2: Comment ça se fait que la municipalité, quand tu as monté ton projet, était donc tout à fait OK avec cette idée de pouvoir construire ici dans les arbres? Donc c'est déjà l'idée d'y vivre, d'y habiter. J'ai du mal à concevoir qu'on te donne finalement une autorisation qui est tacite pour finalement te dire, ben non, vous ne l'avez plus.
3: Alors peut-être que dans l'idée de départ, c'était pas vraiment d'y habiter, c'était vraiment de mettre un plateau en hauteur pour voir ce qu'il allait faire, techniquement. C'était quand même ça l'idée. C'était profondément technique. C'est-à-dire un élagueur qui côtoie la canopée suffisamment pour se dire, tiens, si j'essayais d'installer une plateforme pour venir au moins y casse-croûter de temps à autre. Donc c'était pas vraiment un habitat, donc je sais pas si elle l'a vu comme ça, elle comme telle. Moi j'ai un peu emmené comme ça quand même, parce que c'était la seconde vue. Donc quand même, si j'en ai parlé. Mais de fait, je pense qu'à ce moment-là, elle, nouvelle mère dans ce patelin qu'elle connaît pas en fait, elle vient d'arriver, elle a été élue parce qu'on ne trouve personne pour faire le maire, tout c'est un peu chiant. Du coup, on l'a mis, et puis, mais derrière, le conseil traditionnel qui est là n'est pas très favorable.

0: jamais voté de ma vie, parce que j'y ai jamais cru. Donc je suis même pas inscrit, mais j'ai peut-être raté le coche, effectivement. Parce qu'il se trouve qu'apparemment, il n'y a qu'une liste qui est passée aux dernières, là. C'est celle du maire, avec ses amis. Et qu'une autre liste serait bien constituée, mais qu'elle s'est fait prendre de court un peu, par le temps. Et apparemment, j'ai cru comprendre qu'il flippait un peu en face que j'en fasse une. Oh, merde.
1: J'ai raté le coche.
0: Mais bon, voilà. Mais effectivement, et puis c'est certainement là que j'aurais dû agir, de fait. Parce que s'il y a un lieu de pouvoir possible, il est là. Il est dans ce pouvoir qu'on a donné au maire de gérer une petite commune, comme il l'entend un peu, en fait, dans le cadre de la loi, bien sûr, mais ces directions, là, en l'occurrence, développer 4 hectares de zones artisanales et industrielles polluantes sur la forêt Natura 2000, et moi, me donner l'ordre de détruire parce que je dénature avec ma cabane qui est suspendue dans un arbre qui touche même pas le sol.
2: En fait, c'est ce manque de bon sens et cette privation de liberté qui t'anime, quoi, qui sont le plus dur à accepter.
0: Ouais, le plus dur, c'est cette... on prime ma liberté d'être, comme je l'entends en étant honnête. C'est ça qui est le plus terrible. C'est que je vais dans le bon sens. Enfin, a priori, j'irai dans le bon sens et on veut même pas entendre mon discours. Donc on m'exclut directement. Alors que des solutions sont possibles. C'est ça qui est terrible. C'est qu'il existe les pastilles stécales, les pastilles vertes. Dans la création d'un nouveau PLU, on aurait pu instaurer une pastille verte stécale pour ma parcelle et mon projet. Ils en ont déjà 3 sur la commune pour des cabanes de scouts. Ils auraient très bien pu m'en accorder une, vu que ça fait déjà 10 ans que je vis là et que je nuis à personne et en rien. Mais non, on veut même pas en entendre parler.
2: Selon toi, qu'est-ce qui dérange la sphère politique dans ton mode de vie, dans l'habitat que tu occupes? Qu'est-ce qui titille? Pourquoi est-ce qu'on veut démolir cette cabane?
0: Alors je crois que moi je différencie le monde politique local et le monde politique national, on va dire. Au niveau national, ça n'a pas encore trop d'impact. Enfin bon, la Cour de cassation a statué, mais c'était sur des histoires de loi et de droit, d'écriture en gros. Mais ici, localement, je sais pas si c'est politique vraiment. C'est plus... c'est un manque d'ouverture, un manque de... C'est un peu d'ignorance, je crois, de leur part. Ils s'accrochent à un mode de gestion qui est passé, qui est obsolète. Et là, on rejoint ta question sur le national, où pourquoi on mettrait les bâtons dans les roues. C'est peut-être ce gain d'autonomie qui peut-être déplaire à certains. Le fait de pouvoir vivre sans dépenser trop d'argent juste pour subvenir à ses besoins, c'est peut-être une gêne dans un modèle économique comme le nôtre. Ouais.
2: Et le fait qu'on sorte de cette crise, aujourd'hui, beaucoup de gens veulent aller vers un mode de vie plus résilient, plus en lien, plus en phase avec les lois du vivant, ce qui est en fait complètement ton cas. Quelque part, tu es précurseur, tu as réalisé le rêve de beaucoup de gens et puis tu amoindris ton impact sur l'environnement. On nous parle de crise climatique, de crise de la biodiversité, donc tu es déjà en avance. Tu peux pas jouer sur ces leviers-là et mettre en avant justement que ton mode de vie est bien moins impactant qu'un urbain.
0: Ouais, pour moi, c'est la clé, en fait. C'est même l'essentiel. J'essaye de passer ce message-là, ouais, de jouer là-dessus, parce que de fait, c'est le cas. Si mon avocat, là, actuellement, est venu me voir de lui-même, c'était pour ça. Parce qu'il voyait dans mon projet quelque chose de vraiment sain, enfin, révolutionnaire, entre guillemets. Moi, je ne vais pas jusqu'à là. Hein. Je suis très honnête, très modeste. J'ai fait ce que j'ai pu, comme j'ai pu. Mais effectivement, et je crois qu'il y a ce lien à la nature. Ce rapprochement avec le quotidien, le réel, manger une betterave, cueillir des fraises, les choses qui te nourrissent toi pour te subvenir à tes besoins, ce contact à ces choses-là directes sont essentiels à la compréhension de notre place sur cette terre. Au point que il faille concevoir l'idée qu'on ne doit pas perturber le milieu si on ne veut pas perturber soi-même. Il y a une recherche à la fois intérieure qui m'a emmené ici vers une solitude du bruit humain et des bruits grégaires, ouais, pour essayer de me trouver moi dans ma place, et je l'ai trouvé au sein de cette nature qui, elle, parle le langage naturel, entre guillemets, puisque... Et c'est ce petit lien qui m'a permis d'être moi-même aujourd'hui bien sûr bien en moi et en accord avec ce que je crois important de faire. Alors c'est un exemple, peut-être.

0: peut jouer là-dessus.
1: Je m'intéresse un peu aux médias, au rôle des médias dans ton aventure. Déjà, comment est-ce que les médias sont venus à toi? Comment est-ce que ça a commencé, cette médiatisation? Et qu'est-ce que les médias peuvent t'apporter dans le bon sens?
0: Ça a commencé avec les débuts des problèmes avec la mairie, où je demande l'aide à un ami qui a une association de défense des intérêts des particuliers, de n'importe qui, un mec super sympa, qui est un peu un ancien légionnaire, qui avait compris, lui, dans sa vie normale, il avait été... façadier, il faisait des façades, puis il a eu des problèmes avec sa boîte et il a compris qu'en gueulant un peu et en allant dans les médias, on pouvait en sortir de problèmes. Du coup, il le faisait pour les autres. Et c'est lui qui était un peu connu du coup et a rameuté tous ses contacts locaux de FR3, de machin, tout ça. Ça a commencé comme ça. Et après, j'ai essayé d'être très clair dans mon message à la presse pour essayer justement de jouer avec ça. C'est un placard publicitaire pour moi, la presse, qui me permet d'utiliser ce moyen pour faire parler de mon affaire. Lancer le débat, en fait, ouvrir un débat sur l'habitat et l'habitat léger dans notre monde d'aujourd'hui. Est-ce qu'il est viable, intelligent? Est-ce que j'ai pas le droit de le faire, finalement? Et de vivre chez moi, normalement, sans être... poursuivi acharnement depuis 10 ans pour détruire cette maison qui décidément pollue alors qu'elle est dénature. Donc la presse est un moyen important pour moi. Il y a aussi les médias, les réseaux sociaux que je ne mets pas vraiment dans la même catégorie que la presse, que j'utilise pour essayer de faire connaître cette histoire. Et je crois que Le Monde aussi est venu faire son tour et a fait un article qui était très intéressant. La journaliste était passionnante. Elle est restée très très pro. Et je crois que ça a part. Il y a Mediapart qui a fait un portfolio aussi, avec des photos de Raphaël L. Et ça a commencé à tourner un peu plus là, avec France Inter. Et puis localement, oui, assez. FR3 local m'ont bien suivi. Et puis le fait qu'elle ait de la gueule, enfin qu'elle soit jolie, et puis qu'elle fasse vraiment petite maison. De lutin dans la forêt, ça participe grandement à l'intérêt de la presse.
1: Ça crédibilise surtout ton projet, quoi. C'est pas simplement une cabane de briques et de brocs, c'est vraiment une vraie maison, un vrai habitat. Ouais, quand on parle d'habitat léger, c'est quoi pour toi la définition de l'habitat léger? Qu'est-ce que tu entends par un habitat léger?
0: Alors, il peut être de multiples sortes, du moment qu'il soit réversible, c'est-à-dire qu'une fois qu'on s'en aille et qu'on parte, on peut aussi enlever la maison et que le terrain revient ce qu'il était. C'est-à-dire qu'il n'y a pas eu de fondation de fait, il n'y a pas eu de creuser des tunnels, pas possible, enfin voilà, peu importe. Donc c'est un peu l'idée principale avec l'idée qu'elle ait un impact carbone faible. Alors il y a plein de moyens, mais donc de préférence en bois, isolé, bien isolé, en bois, voilà, on n'a pas besoin de grand-chose après. Hein. Un petit poêle, nous on chauffe avec 5 stères de bois, c'est rien. Alors c'est rien, mais c'est relatif. Hein. Quand on habite ici à l'année, il faut les faire les 5 stars de bois dans la pente. Du coup, c'est un job de quasiment un bon mois pour un mec qui a la santé à ne pas oublier, pour celui qui veut aller vivre dans un bois.
1: T'as une adresse ici, t'as une boîte aux lettres quelque part. Comment est-ce qu'on te trouve, le facteur, s'il a un courrier à t'apporter, comment ça va se passer? Et est-ce que tu payes des taxes d'habitation? J'imagine que non, c'est peut-être ça aussi qui dérange, non?
0: Alors, première question, je n'ai pas de boîte aux lettres. J'ai une adresse fiscale dans le village, chez des amis. Je suis logé à titre gratuit chez eux pour avoir une adresse fiscale. Du coup, c'est là que je reçois mon courrier. Deuxième question, taxe foncière, puisque c'est un terrain sur lequel, une forêt, sur lequel je paye une taxe. Elle est très faible, effectivement. Alors, est-ce que ça dérange? Oui, je sais pas si ça dérange. Moi, je suis prêt à payer une taxe, c'est pas de problème. L'invitation, il suffit de me demander. Donc, je sais pas si c'est vraiment le problème.
1: Mais j'aimerais quand même que tu, donc depuis que tu es médiatisé, qu'on te voit sur les réseaux sociaux, c'est vrai que ça tourne beaucoup. Est-ce que t'es pas trop envahi par des gens justement qui viennent voir ce couple qui vivent là-haut dans une cabane dans les arbres?
0: Alors on est pas mal visité, surtout l'été en général, en période de vacances, mais aussi toute l'année. Et c'est marrant parce que c'est un projet qui à l'origine est assez solitaire. Je viens ici faire ma cabane tout seul au fin de fond de mes bois pour me retrouver. Et qui en est devenu un projet relativement social, dans le sens où de fait beaucoup de gens viennent et visitent. Alors, de fait, ayant créé une petite cabane jolie et agréable, quand les gens arrivent et les petites filles avec les yeux grands ouverts comme ça et puis qui rêvent dans leur tête, tu vois. Moi, ça m'a fait clic et j'ai dit bon ben... puisque ça fait rêver les gens, autant laisser les gens venir. Donc la politique de la maison est ouverte. On ouvre la maison. Si on veut visiter, on peut. Alors bien sûr, dans toutes les limites du correct, mais voilà, c'est j'offre volontiers aux gens de visiter.
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0: La vie avec la forêt ici est une vie qui bouge, qui est vivante. Il y a toujours des choses qui se passent, que ce soit des animaux ou des plantes. Les plantes beaucoup bougent. On ne le voit pas à l'œil comme ça, dans l'instant, mais ça bouge. Quand on revient tous les instants, on voit que ça bouge. Enfin, voilà. Et puis la faune, on a eu beaucoup, beaucoup d'histoires avec la faune. Il y a beaucoup de sketchs avec les Loirs, entre autres. Parce qu'à la construction, les Loirs colonisaient tout espace possible et inimaginable dans les combles et les recoins. Donc il fallait les chasser avant de fermer, etc. C'est un sketch. Et on voit aussi comment toute cette population qui était soudaine, là, il y en avait énormément, je ne sais pas, ça devait faire un beau truc pour eux, a été régulée après par les autres. Les chouettes, le renard, la martre, le chat sauvage. Et puis là, ça a diminué, les Loirs. On a vu beaucoup la chouette venir chasser en couple avec ses deux petits. Voir le renard fouiner tous les soirs, il est là, la marte de temps en temps. Et puis ça s'est régulé, maintenant c'est les mulots plutôt cette année-là. Il y a beaucoup de mulots, mais pareil, ça va être régulé. Et le chat sauvage, on a une grande surprise d'avoir la chatte qui vient faire ses petits juste là, sous les bâches en dessous là-bas, à 200 mètres de la maison. Ça c'est un truc. Félix Silvestri là, qui fait son nid là. Ouais, c'est cool. Et ça c'est une de mes réponses aux gens, mais tu te rends compte ce que tu fais, tu perturbes la vie du milieu, tu sais. Comme quoi l'homme serait extérieur, devrait vivre extérieur, au milieu, parce qu'il le perturbe forcément. Toujours je pense à ça, à ce Félix là, qui est là. Le chat qui est venu faire ses deux petits, hein, c'est un chat sauvage, pour le voir, il est galère. Hein. Donc qu'elle vienne faire ses petits là, c'est que, ouais, on dérange pas tant que ça, franchement.
1: C'est vrai qu'il y a cette scission entre l'homme et l'environnement, quoi. Aujourd'hui, on n'est plus du tout en lien, plus du tout relié. Et en fait, quand on essaie de l'être, ben, on nous met des bâtons dans les roues.
0: Et puis, ne serait-ce que le terme de nature. On met un terme à quelque chose qui est, voilà.
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0: La nature, ça nous sépare déjà.
3: 10 heures.
0: Puis voilà, cette déconnexion des gens, les urbains essentiellement, hein, avec un mode de vie de génération en génération, ils ont perdu ce lien, ce contact, qui pour moi est fondamental pour se trouver soi-même. C'est la quête moderne peut-être, de l'urbain de base.
1: Qu'est-ce que ce mode de vie t'apporte ?
0: Moi énormément. Il n'est pas lié qu'à ce mode de vie, il est aussi lié à des choix et à des attitudes de vie. C'est-à-dire, moi j'ai commencé à faire ce projet de cabane et vivre dans les arbres à un moment donné où je me suis intéressé à la méditation, par exemple. Ça fait plus de 10 ans maintenant, et pour moi les deux sont liés. C'est-à-dire que j'ai trouvé dans la méditation un outil pour avancer sur un domaine qu'on peut trouver... qu'on peut chercher par ailleurs. Je pense en fait, pour moi, le vivant est constitué de la matière, n'est-ce pas, de l'esprit qu'on peut y mettre dedans, et puis de l'âme, ouais, comment on appelle ça, plutôt du spirituel, voilà. Pas du religieux, mais du spirituel. Donc il y a ces trois éléments qui sont importants: la méditation, créer un monde où je me sente bien avec mon esprit, donc faire une cabane qui s'intègre dans son milieu et garder un mode de vie simple, voilà. Et puis physiquement, avoir une activité régulière, manger sainement et manger la forêt. En ce moment, on mange la forêt beaucoup. On s'est penché là-dessus. Lynn s'est beaucoup penché là-dessus. Là. Autant je connais les arbres et pas mal de plantes, autant chaque petit terme de la forêt, là, je ne savais pas mettre un mot dessus ou un nom. Enfin. Et là, on s'est creusé pour manger. Et on mange plein de choses.
1: Xavier, derrière toi, quand tu te retournes, Cirque Plume, quel est le lien ?
0: Cirque Plume, c'est une deuxième famille qui m'a accueilli dans ma troisième vie. J'ai d'abord été cuisinier, puis grimpeur et lagueur, puis monteur de chapiteaux. C'est eux qui m'ont fait rentrer dans cette maison, par la cuisine d'ailleurs. Et j'en suis devenu monteur de chapiteaux depuis 16 ans au Cirque Plume. Du coup, voilà, c'est une famille importante. J'étais jongleur monocycliste avant d'arriver chez eux. Donc j'étais déjà dans la jungle et j'aimais beaucoup ça. Et puis le cirque m'a ouvert ses portes pour faire de la cuisine aux techniciens qui sont aperçus que j'avais des compétences qui les intéressaient, donc ils m'ont gardé. Et depuis, je monte les chevaux. Alors autant j'ai été un petit commis pendant 16 ans, pour moi c'était, tu vois, je découvrais un monde, donc j'ai appris sur le tas. Autant aujourd'hui, je me retrouve à être je suis le plus ancien.
1: Ça fait 10 ans que tu es ici dans ton arbre. Et dans 5 ans, si je repasse, tu seras où ?
0: Ça, c'est une très bonne question. J'en ai aucune idée. Et je t'avouerai que je fais même pas vraiment de projection dans le futur. J'essaye de vivre au jour le jour et ici et maintenant. En même temps, je sais pertinemment que je finirai pas ma vie dans cet arbre. Parce qu'elle demande trop de conditions physiques pour avoir tous les conforts réunis. Donc soit une génération me suit derrière et m'aide à finir ma vie ici, soit je vais finir ailleurs. Je pense que je vais finir ailleurs. Alors ça, c'est intéressant. On en vient à ces oasis et ces autres mondes qui peuvent se développer en ce moment ailleurs. Et je crois que je vais me tourner vers ça parce qu'effectivement, moi, en solitaire ici, si le monde s'effondre, je vais pas aller loin parce que je suis seul, en fait. Donc je peux me nourrir, oui, un peu de la forêt, mais je vais survivre et je vais pas y vivre. Et j'éprouve aujourd'hui le besoin d'aller plutôt trouver une tribu, ou je sais pas moi, un groupe de gens qui puissent réunir les compétences nécessaires à une survie simple et honnête sur cette terre.
1: Cette notion de lien et de complémentarité, d'entraide et de solidarité avec sa famille d'âme et les humains.
0: Elle est fondamentale. D'autant que, et ça c'est ma mère qui a relevé la question, je faisais une petite éloge de la vie en solitaire en forêt, puis elle me fait « Ouais, mais bon, je sais pas moi, mais les églises de Rome, Nietzsche, je sais pas moi, Picasso, ça me manquerait quand même. » Et elle a raison, il y a cet aspect culturel en fait. On est d'une culture et on a besoin des autres pour exister dans cette culture. Donc moi, le solitaire, je suis pas vraiment venu en rupture, hein. Je suis venu pour me trouver. Et je me suis trouvé. Et je me trouve dans les autres. Ouais, c'est ça qui est un petit peu rigolo.
1: Magnifique, merci Xavier. Xavier, merci pour ton histoire touchante. J'espère que tout ça pourra s'arranger. Si vous aussi, vous vous sentez touché, vous pouvez sur Internet trouver une pétition. Il suffit de taper « La cabane en danger ». Xavier et Lynn, merci à tous les deux.
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2: La pause maternelle. Bonjour et bienvenue dans la pause maternelle sur Ma Calade. Nous sommes ensemble jusqu'à 11h. Cette émission est destinée aux mamans afin de parler sans tabou de sujets en lien avec la maternité qui peuvent toutes nous toucher. Le but de cette émission est de leur permettre de témoigner de leur vécu. Chaque mois, nous recevons le témoignage d'une maman en direct ou de manière anonyme et nous échangeons avec elle autour de son expérience. Je suis Élodie Doula sous le nom de Doucela et je suis accompagnée de Lucille, musicothérapeute clinicienne au cabinet Naissance. Salut Lucille, comment tu vas aujourd'hui ?
3: Je vais très très bien, merci beaucoup. Et toi ?
2: Ça va, merci.
3: Alors aujourd'hui, nous recevons à nouveau Clotilde, c'est ça ?
2: Exactement.
3: Et pourquoi ?
2: Et ben, avec Clotilde aujourd'hui, nous allons, après nous avoir présenté sa maternité, nous allons parler d'être mère et entrepreneuse. Donc ce sera sujet de 3 épisodes. Un premier qu'on aura fait avec Lucille pour se présenter plus sur le plan personnel. Ouais. Il y aura un autre épisode où on va parler de notre vie d'entrepreneur et de maman. Et donc Clotilde qui a souhaité revenir pour nous parler de sa vie d'entrepreneur et sa vie de maman. Bonjour déjà Clotilde, comment tu vas aujourd'hui ?
4: Bonjour les filles, ça va ? Merci. Et vous ?
3: Bah écoute, très très bien et très heureuse de te recevoir à nouveau. Je t'ai chicané un peu parce que vous ne voyez pas le hors antenne.
2: Il y avait déjà de l'ambiance.
3: Mais c'est bien que les émissions commencent comme ça et qu'on soit à l'aise pour pouvoir les faire. Et je suis vraiment très heureuse de te recevoir à nouveau et de t'entendre nous partager ce petit moment de vie de maman entrepreneur. Voilà, je pense qu'on n'en entend pas beaucoup et je pense que c'est intéressant de voir un petit peu les coulisses de qu'est-ce que c'est d'être maman et entrepreneur en même temps.
2: Voilà. Exactement. Eh ben, moi, je te propose qu'on commence sur déjà ce que tu fais dans la vie. Et qu'est-ce qui t'a amené à faire ça ?
4: Alors, je suis correctrice et relectrice de romans et parfois de copies. Et ça fait 4 ans que j'ai développé mon entreprise via une coopérative. Et en fait, depuis toute petite, j'adore lire et je voulais faire de la correction. Je voulais écrire aussi, mais ça, j'ai moins le temps. j'ai des romans dans un tiroir, hein, comme beaucoup d'écrivains, et j'ai pas le temps de les finir et tout. Et depuis toute petite, je voulais me lancer dans la correction. Et j'ai fait différents boulots, tout en gardant un pied dans l'édition. J'ai un master édition à mon actif. Et donc, j'ai fait mes études. Et après, j'ai dit, c'est bon, je peux devenir correctrice. Mais en fait, non, tu ne deviens pas correctrice comme ça. Hein. Les CDI, à l'époque, dans les maisons d'édition, ça commençait déjà à être restreint. Et donc, j'ai fait différents boulots, tout en gardant cette idée en tête. Et un jour, au bout du énième CDI qui ne fonctionnait pas, j'ai dit, allez, je me lance. Et voilà. Okay. Ça fait 4 ans que j'ai dit je me lance.
2: Et qu'est-ce qui a fait, quand tu dis que ça ne fonctionnait pas, qu'est-ce qui fait que ça ne fonctionnait pas pour toi ?
4: Les différents boulots ?
2: Ouais. Est-ce que tu le sais ?
4: En fait, je pense que je ne suis pas faite pour être salariée en entreprise.
2: Ok.
4: Je pense que je n'arrivais pas à me fondre dans le décor. J'essayais toujours d'être gentille, d'être d'aider. Et en fait, en face de toi, tu as des gens qui ne te correspondent pas. Et comme on a été élevé dans cette éducation CDI, sécurité, on y dit, nous aussi, on y va. Et je crois que j'ai eu 2 CDI dans ma vie, tu vois, je suis restée 1 an.
2: Ok.
4: Et je suis partie après rupture conventionnelle. Et entre-temps, j'ai bossé dans plein de jobs différents. J'ai même bossé en déchetterie, tellement il fallait que je travaille, tu vois. J'étais là, je cherchais absolument quelque chose, j'étais désespérée. Et un jour, j'ai dit, je peux me lancer toute seule. Voilà, j'ai adhéré à une coopérative d'entrepreneurs et en parallèle, j'ai fait aussi le certificat Voltaire. Et là, je vais voir pour le certificat Robert aussi parce que c'est encore plus professionnel. Il faut juste que je prenne le temps. Voilà.
2: Ah bon ? Tu n'as pas le temps ?
4: J'ai pas le temps, non.
3: Serais-tu débordée ?
4: Un chouïa, pas grand-chose. Et le pire, c'est que j'arrive à envoyer en ce moment, j'envoie tout. Toutes mes missions, je les envoie un jour, 2 à 3 jours en avance.
3: Ah oui ?
4: Ouais ! Mais là, j'ai dit, là, la troisième, je peux pas. ça bloque. Okay. Les 400 pages à corriger pour mercredi soir.
3: Est-ce que tu peux nous dire en quoi ça consiste exactement ce métier en détail de correctrice?
4: Alors en fait, correctrice, moi je propose différentes prestations. Et tu peux faire de l'analyse de roman à de la correction orthographe, grammaire, conjugaison, de la réécriture, ou alors quand tu vois le roman, enfin tu relis, tu vérifies les dernières coquilles, s'il n'y a pas encore d'ultime coquille. C'est 4 prestations. Après, il y en a encore d'autres, très certainement. Il y a des correcteurs qui proposent des packs, entre guillemets.
3: D'accord.
4: Voilà. Après, moi, je travaille aussi au nombre de mots, et soit avec des éditeurs et des auteurs.
3: Ok, ça me fait penser au métier de copiste, en fait, musical aussi, parce que j'étais garde d'orchestre dans une autre vie. Et du coup, c'était anciennement les copistes, c'était les moines qui faisaient ça. Et il reste encore des correcteurs et copistes dans le domaine musical, en fait. Et du coup, nous, c'est à la mesure qu'on fait les... qu'on fait les corrections ou qui viennent pour aider les bibliothécaires d'orchestre, justement pour faire les coups d'archet, pour noter les coups d'archet, des choses comme ça pendant les répétitions. Donc ça m'intéresse toujours de connaître ce type de métier, mais dans le pendant littéraire, parce que moi je connais que la version musicale, voilà, enfin pas uniquement, mais voilà, je connaissais pas la correction à ce niveau là
4: ben voilà. Donc, moi, je ne connaissais pas la correction au niveau musical, tu vois.
3: Et ben voilà, il y avait des copistes et qui sont pareils, ils sont en mission aussi. Mais c'est marrant, voilà. Donc toi, c'est homo et nous, c'est à la croche ou à la mesure.
2: Et du coup, est-ce que tu peux nous rappeler un petit peu combien tu as d'enfants, quel âge ils ont, et du coup, comment tu arrives à coordonner ta vie de famille et ta vie d'entrepreneur?
4: La vie de famille, hein? Actuellement, c'est compliqué. En fait, au début, quand je me suis lancée, je venais de faire une interruption de grossesse. Je me suis lancée et je suis tombée enceinte très vite de ma dernière. Donc, tu vois, je me suis lancée en mars et je suis tombée enceinte au mois d'août. Elle a pas eu le choix. Elle a suivi grossesse où t'arrêtes pas, en fait. Ouais. J'ai lancé mon entreprise, mais... j'ai changé beaucoup, tu sais, quand on fait des speed meetings entre entrepreneurs, on se retrouve souvent en tant que maman, en tant que femme et maman, à parler de la garde des enfants. Enfin, que souvent, comme on est entrepreneur, la femme doit, dès que l'enfant est malade, la femme doit garder l'enfant. Et c'est vrai qu'au début, mon conjoint a eu du mal, et même moi, on a eu du mal à s'ajuster, à dire « Attends, je me lance mon entreprise, mais du coup, t'es à la maison, ok, tu bosses à la maison, mais comment ça se passe pour les enfants ?» Et je gérais les enfants tout en développant l'entreprise. À un moment, j'ai dit stop,
2: ouais,
4: parce que j'ai frôlé le burn-out. Et maintenant, ça s'est renversé. C'est limite plus le conjoint qui va gérer. Des fois, il me dit « Oups, j'arrête pas de les garder, quoi. » J'ai dit « Bah ouais, c'est ça. » Voilà. Et j'ai oublié ta question à la base.
2: Et oui, juste nous rappeler combien t'as d'enfants et quel âge ils ont.
4: 10 ans et 3 ans.
2: Ok.
4: Mais ils le vivent bien quand même.
2: Ouais.
4: Sauf quand je dois travailler le week-end et que je leur dis je travaille dans la chambre, c'est difficile de ne pas venir à la porte.
2: Ouais.
4: Quand même. Des fois, je les accueille, je leur dis vous rentrez, un bisou et vous repartez.
2: Ça, c'est compliqué pour eux. Hein.
4: Oui,
2: ils
4: sont super résilients. Des fois, Anaïs, elle se met à côté de moi et tu vois qu'elle a envie de toucher à l'ordinateur, mais elle se retient. Elle est collée, elle ne bouge pas. Puis au bout d'un moment, elle repart parce que elle sent que alors je suis contente que tu sois à côté de moi, mais je suis en train de travailler et je sais que t'as envie de toucher l'ordinateur. Et
3: une fois, elle m'a fait ça. C'est rédhibitoire, c'est incroyable. Alors, encore plus, je suis en train de monter l'émission de Radio Calade ou alors en consultation pour faire des choses. C'est un petit peu difficile, effectivement. Mais bon, après, voilà, ça fait partie du choix qu'on a fait et je pense que s'organiser, ça s'organise, en fait. Je crois que ça fait partie de la vie qu'on a en tant que maman. Moi, j'ai pas le truc de vouloir l'équilibre vie pro, vie perso, de me dire, en fait, ça fait partie de l'environnement dans lequel je navigue, en fait. Donc, c'est pas... Donc c'est comme ça, enfin des fois c'est folklore et puis d'autres fois c'est plus calme, ça permet de s'organiser autrement et de s'adapter à l'environnement, en fait c'est voilà, je trouve que c'est assez c'est plutôt plus naturel pour moi que d'avoir des horaires comme je pouvais avoir avant métro boulot dodo.
4: Moi ça fait un an que j'arrive à avoir des week-ends de temps en temps où je bosse pas.
3: Ouais.
4: Mais il a fallu lâcher prise.
2: Ouais.
4: Parce que tu te dis, si je travaille pas, comment ça se passe? Parce que derrière, t'as personne pour rattraper.
3: Oui.
4: Et là, je commence à ménager des week-ends.
2: Et puis c'est dur de décrocher, je trouve, quand t'es à ton compte, c'est difficile.
4: Bah, tu l'as toujours en tête.
2: Ouais. Et puis en plus, d'autant plus quand tu travailles chez toi.
4: Oui. Bah là, maintenant, je suis en coworking. Ouais. Comme ça, je ne suis pas tentée d'aller faire une lessive, de grignoter aussi. Voilà, je suis en coworking. Hein, bon, il y a un restaurant juste en dessous, mais ouais. Je résiste. Voilà.
2: Après, je voudrais revenir justement. Tu expliquais qu'au début, tu t'es lancée. C'est toi qui gérais beaucoup les enfants et jusqu'à un moment donné où tu as frôlé le burn-out. Je trouve que c'est vraiment difficile, encore aujourd'hui, en 2026, en tant que femme. C'est qu'il y a encore cette image où c'est la femme qui gère les enfants. Et que bah, quand tu te lances en tant qu'entrepreneur, ben, ça devient compliqué de gérer les enfants comme quand tu es salarié, et puis même encore en étant salarié, parce que du coup, forcément, tu es obligé de prendre des jours, ça impacte ton salaire et tout ça. Mais la reconnaissance que la société elle a envers nous, maman entrepreneur, je trouve que c'est très compliqué. Je ne sais pas toi comment tu l'as vécu, et Lucille, comment tu l'as vécu, mais...
3: Une forme d'ambivalence, mais je vais peut-être laisser déjà Clotilde répondre à cette question, parce que j'ai des choses à dire, mais vous savez que quand j'ai des choses à dire, c'est plus long. Donc je laisse le temps aux gens de... Voilà.
4: Alors, en fait, je pense qu'on a besoin, nous, de prouver que si on se lance, on fait pas n'importe quoi.
2: Ouais.
4: Et du coup, je pense qu'on se fait un défi. Ok, je vais gérer mon entreprise en même temps, je continue de gérer la maison, parce que ça a toujours été.
2: Oui.
4: Et si, au bout d'un moment, si ton corps il se manifeste pas, je pense qu'on s'écoute pas.
2: Oui.
4: Et j'ai beaucoup d'amis salariés, des femmes salariées, mais alors pour moi, ce sont des modèles que je ne suivrai jamais, parce que je dis non, moi je veux pas aller jusqu'à leur stade, mais elles sont vraiment sur tous les fronts. Et dès que leur enfant est malade, bah c'est elles qui prennent un jour enfant malade. Mmh. C'est très peu le conjoint. Mais toi, en tant qu'entrepreneur, t'as pas de jour enfant malade.
2: Ouais.
4: Donc, même si j'ai un statut de salarié parce que je fais partie d'une coopérative, le problème, c'est que tu dis, bon, bah, je vais gérer et puis bah, je bosserai ce week-end ou je bosserai le soir.
2: Mais ouais, en fait,
4: tu n'arrêtes jamais. Et il y a eu un stade où j'en pouvais plus. J'arrivais même plus à ouvrir mon ordi. Et mon conjoint, il m'a dit, bah, faut peut-être lever le pied. Je dis, ouais, mais faut peut-être que tu prennes le relais. Non, mais il y a un moment où tu dis, faut faire quelque chose.
2: Ah, mais c'est ça. En fait, je l'ai aussi rencontré, moi. C'est ton conjoint qui dit, oui, mais tu devrais faire comme ça. Ouais, mais ok, mais prends un petit peu de charge, alors. Ah ouais, mais bon, c'est compliqué, je suis salariée, je fais pas ce que je veux. Oui, mais c'est compliqué pour tous les deux, en fait.
3: Ouais. Là, moi, je pense qu'il faut quand même parler de cette histoire de maman qui est sur tous les fronts et de pourquoi. Mmh. C'est que je pense être quelqu'un d'assez féministe. C'est pas la question. C'est juste qu'en sortant des maisons, on a oublié que, en fait, on nous imputait encore la charge de s'occuper de ce qui se passait à la maison. C'est-à-dire qu'aller travailler et en plus gérer ce qu'il y avait à l'intérieur des maisons. Après, on oublie aussi, et moi je trouve que c'est une forme de mascarade, le côté de la charge que nous, on s'impose aussi.
2: Oui.
3: Qu'est-ce que ça veut dire qu'être maman ? Parce qu'à la fois, voilà, on a deux étiquettes. On est entrepreneur, donc on travaille à l'extérieur de la maison. Et je mets toujours, on travaille à l'extérieur de la maison parce que je considère que quand t'es maman au foyer, tu travailles à l'intérieur de ta maison, mais tu travailles. Parce que il y a une multitude de tâches à faire et que c'est pas aussi easy qu'on croit. Enfin, il y a pas de femme qui est sur son canapé. Et ça, c'est une croyance parce que, en fait, quand tu rentres du travail et que normalement tu t'installes ou, enfin, voilà, tu te poses chez toi. Et ben, en fait, la maman au foyer, elle se pose pas parce qu'en fait, elle a des multitudes de choses à faire et elle se pose le soir, peut-être quand tout le monde est couché. Donc bon. Voilà.
2: Ça, c'était la parenthèse. Et puis encore, à quelle heure elle se pose?
3: Et encore, à quelle heure elle se pose si elle a vraiment le temps de faire son truc? Après, on va la critiquer parce qu'elle se regarde un épisode Netflix pour juste déconnecter son cerveau. Voilà. Donc, je pense qu'il y a des choses qui n'ont pas été vraiment bien négociées dans le virage, qui restent encore à négocier de notre part à nous, en tant que femmes, maintenant, là, en 2026. C'est aussi de dire que, oui, on travaille à l'extérieur. Et parce qu'on travaille à l'extérieur, il y a des choses qu'on ne peut pas faire à l'intérieur et que, du coup, il faut avoir un certain équilibre. Non pas vie pro, vie perso, mais à la maison, en fait, le réel équilibre. Ouais. Et donc ça veut dire remettre en cause aussi les injonctions qui n'ont pas été imputées aux hommes, d'une certaine manière. C'est-à-dire qu'il y a des choses où on leur a pas dit de s'en occuper, on leur a pas dit de faire ce genre de choses. Et ça les dédouane pas, hein, ça les dédouane pas. Mais et ça veut dire que c'est pas un truc qui a été, ça, c'est pas un truc auquel ils ont à penser.
2: Oui, puis c'est pas dans leur schéma familial.
3: Non.
2: C'est pas ce qu'ils ont connu, enfin... même notre génération.
3: La société patriarcale ne leur intime pas de faire certaines choses. Ils ont une forme de, une plus grande liberté sur certaines choses.
4: Oui.
3: Pas émotionnelle, mais sur d'autres choses.
4: Oui, oui.
3: Ils ont plus de liberté, plus de facilité, je pense, sur certains points.
4: Non, mais après, est-ce qu'on leur. Enfin, je vois des fois, j'ai des amis, elles me disent non, mais je fais. Et est-ce qu'il n'y a pas un stade où tu as envie de dire écoute, ok, tu fais, mais t'as le droit de dire à ton mec, bah non, là, je te laisse faire. Parce que des fois, moi, je sais qu'il y a des moments où j'étais partie en charge ultra grande charge mentale. Oui. Mon conjoint, il m'a dit, mais délègue. Il m'a dit, mais je sais faire. T'as même pas à me demander, délègue.
3: Oui, mais il y a.
4: En mode, ben non,
3: il y a ce côté, oh, y a ce côté aussi, faire. C'est ce que je te disais, de vouloir, d'une certaine manière, materner aussi son conjoint ou de pas vouloir laisser faire parce que.
4: Oui,
3: d'être contrôlante. Mais en fait, parce qu'on nous a aussi.
2: Non, je pense. Aussi comme ça, je
3: voilà,
2: pense.
3: On s'est construit. Enfin, oui. Je veux dire, non, si la majorité des femmes se retrouvent avec cette problématique-là, c'est pas juste une histoire personnelle. Là, c'est une histoire sociale et sociétale qui fait que, du coup, on intime aux femmes et aux petites filles d'être d'une certaine manière pour pouvoir correspondre aux attentes extérieures. Et ça, c'est tout le temps. C'est en termes de beauté, en termes de travail, en termes de qualité de travail à l'école, en termes d'empathie, en termes de charge qu'elles doivent porter, parce que les petites filles portent aussi énormément de charge. On n'en parle pas. On parle de la charge mentale des mamans, mais en fait, avant d'être maman, on était femme, et on est toujours femme d'ailleurs, et on était des petites filles. Là, on n'est plus. Et ça, c'est quelque chose qu'on a porté aussi et qui est aussi très silencieux, et c'est des choses qu'on n'impose pas forcément aux garçons. Non mais laisse, du coup ta sœur le fera. Non mais laisse, c'est bon, ça je vais demander à ta sœur parce qu'elle est plus grande ou parce que telle chose. Et c'est des petites choses comme ça qui font que dans les relations même intrafamiliales, et ben en fait il y a déjà des mouvements comme ça qui poussent les garçons d'agir de telle ou telle manière et les filles à agir de telle ou telle manière, et on se retrouve du coup avec des couples qui sont complètement en déséquilibre, mais parce que au départ l'éducation et l'environnement éducatif, parce que je parle pas que des parents, mais l'environnement éducatif social fait que du coup ça met une charge en fait sur les épaules. Donc je pense que on n'est pas, je pense que comprendre que la société a été construite d'une certaine manière, ça allège un peu les épaules des individus, parce que on a des problématiques au niveau de nos comportements individuels qui ne sont pas dus qu'à notre individualité, qui sont dues aussi à comment est-ce que la société a été construite et qu'est-ce qui reste encore à construire. Je vous ai dit que ce serait long. Donc arrête de me faire le signe et on va mettre la musique. De toute façon, c'est moi qui suis à la mixette, c'est moi qui décide.
2: Oui, mais je vois l'heure, moi.
3: Mais moi, en plus d'avoir la mixette, j'ai l'heure. Non, mais voilà, du coup, je voulais juste parler de ça parce que je pense que c'est toujours important. On parle de nos places d'individus, mais il faut parler aussi de comment la société s'est faite. Et comprendre l'histoire de notre société, ça nous permet quand même de peut-être arranger les choses. Hein, voilà. Il y a un monsieur qui disait que connaître son histoire, c'était quand même très, très important pour pouvoir, on va dire, arranger ou anticiper son futur. Même si j'étais pas d'accord avec l'époque dans laquelle il a pu dire ça et qui c'était, parce que c'était plutôt le régime nazi, tout ça, donc c'était pas très cool. Mais n'empêche que ça, c'est une vérité. Donc voilà. Musique.
2: Merci Lucille.

0: La pause maternelle sur Macalade, votre rendez-vous maternité mensuel tous les premiers lundis du mois. Aujourd'hui, nous sommes donc avec Clotilde et nous parlons d'être mère et entrepreneur. Donc on parlait juste avant la pause musicale de la construction de l'image de la femme dans la société, la femme au travail, dans la famille, dans le foyer, et la charge mentale qui va avec, et le fait de déléguer à nos conjoints ou aux coparents, chose qui n'est pas facile parce que nous sommes tout de même dans le contrôle. Mmh. Mais je pense que les hommes, ils ont tout de même besoin qu'on les guide sur... qu'on les guide encore, sur comment se répartir les charges.
1: Alors moi, j'ai trouvé une autre solution pour ça, parce que je trouve ça plus intéressant. Ouais, je sais. Du coup, je préfère donner l'exemple à mes garçons.
2: Oui.
1: Plutôt que de mettre cette charge-là sur... cette charge dans le couple parental, oui, sur mon mari, en fait. Bon, il y a des choses, bien sûr, que je vais lui dire, et bien sûr qu'il me l'a dit aussi. Yeah. Mais n'empêche que... De montrer la manière d'être dans la relation. Alors, bon, parce que j'ai plusieurs enfants et qu'il y a deux filles et deux garçons, donc forcément, ça me permet quand même d'avoir une espèce de micro-société et d'activer ça. Mais moi, je trouve ça intéressant, depuis que je le fais, de pouvoir débattre avec eux de questions de société, de féminisme, de comment est-ce qu'ils voient les choses, de quand, du coup, ils ont certains mots qui peuvent être un peu déplacés. Ou voilà, moi, j'ai eu mon garçon à un moment donné qui dit « Ouais, mais les meufs et tout, pardon. » Non, c'est-à-dire que là, on était les trois femmes de la maison à faire quoi ? Meuf, alors attends. Et il se trouve qu'il avait passé un certain temps avec d'autres copains qui ont cette manière-là. Et je lui dis, mais en fait, t'es pas obligé. C'est pas parce que tu dois rentrer dans ce groupe-là et que tu as envie de rentrer dans ce groupe-là que ça veut dire que tu dois mimer leur manière de parler et que tu dois. Tu dois sortir de ton individualité, en fait, de ton unicité. Et je pense que c'est une grande force. D'ailleurs, on le voit, on a eu Aymeric qui a une manière d'être. Homme, oui. Et de parler qui est la sienne, et donc il a pas de souci avec ça, et je pense que ça leur fait gagner des années, et ça nous fait gagner des années de comprendre qu'on n'a pas besoin de changer notre personnalité pour pouvoir correspondre. Ça, c'est quelque chose qui remonte à très loin. Je veux dire, c'est un système aussi social. Il faut aussi que pour être un groupe, pour être avec les autres, il faut aussi pouvoir comprendre les codes et tout ça. Moi, je trouve ça plus intéressant de comprendre les multiples codes et de pouvoir quand même t'insérer dans les groupes tout en restant toi-même. Déjà, en te positionnant, ne serait-ce que par la parole et en étant toi. Après, tu sais que tu ne vas pas correspondre à tout le monde et que du coup, bah, c'est possible. Or, je trouve que les filles, on leur a demandé de correspondre vraiment beaucoup à certaines choses. Et les mères à beaucoup de choses. Et que du coup, dès qu'on devient maman, on revêt cette espèce de manteau de maman. Et si on ose dire que à un moment donné, on essaie de s'émanciper d'une certaine manière parce qu'on a une certaine ambition, parce qu'on a envie d'être entrepreneur, parce que, eh ben là, du coup, on va nous regarder un peu bizarrement. Moi, je sais qu'il y a des mamans au foyer qui m'ont regardé en disant « Oui, ben, tu fais l'instruction de tes enfants, mais du coup, t'es chef d'entreprise, je crois qu'on n'a pas la même conception de la maternité. » Et oui.
0: Et c'est OK, enfin, il n'y a pas de
1: problème. Et oui, Mireille, nous n'avons pas la même conception de la maternité, effectivement, parce que je considère que mon bien-être est aussi important que le leur. Et donc, le fait de m'émanciper, c'est aussi leur montrer qu'il y a une possibilité de s'émanciper, eux. Et je trouve que ça leur donne ce chemin-là. Mais après, je ne suis pas la maman qui va lire des histoires le soir, je ne suis pas la maman qui... va tout le temps les emmener au parc, parce qu'il faut dire quand même que c'est chiant le parc, on peut en parler quand même.
2: Je te remercie.
1: On s'embête, on se regarde comme ça, on se regarde, des fois on a un livre, mais en fait de toute façon on ne termine jamais le livre, parce qu'en fait déjà ton enfant il remonte le toboggan à l'envers, donc peut-être que toi ça ne te dérange pas. Personnellement, ça ne me dérange pas que mon enfant remonte. Voilà. Mais il y a des mamans qui sont dérangées par ça, et donc du coup ils font attention parce que votre fille. Oui, mais là je lisais mon livre 50 nuances de grès.
3: Tu m'as interrompu.
1: Donc, non, mais voilà, ça n'empêche que j'ai d'autres choses que je fais avec eux qui m'intéressent autant et que je les intègre aussi à ma vie de maman entrepreneur. C'est-à-dire que du coup, ils me demandent comment est-ce que je construis un podcast, qui est-ce que j'ai rencontré aujourd'hui, comment se sont passées mes consultations. Enfin, pour eux, ça fait partie de leur environnement naturel. Et il y a d'autres choses qu'on va partager. Enfin voilà, le vendredi soir, c'est soirée cinéma, c'est quelque chose que moi j'ai mis parce que je suis cinéphile et que je sais qu'ils aiment aussi, et on partage autant des vieux films que on en parle parlait tout à l'heure aux antennes, mais autant des vieux films que des films récents, mais ça fait partie pour moi de la maman que je suis, et j'ai pas envie de leur montrer un personnage qui est fake. Donc le truc de tel horaire, il doit y avoir telle chose, tel horaire, ça veut pas dire qu'il y a pas de cadre, mais pour moi le cadre est différent. Et je trouve que beaucoup de mamans essaient d'être le modèle d'une espèce de maman imaginaire qui n'existe pas, parce qu'on court après cette maman imaginaire, cette maman parfaite. Faut quand même déjà relire un peu Winnicott et de se dire que la maman parfaite n'existe pas et que la mère suffisamment bonne, c'est déjà celle qui fait de son mieux et qui, ben, pourvoit aux besoins de ses enfants, mais aussi aux siens. Donc il faut, j'en parle parce que je pense qu'il faut remettre un petit peu les pendules à l'heure là-dessus. Vous pouvez pas être comme votre pote qui va faire des gâteaux, qui va s'investir dans l'école, qui va faire tel truc.
0: Oui, et puis on a pas tous la même vie en fait. Enfin,
1: oui.
0: Votre maternité, oui. Votre parentalité s'adapte. Enfin, faut l'adapter à votre vie et elle s'adapte à votre vie. Enfin.
1: Et quelle est votre vie et quelle a été votre expérience au départ?
0: Oui.
1: Aussi. Enfin, moi, j'ai pas la même vie d'entrepreneur que toi, Élodie, que toi, Clotilde. Enfin, voilà, y a pas les mêmes impératifs, déjà parce que c'est pas les mêmes métiers choisis aussi. On n'est pas mariés avec les mêmes hommes, ce qui est quand même vachement arrangeant, je dois le dire. On n'a pas les mêmes enfants.
0: Exactement.
1: Non plus, avec des spécificités aussi. Mes enfants ont certaines spécificités, les tiens aussi, enfin, Clotilde aussi. Enfin, à un moment donné, il faut comprendre qu'on peut faire, on peut être ensemble. Mais être unique aussi. Ça veut pas dire être égoïste, mais être unique aussi dans notre manière d'être, et que c'est ça qui enrichit.
0: Et puis nos organisations individuelles ne devraient pas s'opposer. Enfin, au contraire, on devrait apporter des compléments, peut-être un regard extérieur parfois. Enfin, bah écoute, moi je m'organise comme ça, peut-être que tu devrais essayer, voir si ça te convient. Enfin.
1: Bah, par exemple, moi, Élodie, elle m'a vachement aidée sur les publications des réseaux sociaux. C'est quelque chose que je déteste. Très clairement, je préfère le dire.
0: Et que moi, j'adore.
1: Et que je sais pas comment tu fais. Mais du coup, elle arrive et me dit « Oui, alors moi, c'est bon, j'ai mon planning éditorial pour 2 mois. »
0: Non, pas 2 mois, abuse pas quand même.
1: Arrête,
0: un
1: la
0: mois.
1: Dernière fois, t'avais 2 mois. T'avais
0: non,
1: 2 mois
0: non.
1: Et, moi, et c'est resté dans ma tête. Je me suis dit « Mais... »
3: Moi, c'est improvisé le jour J. Hein.
2: Mais Valère, tiens, moi,
1: regarde,
2: bien,
1: tout à l'heure, j'ai fait ma story. C'est improvisé.
0: Ah, mais
1: quand je fais des choses jolies comme ça, mais vous imaginez pas le temps que ça me prend.
0: Par contre, s'il vous plaît. J'improvise rien du tout, par contre. Parce que ça me convient pas et c'est OK. Enfin,
1: mais oui,
0: moi, je fais très peu de story.
3: T'as besoin...
1: Oui, voilà, c'est ça.
0: J'ai besoin que ce soit cadré, que ce soit programmé.
1: Mais c'est ça qui est génial, c'est que du coup ces réseaux-là s'adaptent aussi à qui on est. Oui. Et là, moi je vais être plus en story du soir ou ce genre de truc. Et les posts, il faut une organisation du diable.
3: Ouais, j'ai essayé personnellement, j'ai fini par laisser tomber parce que je me mettais à le stress. Et à un moment tu dis bah
1: oui,
3: c'est pas mon truc.
1: Ouais. Et il faut le faire comme on est.
3: C'est pas grave.
1: Parce il faut le faire comme on est.
3: Oui, c'est ça.
1: Et surtout, c'est pareil que de suivre l'algorithme, en fait, pour moi, l'algorithme, c'est le même stress que d'être la maman comme ça, ou d'être l'entrepreneur comme ça, parce qu'il y a aussi des injonctions dans l'entrepreneuriat.
0: Oui, et puis,
1: ça
0: va être
1: incroyable.
3: Plus avec les femmes, je trouve.
1: Oui, encore plus. Comme si on devait exceller dans tout.
3: Eh
1: ben, non. Parce que, comme tous les autres, on est tombé quand on a commencé à marcher. Donc là, on va foirer peut-être 1, 2, 3 entreprises, et puis, ou un mouvement entrepreneurial. Ou peut-être pas du tout.
3: Ouais,
1: et du coup, ça peut être aussi inspirant. Les échecs sont tout aussi inspirants qu'un truc qui fonctionne. Quoi.
0: On devrait même pas parler d'échecs. On devrait parler
3: d'expérience.
0: C'est ça qui nous fait grandir. Et puis garder en tête que c'est pas en un an qu'une activité, qu'on gagne notre vie avec une activité. Ça prend du temps, ça prend
1: de
0: l'énergie.
1: En fait, tout dépend de la personne et tout dépend de l'axe aussi que tu choisis.
0: Oui,
1: il y en
0: oui.
1: a qui pètent tout au bout de 6 mois.
0: Oui.
1: Et puis, il y en a, ils mettent plus 6 ans, 7 ans. Enfin, moi, ce que j'aime pas, c'est ces espèces de success stories, tu vois, où ils étaient broke, tu vois, ils étaient vraiment cassés, et du coup, maintenant, ils ont réussi et tout ça. Mais de quoi tu parles? De quoi tu parles exactement, en fait? Ces personnes-là, elles ont galéré, il y a des choix qu'elles ont fait qui étaient peut-être pas judicieux, et ça, c'est ce qu'elles montrent pas. Et je trouve qu'on nous montre les choses de manière très, très jolie, très.
0: On trouve de plus en plus de podcasts d'entrepreneurs qui parlent de leur expérience. Qui se sont cassés la figure, qu'ils ont monté une société, 2 sociétés, 3 sociétés avant que la 4e fonctionne.
1: C'est des podcasts sérieux qui parlent de ça. C'est pas des podcasts de genre manifeste ta vie et respire par les ovaires. Je voulais pas sortir celle-là encore. Mais
0: après popcorniser.
1: Alors, respirer par les ovaires, c'est parce que ça vient d'une amie qui a fait un stage et à un moment donné, on lui a dit de respirer par les ovaires. Oui, voilà. Ben voilà, ça a été ma réaction. Voilà. Donc du coup, depuis, je l'utilise parce que pour moi, c'est dans mon imaginaire, mais je pense que vous, ça s'est passé aussi. Mais de quoi on parle en fait exactement? dans quel type de développement personnel est-on pour essayer de mettre des poumons à des ovaires? Enfin bref, ouais. Voilà. Donc je pense que dans l'entrepreneuriat sérieux, c'est réellement activé, on échange réellement sur le fait de ne pas réussir à chaque fois, oui. Et que ça fait partie du parcours, plus ou moins à grande échelle et tout ça. Mais je trouve que à la fois, tu vois, ce que je n'aime pas, c'est quand on montre aussi l'échec d'une certaine manière. J'aime pas quand on appuie sur les biais cognitifs des gens. Mmh. En fait, j'aime pas quand on appuie sur oh là, je vais montrer en story que je pleure, regardez comme c'est difficile. Et je sais que ça a été partagé, notamment pour tout ce qui était difficulté dans le postpartum. Moi, ça m'agace. Ça m'agace pas parce que vous montrez une fragilité, mais ça m'agace parce que c'est du marketing. Parce que je sais qu'il y a au moins 17 biais cognitifs qui ont été répertoriés par les agences marketing et par les agences de communication. Et que du coup, là, vous appuyez sur ce truc-là. Vous activez chez les personnes le réseau d'empathie pour que du coup, il y ait un like, pour qu'il y ait une vue, pour que du coup, ça reste longtemps dessus. Et je ne suis pas d'accord. Parce que je pense qu'à une époque, où on pouvait écouter encore, je sais pas, les émissions de Pivot ou je ne sais pas quoi, ou des émissions où, en fait, on pouvait entendre des femmes qui étaient engagées, Françoise Sagan, et elles pouvaient juste parler, hein, ou on pouvait écouter une femme à l'Assemblée Générale aussi sans qu'elle se fasse huer, comme Simone Veil. Voilà, on peut parler aussi de femmes qui ont apporté des choses à d'autres et qui étaient entendues sans forcément se mettre à nu, sans forcément montrer à quel point elles galéraient. Je trouve que c'est une caution de voir des femmes qui galèrent à l'écran. Si c'est légitime parce qu'à ce moment-là, tu galères pour de vrai, pourquoi pas? Mais en fait, quel est l'intérêt? Qu'est-ce que ça veut dire derrière? Je connais des femmes qui sont entrepreneurs, qui partagent sur les réseaux sociaux et qui on a l'impression que tout est parfait. Et du coup, les gens viennent leur envoyer des messages et leur dire, oui, enfin bon, ta déco parfaite, le fait que tu fasses à manger en talons aiguilles, enfin voilà, ça n'existe pas, tout ça. Mais parce que la personne parle d'elle à ce moment-là. Elle parle d'elle, elle parle d'elle, de sa maternité, de son positionnement qui est peut-être encore un peu flou, mais elle ne parle pas de la personne, elle parle de ce que ça lui renvoie. Et je pense que si on était un peu plus authentique sur les réseaux sociaux, et authentique ne veut pas dire que tu dois pleurer à 4h du matin avec ton bébé dans les bras, ou alors être en colère pour je ne sais quel truc, ou alors, enfin, tu n'es pas obligé de prendre un faux personnage pour pouvoir exister.
2: Après, c'est toujours pareil. Hein, c'est l'intention que tu mets derrière ton poste. Si tu veux partager une difficulté pour permettre aux mamans qui vivent la même difficulté de ne pas se sentir seules, là, enfin, moi, j'y vois pas d'inconvénient et c'est important, je trouve aussi, qu'il y ait ce genre de. Mais si c'est pour derrière vendre quelque chose, enfin.
1: Mais de toute façon, on vend. C'est
3: oui,
1: aussi
3: vend,
1: ça. Je pense que c'est un truc aussi de maman. Je peut-être que si tu vas me rejoindre là-dessus, mais vendre. On est des femmes et on vend. Voilà, on vend des consultations, on vend des accompagnements et on vend de la correction. Et voilà, c'est comme ça. Ça fait partie de notre gagne-pain en fait, parce que ça nous permet de remplir le frigo, d'acheter des habits à nos enfants, de nous acheter aussi des choses qui nous font plaisir aussi, parce qu'on a le droit de se faire plaisir et de vivre. Et donc, pourquoi est-ce que les mamans devraient être forcément en mode survie? Alors là, que ce soit en salariat ou en entrepreneuriat, pourquoi est-ce qu'on devrait toujours être comme des hamsters à courir partout, à avoir une santé mentale, physique de manière globale qui se dégrade? Pourquoi, en fait, ça devrait être la règle comme ça pour nous, en fait? Pourquoi est-ce que, et de manière générale pour l'être humain, pourquoi est-ce qu'on glorifie les génies qui ont souffert absolument, qui sont morts jeunes d'une syphilis ou de la gangrène ou je ne sais pas quoi? Pourquoi est-ce que, parce que j'avais Lully et Mozart en tête, mais pourquoi est-ce que eux, on va les glorifier d'une certaine manière? Pourquoi est-ce qu'on va glorifier leur souffrance? Est-ce que la souffrance veut dire que, du coup, tu réussis bien?
2: Ah ouais, non, pas forcément.
1: Vous avez 2 heures.
2: Hey, on n'est pas là pour faire de la philosophie, Lucille. Hein.
1: Non, c'est de la sociologie. C'est des questions, pour moi, qui sont importantes. Je trouve qu'en tant qu'être humain, c'est important de se les poser encore plus en Occident, en fait.
3: Exactement. Moi, je pense qu'il y a quand même un côté narcissique de tous ces entrepreneurs, de toutes ces personnes, mais même pas juste personnel. Beaucoup de gens racontent leur vie sur les réseaux sociaux et ça attire... Ça attire l'empathie, ça attire aussi le côté marketing.
1: Alors, mais le besoin de reconnaissance, on l'a tous. Après, oui, la blessure narcissique, il y en a certains qui l'ont plus que d'autres.
3: Oui.
1: Et du coup, une fois que tu la connais, bon, bah, tu sais ce qui te nourrit. Et si tu as envie d'aller parler de ta vie sur les réseaux sociaux, c'est pas ce qui me dérange le plus. Ce qui me dérange, c'est la manipulation d'autrui.
3: Ouais, le fait de montrer que tu souffres, et du coup, les gens vont être...
1: Oui, ils achètent ta souffrance,
2: ouais,
1: en fait.
2: C'est ça, ouais.
3: Ouais, c'est ça, ouais.
1: Et ça, je pense pas que ce soit obligatoire. Oui, enfin, moi, je vois ça même dans le camp des thérapeutes. Hein. Je trouve que des fois, c'est un petit peu trop appuyé.
3: J'ai l'impression que plus tu souffres, plus c'est comme si tu méritais ton statut professionnel.
1: Oui.
3: C'est ça.
1: C'est ça. Plus tu vas monter.
3: Oui, voilà. Comme ça, c'est bon, t'as bien souffert. Et alors que maintenant, on est plutôt en mode on n'est pas obligé de souffrir en fait.
1: Bon, déjà, je pense que parce que le confinement a mis aussi 2-3 petites pendules à l'heure en disant mais non, c'est pas comme ça qu'on a envie de vivre notre vie. Et encore une fois, salariés ou entrepreneurs, les personnes n'avaient pas envie de vivre leur vie comme ça, de passer à côté de certaines choses pour leurs enfants, ou alors de se dire j'ai pas envie de rester à la maison, j'ai envie d'aller travailler parce que j'ai envie de me développer de cette manière-là. Il n'y a pas de bonne ou de mauvaise réponse en fait, chacun son chemin et c'est chouette. Et je pense qu'il y a cette espèce de médaille de la souffrance ultime, mais faut comprendre, enfin, cette souffrance-là que tu aimes ou que tu likes, ou le storytelling où on va te. Enfin, là, dernièrement, j'ai vu ça et ça m'a mis aussi le coléromètre au maximum parce que j'ai vu des thérapeutes qui montraient à quel point. Ils avaient partagé, ils étaient en dépression il y a quelques mois, et là, du coup, ils revenaient, et en fait, voilà, ça fait des likes, et en fait, après, c'est des personnes qui vont te dire comment est-ce que tu peux démarrer sur les réseaux et comment est-ce que tu peux t'en sortir et avoir une plus belle vie. Bon, mais il y a 3 mois, t'étais en dépression. Peut-être que tu ne l'es plus, mais tu es encore sous traitement, visiblement, puisque tu en parles, tu en fais tout un long post, et l'hypocrisie et la manipulation me fatiguent. Et je pense que c'est pas ça que j'ai envie, en tout cas moi, de montrer à mes enfants. Je pense qu'on peut montrer qu'on est nature peinture, mais pas forcément exister de cette manière-là. Et puis qu'il y a d'autres entrepreneurs qui n'ont pas besoin des réseaux, qui n'ont pas besoin de cette activité-là, et qui existent hors réseau. Je sais pas comment ça se passe toi, Clotilde, pour trouver des clients ou voilà, mais c'est.
3: Bah, au début, j'ai fait beaucoup de prospects, de démarchages, et en fait. J'ai une auteure un jour qui m'envoie un message, elle me dit je viendrai, on a échangé, elle me dit je reviendrai vers toi, je dis oui, mais j'y croyais pas parce que c'était vraiment étape par étape où t'as des gens, ils te donnent une chance, mais bon, ils te payent un minimum, ou il y en a, ils te proposent tu fais un test, mais le livre entier c'est gratuit, on ne paye pas. Des étapes comme ça, à chaque fois tu te prends un mur dans la tête, tu te dis mais c'est pas comme ça. Et j'ai galéré, pendant peut-être un an et demi. J'ai eu des échecs aussi avec des maisons d'édition, ça s'est pas bien passé parce que j'ai fait de l'excès de zèle et ça leur a pas plu. Il y en a, ils négocient, au début t'acceptes et puis au bout d'un moment t'es là, le prix quand même, je passe du temps. Et à partir du moment où j'ai une auteure qui m'a dit je reviens, je suis ton profil, j'aime bien tout ce que tu fais et tout, et à partir de là ça s'est tout enchaîné. Les gens ils viennent maintenant. J'ai même fait un prospect.
1: Parce que c'est toi en fait qui viennent voir et ils reconnaissent ton travail en fait.
3: C'est ça. Et maintenant j'ai même d'autres connaissances, d'autres auteurs qui viennent vers moi. J'ai des anciennes connaissances qui reviennent de nouveau pour qu'on repasse ensemble. Et
1: ça fait du bien quand t'es plus à l'aise là-dessus parce qu'on te recommande. Enfin moi ça commence aussi à arriver de ce côté-là. Et je trouve ça vachement plus cool. Parce que c'est ton travail qu'on valorise d'une certaine manière. Alors après tu as la personnalité que tu as, mais tu vois, c'est, je trouve que de valoriser son travail c'est quand même ultra important. Et
3: après tu vois, c'est marrant parce que des fois je fais des posts donc comme ça la veille, le jour J, enfin j'improvise, et c'est très peu vu, très peu liké. Et hier j'ai fait une story où donc j'ai marqué comme quoi waouh, j'avais plus de dispo avant le mois de juin. Et là, je crois qu'il y a 10 personnes qui ont liké, ce qui m'est jamais arrivé, et il y a eu plus de partages.
1: Oui, parce qu'ils partagent.
3: Parce que waouh, c'était une bonne nouvelle. Je pense que ça s'est diffusé. Alors que jusque-là, je mettais des posts un peu humoristiques, un peu. J'arrive pas à faire le côté sérieux, le côté.
1: Non, moi non plus. De toute façon, vous avez vu là tout à l'heure, c'est impossible. C'est impossible. J'essaye, mais alors.
3: Parce qu'on rentre pas dans le moule, et dans ce cas,
1: il y a des codes.
3: Il y a un autre moule, il y a un autre.
1: Il y a des codes. Après, quand t'es un petit peu atypique, du coup, les codes, tu n'y arrives pas forcément à rentrer dedans, et c'est très difficile.
2: Tu as tes propres codes.
1: Tu as tes propres codes.
3: Tu l'écris toi-même, tu dis, je vais me débrouiller, les gars, je vous laisse là-bas, et moi, je vais là-bas.
1: Et des fois, ça renvoie aussi sur la qualité, c'est vrai, on va juger en 90 secondes, on peut... C'est même moins que ça. On va juger ton apparence et le caler à certaines choses, tu vois, à un certain type d'entrepreneuriat ou à un certain type de maternité ou quoi que ce soit. Et en fait, moi, je trouve ça assez... Je trouve ça assez mordant maintenant de voir à quel point on peut me caler une image et en fait après dès que j'ouvre la bouche je fais
3: mais voyons, je ne m'attendais pas à ça.
1: Autant de vocabulaire inventé, qu'est-ce que c'est que ça? Mais non, mais je trouve que c'est intéressant et ça en dit long aussi sur notre facilité à caser les gens dans certains trucs aussi.
3: Mais ça c'est l'éducation.
1: Et je pense qu'il y a une part de conditionnement, ouais, éducatif.
3: Tu vois, avec mes parents, mes frères et sœurs, enfin mes parents nous avaient donné un esprit trop critique. Et maintenant, esprit trop critique, on avait vite tendance à critiquer la personne qu'on avait en face de
1: d'accord.
3: nous.
1: D'accord. Pas analyser une situation.
3: Voilà, ouais, okay. C'était vraiment. Mais c'était plus fort qu'eux parce qu'il y avait un besoin de reconnaissance et surtout ma mère, c'était pour dire bah. Voilà, on se valorise en critiquant la personne en face. Mm. Et du coup, maintenant, je regarde la personne et je suis en mode, mais je sais pas ce qu'elle vit.
1: Oui,
3: c'est grâce à Instagram, parce qu'il y a des... Après, Instagram, c'est un réseau social. Une fois que tu scrolles, c'est mort. Tu perds une heure et demie.
1: Mais alors moi, ça m'arrive pas, ça, par contre.
3: Ben, moi, des fois, ça m'arrive et je me dis, oula, faut que j'arrête. Mais t'apprends... Je trouve que c'est un réseau où il y a un côté humain et on t'apprend à réfléchir, à relativiser, à te poser.
1: Oui.
3: Et avant, je ne savais pas faire. Et maintenant, j'apprends à me poser.
1: Oui.
3: Et à pu juger du premier coup d'œil. Non, la personne en face de toi, tu ne sais pas, ok, elle est habillée comme ça, mais tu n'en sais rien. Tu ne sais pas ce qu'elle a vécu ce matin, tu ne sais pas ce qu'elle vit depuis des jours, des semaines.
1: Oui, et puis ça, c'est ni un gage de qualité ou de non-qualité, en fait, qu'elle se présente à toi de cette manière-là. Écoute ce qu'elle a à te dire.
3: Ouais, voilà.
1: Je trouve que écoute ce qu'elle a à te dire et lis ce qu'elle est en train de te partager, et peut-être que ça, c'est intéressant. Mais comme on est beaucoup dessus, je pense que du coup, chacun trouve aussi son audience, les personnes avec lesquelles ça résonne, en fait, simplement.
2: N'oublions pas que l'algorithme, il va vous envoyer les choses qui vous intéressent. C'est pas, il va vous envoyer des choses par hasard. Donc, toi, tu tombes sur ce genre de publication parce que t'es déjà dans cette démarche. C'est des choses qui t'intéressent.
3: Oui, mais au bout d'un moment, je les arrête. Des fois, je dis non, je vais pas sur tous les comptes, je suis pas tout parce que sinon, ça s'arrêterait jamais. Puis une fois qu'Instagram a compris qu'il y avait un thème qui t'intéressait, il te le présente à tous les trois. Non, tu dis non, c'est pas possible. Je peux pas tout faire.
2: C'est le piège des réseaux sociaux. C'est que tu vas recevoir ce qui t'intéresse.
1: Et un certain type de nourriture aussi. Donc ça manque, c'est un peu d'entre-soi à la fin.
2: Ouais, ça va pas pousser à la réflexion et à aller voir ailleurs et prendre du recul.
3: Et puis en parallèle, il y a aussi tous les réseaux d'entrepreneurs. Moi personnellement, j'ai arrêté d'y aller parce que ça me correspond pas. Mais il y en a, ils sont. Pour eux, c'est du petit lait, c'est le paradis. Mais c'est génial parce qu'il y en a vraiment, tu vois des flux, ils circulent, ils sont à l'aise. Et t'en as comme moi qui viennent et qui sont en mode je vais rester dans mon coin et je parle pas. Je sais pas ce que je fais là. Et je me suis forcée.

0: patients, donc si tu veux, je veux bien leur répondre à elles, tout simplement.
1: Oui.
0: Mais du coup, tous les trucs où on partage... On partage sa pensée sans arrêt toutes ces deux secondes et tout le monde a envie de s'investir dedans. En général, ça me fatigue. Donc, je n'y vais pas, je ne participe pas à ça. Je viens quand j'ai envie, en fait. Mais c'est une déconstruction aussi que j'ai faite. Parce que j'avais tendance à aller partout. Mmh. Parce que c'était important et parce que c'est fear of missing out, de la peur de manquer à un événement. Enfin, voilà, ça. Et en fait, pas du tout. Enfin, je veux dire, il y a des choses, bah oui, bah je les loupe, bah c'est pas grave.
1: Oui, mais parce qu'au début, je pense que quand t'es entrepreneur, enfin entrepreneuse surtout.
0: On te montre une forme d'entrepreneuriat aussi.
1: C'est ça, et tu dis, il faut que j'aille sur tous les fronts. Et à un moment, tu dis, mais en fait, je suis ok, je suis bien.
2: Comme dans la vie de tous les jours, en fait.
0: Je suis partout et nulle part.
1: Du coup, tu te consacres plus au développement de ton entreprise. Ouais. Et moi, je sais qu'à un moment, mon conjoint, il m'a dit, bah là, tu vois, tu fais une pause. Arrête les ateliers, arrête les réseaux, enfin les réseaux d'entrepreneurs. Et pose-toi et tu te consacres à ton entreprise.
2: Ouais.
1: Mais nous, c'est quand même grâce à la naissance de notre fille que mon conjoint s'est rendu compte, enfin il lui a encore fallu quelques mois, une thérapie de couple aussi, pour qu'il se rende compte que j'avais beaucoup de trop de tâches. Mmh. Tu vois, la thérapeute, premier rendez-vous, puis alors lui, il adore le concret, il lui faut du concret. Elle nous a dit, en rentrant chez vous, vous faites un tableau et après, vous faites un camembert ou un... Et en rentrant, moi, j'étais en mode, bon, on a parlé, c'est bon. Elle lui m'a dit, on fait le truc. Je lui ai dit, ok, tu veux le faire? Eh ben, on va le faire. Et il s'est rendu compte que je gérais 80% des tâches.
2: Ouais.
1: Le chat, j'étais sur tous les fronts. Les enfants, j'étais sur tous les fronts. Les lessives, la vaisselle, il la faisait. Il faisait les courses. Mais à côté, ouais, il y avait très, très peu de choses qu'il faisait. Et là... Et bien là, je pense que c'est ça qu'en fait il faudrait quand t'es en couple et qu'il y en a un qui est entrepreneur et salarié. Ou le pire, je pense que c'est quand il y a deux entrepreneurs.
2: Ouais.
1: Parce que c'est vraiment...
0: C'est artistique. Nous, c'est artistique.
1: Ben, il faut arriver à... Enfin, nous, on est en train de s'ajuster. Il a même mis en place une application où il y a le planning. Alors, des fois, il y a des loupés. Tu vois, mercredi, il a oublié notre fille à la crèche parce qu'il était sur tous les fronts. Il a eu une charge mentale énorme. Il a oublié d'aller la chercher à la crèche. Ça lui est arrivé une seule fois dans sa vie, il m'a dit je ne recommencerai pas. Mais en fait, ils se rendent compte quand tu fais un planning, je trouve que le conjoint est plus sensible.
0: À se rendre disponible aussi. Enfin, je sais que nous, on a un planning aussi de manière générale. Et c'est vrai que voilà, je vais peut-être m'arranger. Mais en fait, ce qu'on va dire, c'est que si t'as quelque chose, si t'as un rendez-vous, en fait, c'est moi qui m'occupe des enfants. Bon, alors après, nous, en plus, on a une construction de famille qui est aussi particulière que tout le monde n'a pas non plus, avec l'instruction et tout ça. Mais du coup, ça fait partie aussi des choses où je trouve qu'il y a une intelligence derrière. Il y a une intelligence relationnelle à mettre en place dans le couple, sans que ce soit dans une confrontation, et je trouve ça intéressant.
1: Bah, c'est pas celui qui fera le plus de choses,
0: non.
1: C'est pas comparé.
0: Non, c'est ça, c'est un peu le colibri en fait, c'est faire correctement à ta mesure.
1: C'est ça.
0: Je vous propose une petite pause musicale et puis on terminera un petit peu avec tout ça.

0: Vous écoutez la pause maternelle sur Macalade, votre rendez-vous maternité mensuel tous les premiers lundis du mois. Nous sommes aujourd'hui avec Clotilde pour parler de notre rôle de parents et d'entrepreneurs. Clotilde, est-ce que tu souhaiterais nous raconter la vision de l'entourage quand tu t'es lancée? Parce que je crois qu'il y a pas mal de choses à dire là-dessus.
1: Quand je me suis lancée, les gens, ils te disent « Ok, bah genre vas-y, en même temps, ton conjoint a un salaire. » Oui, enfin, moi, j'étais encore à Pôle emploi. Mais c'est vrai que quand je...

0: Je me suis lancée, si j'ai eu pas mal de soutien de mes amis. De ma famille et ma belle-famille, pas grand-chose. Enfin, un soutien, mais de loin.
1: Ouais.
0: Et je parle très peu de mon travail avec eux parce que, généralement, mon père, c'est marrant, il me dit souvent « Bon, comment ça va ton travail ?» Et au début, j'étais là « Bah, il y a ça, c'est compliqué. »« Non, non, mais comment ça va ton travail ?»« Ah, ça va bien. »« Ah, ok. » Voilà, je te rassure, tout va bien. C'est bon, on passe à autre chose, ok.
1: Oui.
0: Et il y a une fois où j'étais fière parce que une éditrice m'avait envoyé les livres sur lesquels j'avais travaillé, il y avait mon nom dedans. Alors je leur ai montré à mes parents et voilà. Mmh. Mais en fait, au début, j'attendais beaucoup de reconnaissance, Oui, ce besoin de reconnaissance.
1: Ouais, ouais.
0: Et maintenant, j'en ai plus besoin.
1: Et
0: j'ai passé l'étape, j'attends plus de. Si mon conjoint, j'aime bien des fois qu'il me fasse des retours.
1: Ouais.
0: Et on se conseille, tu vois, on se booste mutuellement. Lui, en tant que salarié, en plus, il a un poste à responsabilité qui l'a aidé beaucoup à s'organiser encore mieux, donc aussi bien famille que professionnel. On se booste mutuellement, mais j'attends pas de retour. Des fois, je vais demander un avis Google Pro là, pour les auteurs. Et les
1: ouais,
0: éditeurs,
1: ouais.
0: Mais j'attends plus de reconnaissance. Je pense que j'ai passé l'étape.
1: Je pense qu'il y a un autre truc aussi qui pèse lourd sur nos épaules, c'est l'inquiétude de l'entourage qui n'est pas directement dite. Je ne sais pas si toi tu l'as vécu. Ouais.
0: Ouais. Bah, surtout que moi j'ai mis du temps. Bah, en plus, j'ai eu la grossesse qui a reporté mon cap à la coopérative. Et derrière, j'ai eu un tout petit salaire pour commencer, un côté symbolique, parce que j'avais peur de manquer. J'avais une trésorerie, mais j'avais tellement peur de manquer que j'ai dit, bah, je commence par un tout petit salaire. Mmh. Et là, maintenant, je l'avoue, je suis pas au SMIC. Mmh. Je touche pas le SMIC. Mais quand tu le dis aux gens autour de toi, ils te regardent, ils disent, comment ça, tu touches pas le SMIC, c'est pas normal.
2: Ah, parce qu'ils pensent que t'es en dessous du SMIC, du coup, quand ils te posent cette question?
0: Bah, je leur dis, moi, je touche pas le SMIC. Mmh. J'ai une fiche de salaire, mais à chaque fois, bah, t'as ton chiffre d'affaires, il doit faire le double de ton salaire, en fait. Parce qu'on a des charges et tout. Ce qu'un auto-entrepreneur n'a pas. Un autre entrepreneur aura d'autres charges, mais en coopérative, t'as un statut de salarié.
1: Oui.
0: Donc, t'as des charges. Et c'est vrai que quand je dis que je suis en dessous du SMIC, les gens hallucinent. Ils te disent, mais attends, t'es entrepreneur, t'es libre, tu peux. Je dis, bah non, je suis pas millionnaire.
1: Ouais, mais il y a aussi ça, il y a l'image de l'entrepreneur dans notre société.
2: Comment ça, tu vis pas à Bali avec des tongs et.
0: Ne dis pas ça.
2: Ah, pardon.
0: Il est content en Suisse, non. Dis pas comme ça.
2: Chut, oh.
0: Ça, on parlerait tout à l'heure. Non, c'est
1: on fait, vrai on fait oui, pas ce qu'on veut en tant qu'entrepreneur. Il y a cette image de la liberté, mais.
2: En fait, on choisit notre cadre.
1: C'est ça.
0: Mais je pense qu'on idéalise ce côté entrepreneur. Beaucoup d'entrepreneuriat en ce moment qui se développe. Il y a beaucoup de gens qui se lancent parce qu'ils en ont marre du salariat.
1: Mmh. Et qui veulent être libres.
0: Voilà. Et il y en a beaucoup qui arrivent, mais que tu rencontres soit en coopérative, soit à l'extérieur. Tu échanges et les gens sont tout de suite, bah, moi, je vais toucher tout de suite de l'argent. Je dis, mais moi, je te le souhaite que ça marche tout de suite. Moi, j'ai dû mettre deux ans avant que ça fonctionne, tu vois. Et encore.
2: On le disait avec les grossesses successives et oui. Compagnie.
0: Et puis, il y a l'école à gérer.
2: Ouais, voilà. Il y a la vie, les activités, il y a une vie de famille, il y a une vie de couple aussi. Il y a. Enfin, voilà, il y a les impératifs, il y a nos envies aussi personnelles. Mais c'est vrai que là, tu vois, même en tant que maman entrepreneur, moi j'ai vécu les différentes étapes de est-ce que tu touches ou pas ton congé maternité de telle manière, à quel moment. Ouh, voilà quoi, c'est pas facile. Enfin, c'est comme des amis qui sont intermittentes du spectacle, et ben en fait c'est pas la même chose, c'est pas le même système. Par contre, est-ce qu'elles abandonneraient leur activité? Et ben pour rien au monde. Est-ce que moi j'abandonnerais d'être entrepreneur et d'être thérapeute? Ben non, pour rien au monde en fait, parce que ça me plaît comme ça.
0: Ouais.
2: Et
0: je pense que c'est cette image-là.
2: Il y a un côté de ouais, qu'est-ce qui te plaît, à quel moment.
1: Ouais,
2: en fait.
1: C'est ce que j'allais dire. Quand on se lance, le plus important, c'est de connaître son pourquoi.
2: Ouais, c'est ça. Oui.
1: On se lance pas comme ça. Enfin, moi, c'est un peu ce que j'ai fait et j'ai eu la chance de pouvoir prendre le temps de me poser, de réfléchir. Bon, j'ai pris un congé parental qui m'a laissé quand même le temps de réfléchir à tout ça, mais sans le pourquoi, en fait, on n'avance pas dans notre activité.
2: Oui, puis sachant que c'est quelque chose qui évolue aussi, c'est ça mûrit aussi avec nous. C'est-à-dire que plus on avance, enfin moi mon pourquoi au départ quand j'ai lancé mon entreprise, c'était quand même pour donner des cours de chant, quoi, tu vois.
1: Oui. qui n'a plus rien à voir avec.
2: Maintenant, je m'occupe de psychotraumato. Donc en fait, c'est quoi, tu vois, c'est mais parce que c'est comme ça que j'ai évolué. C'est les personnes que j'ai rencontrées qui font qu'aujourd'hui ça a créé une activité qui me fait vraiment vraiment plaisir en fait. C'est...
1: Oui, et puis il faut pas se fermer de porte. Faut pas rester buté sur notre vision. Faut,
2: enfin voilà. Voilà, c'est ça.
1: Faut s'autoriser à prendre de la hauteur pour voir un petit peu tous les chemins qui s'offrent à nous.
2: Mais c'est un peu rêver aussi. Et je pense que c'est ça qui nous est reproché. C'est ouais ben elle rêve en couleur. Bah oui. Oui, on rêve en couleur. Parce que, pourquoi pas? Mais je pense que, mais quand j'étais salariée, je rêvais en couleur aussi. Mmh. De la manière dont j'avais envie d'agencer la bibliothèque, de la manière dont j'avais envie de recevoir les enfants, parce que je travaillais en conservatoire, donc les usagers. Enfin, voilà, pour moi, c'était, il y a une manière, et je pense que celle-ci, tu vois, que ce soit en entreprise ou en salariat, je la transporte partout. J'ai mon petit doggy bag, bah non, en fait, du coup, moi, je suis comme ça. Donc, je me transporte comme ça. Et en entreprise, bah, je resterai comme ça, et en salariat, je resterai comme ça. Et je pense que c'est pas la question finalement d'entrepreneur ou salarié, c'est si dans le salariat il y a quelque chose qui vous convient pas, avant de passer à l'entrepreneuriat, posez-vous la question de est-ce que c'est réellement le salariat qui vous plaît pas ou est-ce que c'est juste le poste que vous avez, le métier que vous faites, et dans ce cas-là, ben, il y a une reconversion, c'est tout à fait possible. Ou alors c'est vraiment parce que vous faites quelque chose à côté ou que vous avez envie de vous lancer dans quelque chose, et ben du coup peut-être que c'est l'entrepreneuriat, mais sachez que peut-être que là ce que vous visez, et ben en fait 10 ans après, enfin moi je le vois, 10 ans après, et ben c'est pas ce pourquoi je suis partie en fait sur la lune, je suis partie sur autre chose et je suis super contente d'être partie sur cette chose-là et d'avoir suivi ce fil-là en fait et qui me mènera sûrement à autre chose encore dans 10 ans et du coup d'avoir toujours cette
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5: Le tour d'horizon de l'actualité sportive du Beaujolais Val-de-Saône, c'est tout de suite dans Calade Sport. Encore raté pour le vélo club Villefranche-Beaujolais qui échoue au championnat Auvergne-Rhône-Alpes de cyclisme sur route 2026, dimanche 7 juin, autour d'Alvar-les-Bains aux confins de l'Isère et de la Savoie. Au terme des 155 km de l'épreuve, les loups emmenés pourtant par une belle sélection autour de Simon Baran et qui avait glissé deux coureurs sur le podium en 2025 n'ont rien pu faire contre l'autre équipe de l'élite amateur de Bourg-en-Bresse qui réussit pour sa part le triplé, trois de ses coureurs franchissant détachés la ligne d'arrivée. Antoine Roussel l'emporte devant ses coéquipiers Antoine Basset et Jules Drouet, vainqueur sortant. Le meilleur caladois, Maximilien Juillard, se contente de la quatrième place. Le Tati Team réalise une belle performance aux 8 heures de Spa-Francorchamps samedi 6 juin, étape du championnat du monde d'endurance moto avec une cinquième place après 4h30 de course. Contrainte à l'abandon au Mans en avril dernier alors qu'elle était très bien partie et lancée 8e sur la grille, l'écurie beaujolaise voit Isaac Vinales remonter sur sa Honda numéro 4 à la 6e place en début de course, bien défendu ensuite dans les relais par Hugo Clerc et Mike Di Meglio. Mais avec l'apparition de la pluie et un choix trop limité de pneumatiques adaptés, ils ne pourront que défendre une tout de même très belle 5e place. 13e après l'étape belge au général, c'est de bon augure avant Suzuka début juillet, puis le Bol d'Or en septembre prochain. Le Motoball Saint-Georges de Ronins se reprend de belle manière samedi 6 juin en championnat Elite 1. Quatrième avant la 7e journée, il se rendait à Valréas qui devançait les Rennais-Mois au classement et au terme d'une rencontre très disputée, ils s'imposent à l'extérieur sur le score de 3-2 et reprennent leur place sur le podium avec 6 points de retard sur Neuville-du-Poitou et 8 sur le Suma de Troyes, mais avec un match en moins. Enfin, c'est officiel, alors que le handball caladois masculin vit un véritable séisme avec sa double rétrogradation en championnat régional, eh bien, la fédération a validé l'accession à la Nationale 2 des Violettes de Saint-Julien de Nicey-Glaizé, qui y retrouve ce niveau tout juste un an seulement après l'avoir quitté.
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0: Merci d'écouter RFI, il est midi à Paris, 10h temps universel. L'heure de retrouver Arthur Ponchelet. Bonjour Arthur.
2: Bonjour Chantal et bonjour à vous qui nous écoutez. À la une, le bruit des bombes retentit à nouveau au Moyen-Orient. L'Iran a visé cette nuit Israël avec au moins 30 missiles. En représailles, l'État hébreu a frappé le centre et l'ouest de la République islamique. Donald Trump exhorte les deux pays à cesser de tirer. Victoire haut la main pour Nicole Pachignan en Arménie. Le premier ministre sortant remporte les législatives, mais manque de peu la barre des 50%. Majorité trop mince pour réviser comme il le souhaite la Constitution. La une, c'est aussi le placement en garde à vue de Patrick Bruel en France, le chanteur visé par une dizaine de plaintes pour violences sexuelles. Et puis canicule marine, coraux qui dépérissent, plastique qui s'accumule. Nos océans sont en mauvaise santé, constat alarmant en cette journée mondiale des océans. 2 mois, jour pour jour après sa conclusion, le cessez-le-feu en Iran semble donc ce matin voler en éclats. Téhéran a frappé hier soir Israël. En représailles, dit la République islamique, à des bombardements israéliens sur la banlieue sud de Beyrouth. Israël a répondu dans la nuit. Siavosh Gazi, vous êtes notre correspondant à Téhéran. L'État hébreu a donc visé cette nuit plusieurs sites militaires dans le centre et l'ouest de l'Iran.
3: Téhéran a été touché, mais aussi Ispahan, Tabriz ou encore Karaj, mais également une unité pétrochimique à Mashhad et dans le sud de l'Iran, ce qui a provoqué une réaction très vive de la part des autorités iraniennes. L'Iran a riposté donc vers 7h du matin, moins de 3h après l'attaque israélienne, une première vague de frappe dans le centre d'Israël et dans le sud, et puis une nouvelle vague qui a été menée une heure plus tard contre 2 bases militaires aériennes et israéliennes, la base de Tel Nof et de Noatim dans le centre et le sud d'Israël. Les autorités iraniennes ont affirmé que des cibles très importantes ont été détruites dans ces 2 bases militaires aériennes qui sont les principales bases israéliennes, donc pour l'aviation, notamment des F-35 qui sont basés dans ces 2 aéroports. Donc l'Iran joue l'escalade avec ses alliés, les Houthis au Yémen, qui ont interdit le trafic, le passage des navires civils ou militaires israéliens dans le détroit de Bab el-Mandeb. Donc tous les alliés de l'Iran jouent également l'escalade avec Téhéran.
2: À Téhéran pour RFI et à l'instant Donald Trump appelle l'Iran et Israël à cesser de tirer. Malgré ces frappes, la diplomatie iranienne croit toujours au dialogue avec les États-Unis. Les consultations se poursuivent selon le porte-parole du ministère iranien des Affaires étrangères. La Chine, elle, par la voix de sa diplomatie, se dit profondément préoccupée par ces nouvelles attaques. Des mots alors que Xi Jinping est arrivé ce matin en Corée du Nord. Le président chinois accueilli en grande pompe à Pyongyang par Kim Jong-un. Xi Jinping dit vouloir porter les relations à de nouveaux sommets entre les deux pays. La guerre en Ukraine et un mort cette nuit dans une attaque de drones ukrainienne contre un train entre Moscou et la Crimée. Aucun passager blessé, c'est le conducteur du train qui a été tué. Volodymyr Zelensky était lui hier à Londres, dîner à Downing Street autour des dirigeants britanniques, français et allemands. La Grande-Bretagne, la France et l'Allemagne qui soutiennent la proposition d'un dialogue direct entre la Russie et l'Ukraine. L'Union européenne regardait aussi vers l'Arménie. Hier, on votait dans le pays, législatif crucial, qui opposait le milliardaire Samvel Karapetian, proche de la Russie, au premier ministre sortant Nicole Pachignan et sa ligne pro-occidentale. Daniel Valo, c'est ce dernier qui remporte le scrutin haut la main. Un peu plus de 49% des voix pour lui et son parti contrat civil.
4: Nicole Pachignan manque de peu la barre des 50%, mais il va obtenir une majorité en siège au sein du Parlement et il sera donc reconduit à son poste de Premier ministre qu'il occupe depuis 2018 et la révolution de velours. Avant même que ses résultats soient confirmés, l'ancien journaliste les a qualifiés d'historiques, déclarations dans le courant de la nuit devant un petit groupe de partisans et d'élus réunis à Yerevan.
5: Les élections qui ont eu lieu le 7 juin ont donné la victoire à notre parti, le contrat civil. C'est une grande responsabilité et cela signifie que les citoyens arméniens se sont mobilisés pour leur indépendance, pour leur avenir et pour la paix. Chers concitoyens, je vous aime tous et je suis fier de vous. Gloire aux martyrs et longue vie à la République d'Arménie.
4: Nicole Pachignan aura la majorité, mais elle sera trop mince pour réviser, comme il le souhaite, la Constitution, condition posée par l'Azerbaïdjan pour ratifier l'accord de paix signé à Washington l'année dernière. Sur l'autre grand axe de sa politique extérieure, le rapprochement avec Bruxelles et Washington, le nouveau Parlement risque de lui compliquer la tâche avec une opposition dominée par les formations favorables à la Russie, en particulier le parti Arménie Forte de l'homme d'affaires Samvel Karapetyan qui obtient 23% des suffrages. Daniel Valo, Yerevan RFI.
2: On votait aussi hier au Kosovo. Là aussi, le premier ministre sortant sort vainqueur. Mais son score est en fort recul par rapport aux élections de 2021. Il n'obtient pas suffisamment de sièges au Parlement pour former seul le prochain gouvernement. Et puis, on attend toujours les résultats de la présidentielle au Pérou. Le sortant de gauche, Roberto Sanchez, semble légèrement en tête face à la candidate de droite autoritaire, Keiko Fujimori. Les résultats sont encore partiels et le décompte pourrait encore prendre plusieurs jours, midi 6 ici à Paris. La suite de ce journal en France où Gérald Darmanin demande la mobilisation générale pour faire la vérité sur ce qui ne s'est pas bien passé dans l'affaire Liana. Liana, du nom de cette petite fille retrouvée morte dans un silo agricole. Le principal suspect dans cette affaire était visé depuis plusieurs années par des soupçons de pédocriminalité mais avait jusque-là échappé à la justice. Le ministre de la Justice réunit en ce moment là les procureurs généraux. Patrick Bruel en garde à vue. Le chanteur est visé par une dizaine de plaintes pour violences sexuelles, des accusations qu'il conteste. Bonjour Yann Gendreau.
6: Bonjour.
2: Du service France de RFI. C'est au parquet de Nanterre que Patrick Bruel est interrogé en ce moment et cela pourrait durer 48 heures.
6: Et ces prochaines heures, l'artiste sera interrogé par la police judiciaire de Paris sur plusieurs plaintes qui ont été regroupées au parquet de Nanterre. La plainte de l'animatrice Flavie Flamand qui a mis en lumière ce scandale ne sera pas étudiée cette fois-ci, ni celle déjà connue du tribunal de Nanterre, comme les plaintes des masseuses déposées en 2019 et en 2020. Il s'agit donc principalement de celle de la présidente d'Unifrance, Daniela Esner, pour tentative de viol en 1997 au Mexique, de celle d'une journaliste culturelle pour une tentative de viol à Monaco en 2000, d'une autre pour des faits similaires un an plus tard, et de deux plaintes d'une salariée du label de Patrick Bruel pour des agressions sexuelles en 2002 et en 2003. À cela s'ajoute une plainte initialement déposée à Metz pour des faits remontant à 2008 et une déposée à Saint-Malo pour un viol en 2012. Si la procédure judiciaire est toujours en cours, de nombreuses conséquences se font déjà sentir pour le chanteur. Les cinq dernières représentations de la pièce de théâtre dans laquelle il joue ont été annulées et la majorité des dates de sa tournée de cette année ont été supprimées.
2: Auriane Gendreau, merci à vous. L'actualité en France, c'est aussi ce nouveau plan pour protéger les océans. Trois nouvelles aires de protection marine en baie d'Audierne, en Bretagne, en Guadeloupe et dans les TAF, les terres australes et antarctiques françaises. Des annonces de la ministre de l'Environnement alors que ce lundi marque la journée mondiale de l'océan. Des océans plus que jamais en mauvaise santé. C'est le constat d'un baromètre international, Simon Rosé, un constat alarmant qui montre que les signaux d'alerte se multiplient.
7: C'est un nouvel outil, c'est seulement sa deuxième édition. Starfish est un baromètre dont le but est de photographier l'état de l'océan. Il n'est pas bon et il se dégrade même de plus en plus vite. L'élévation du niveau de la mer s'accélère, les canicules marines sont plus fréquentes, plus intenses, plus étendues. La quasi-totalité des coraux dépérissent, la pollution s'accumule, avec une cause principale, les activités humaines. Marina Lévy, coprésidente du comité scientifique.
8: Ce qu'on a remarqué, c'est ces accélérations, en particulier pour l'élévation du niveau de la mer, qui est plus rapide qu'elle ne l'était auparavant, et puis pour le réchauffement de l'océan, dont on commence à détecter des signes d'accélération. Donc ça, c'est pour les signaux très physiques. Mais concernant la pollution plastique, l'année 2025 est marquée par un volume record de déchets plastiques, avec 130 millions de tonnes de déchets. Les estimations, c'est que sur ces déchets qui sont produits réduit autour de 10% atteignent en moyenne l'océan.
7: Des pressions humaines toujours plus intenses, mais une attention qui augmente, elle aussi. 2025 a vu l'adoption du premier traité international sur la haute mer, aboutissement de plusieurs années de négociations pour la mise en place d'un outil de protection de près des deux tiers de l'océan mondial. Sa première COP, conférence des pays signataires, se tiendra en janvier prochain.
2: Simon Rosé, un mot de sport et la suite des matchs préparatoires pour le mondial qui démarre dans 3 jours. Match d'ouverture entre le Mexique et l'Afrique du Sud à suivre en intégralité sur RFI si vous nous écoutez en Afrique. L'équipe de France joue ce soir contre l'Irlande du Nord à Lille. C'est à 19h10, temps universel.
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6: Rencontre avec Katerina Apostolopoulou, poétesse, traductrice et passeuse de langue entre la Grèce et la France. Née en 1981 à Volos, en Grèce, elle suit des études de lettres et de civilisation française à l'université d'Athènes avant de s'installer à Paris. Après un DEA de littérature comparée à la Sorbonne, elle construit une œuvre attentive aux voix discrètes, aux existences modestes, à cette humanité silencieuse que la poésie éclaire soudain. Dans ses textes, notamment dans « J'ai vu Sisyphe heureux », publié aux éditions Bruno Doucet, il est question des petites gens, du travail, de l'exil, de la transmission, mais aussi de ce qui relie encore les êtres, malgré les fractures du monde. Une poésie profondément incarnée, humaine et fraternelle, où la simplicité du regard devient une manière de résister. Katerina Apostolopoulou, pour qui écrit-on vraiment quand on écrit ?
10: Déjà, est-ce que ce qu'on écrit, ça s'adresse à quelqu'un ? C'est déjà une question. Est-ce que ça s'adresse à quelqu'un dès le départ ? En tout cas, pour mon cas, il y a un besoin d'écrire. Il y a un besoin d'écrire pour comprendre déjà et élaborer le monde. Et après, pour partager ce ressenti avec. Avant d'être publiée, moi je suis publiée seulement depuis il y a 5 ans. Mais j'écrivais beaucoup avant. Je pense que j'écrivais beaucoup plus avant d'être publiée d'ailleurs. Parce que depuis, avec mon livre, je suis beaucoup sur les terrains. J'ai fait beaucoup écrire les autres. Et du coup, j'ai découvert avec cette publication le partage du poème. Qui est vraiment une autre histoire que d'écrire un poème. On peut écrire pour les garder dans nos tiroirs et c'est déjà un acte précieux. On peut écrire pour vivre ensemble et partager des mots et c'est encore autre chose.
6: Quelle poétesse êtes-vous ?
10: Je suis une poétesse qui vient de Grèce déjà. J'écris des poèmes qui voyagent entre les deux langues. Je viens du monde du théâtre, donc... Je suis tournée pas mal ces dernières années vers une poésie narrative. Donc souvent dans mes textes, il y a des histoires qui sont racontées, des histoires en vers. Et sans me rendre compte, petit à petit, en fait, je reviens vers les sources de mon pays, vers un poème qui raconte et qui récite, comme c'était dans l'Antiquité, les exploits des personnalités importantes. Bah, moi, c'est le contraire. Moi, très souvent, je raconte la vie de petites gens. Ma poésie, elle est très tournée vers l'humain. Je me rends compte en préparant un petit peu notre entretien qu'il y a très peu de nature et très peu d'animal dans ma poésie. Je pense que si j'étais peintre, je serais portraitiste ou je dessinerais plein des scènes de la vie du quotidien. En fait, le mécanisme de l'humain m'attire beaucoup. Ma poésie parle du temps qui passe, de la mort, de la maternité beaucoup ces dernières années parce que j'ai eu la chance de vivre ce miracle aussi, qui est un poème en soi. Et je viens du pays des mythes, donc je pense que mes poèmes sont aussi beaucoup, si ce n'est pas inspiré, complètement influencé par la mythologie qui m'habite depuis toute petite.
6: Quelle est votre raison d'écrire ?
10: Je crois que c'est écrire, pour moi, en tout cas ces dernières années surtout, c'est résister. Résister à la violence du monde et résister au fascisme et au totalitarisme qui monte. Et je parle des grands fascismes, je parle de tout petit fascisme qu'on vit dans le quotidien pour résister à la laideur et pour mettre du beau, du bon et du fort dans mon quotidien et pour motiver aussi pour insuffler cette beauté le plus que je peux. Pas seulement dans mon quotidien, mais avec les gens aussi que je rencontre et que je croise. C'est vrai que je fais de plus en plus des scènes où je lis mes textes ou des textes d'autres personnes. Et même dans ce travail de choix, des textes à partager, à lire, à offrir, j'ai découvert un vrai métier à travers cet acte d'écrire de la poésie. Comme je disais avant, c'est quelque chose qui n'a rien à voir. On peut écrire juste pour soi ou pour partager avec son amoureux et ses amis. D'ouvrir ces canaux vers un public plus large donne encore plus de sens à l'acte d'écrire. Elle nous permet aussi de trouver un peu notre place dans le monde. Très souvent, je me demande si les choses vont encore pire dans ce monde. Qu'est-ce que je fais? Quelle est ma place? Quel est mon rôle? Comment je peux contribuer? Et à quoi la poésie finalement peut être utile. Et je parle vraiment utile au sens très pratique, très premier, comme un bateau pour fuir d'une île. Et je pense que ça l'est. Je le vis dans le quotidien. Je pense qu'elle donne vraiment la force, qu'elle inspire. Et je crois qu'on a besoin de ça, d'être inspiré tout dans notre vie aujourd'hui, dans le rythme de notre siècle, nous pousse vers quelque chose qui se referme, qui s'isole et crée des liens pour vivre ensemble et créer ensemble et choisir une direction ensemble. C'est précieux.
9: À quel moment la résilience cesse-t-elle d'être nommée pour être pleinement incarnée?
10: Avec le terme résilience, moi je suis un peu dubitative, j'avoue. Je ne sais pas si j'y crois vraiment. Je pense que nos traumatismes, nos blessures et nos plaies sont toujours avec nous et restent toujours ouvertes quelque part. Et c'est pas grave, c'est très bien ainsi. Et c'est avec ça et malgré ça qu'on construit. Je ne sais pas si un jour on est vraiment plus fort. Je pense qu'on est plus fort lorsque nous sommes ensemble. Je pense que nous sommes seuls par destin. Et que nous sommes des êtres politiques pourtant. Et que toute notre vie, c'est de nous battre pour ne pas rester seul, pour créer ensemble, pour faire ensemble, pour choisir ensemble. À quel moment ça s'est vraiment incarné? En fait, moi par exemple, au moment où j'écris, je me sens très reliée à plein de choses, à plein de personnes, à quelque chose qui dépasse de loin ma toute petite vie et tout ce que j'ai connu et tout ce que je vais connaître jusqu'à ma mort. Je me sens connectée à des choses universelles et je me sens connectée à des gens qui ont écrit et m'ont offert leurs mots et qui sont morts depuis des siècles, et connectée même avec les êtres à venir. Et je ne sais pas si le mot résilience rentre là-dedans, mais en tout cas, il y a quelque chose dans l'écriture qui peut être incarné et qui peut très concrètement porter ce corps plus loin.
9: J'ai vu Sisyphe heureux. C'était avant? Avant quoi?
10: J'ai vu Sisyphe heureux, c'était juste avant de tomber enceinte. Donc c'était ma toute première grossesse, c'est mon premier et unique pour l'instant livre de poésie qui a été publié en 2020. Ça fait un petit moment déjà. Et c'était le résultat d'une magnifique rencontre. Et la rencontre avec la maison d'édition Bruno Doucet, donc la rencontre avec Bruno Doucet et Muriel Zach, qui m'ont beaucoup guidée pour reprendre le chemin vers mon pays. Moi, je suis arrivée en France quand j'avais 23 ans. Et je me suis plongée dans la langue française pour me reconstruire. On parlait tout à l'heure pour résilience. Je suis arrivée et j'étais une plaie ouverte. J'étais très vieille quand je suis arrivée en France. Et la langue française, c'était un bain de jouvence pour moi. Je me suis plongée en elle et j'ai redécouvert un monde. Au moment où je commence à écrire vraiment en français, je pense que je reconstruis une vie à partir presque pas de zéro, puisque plein de choses y sont déjà, mais que je les nomme à ma manière à moi. Je n'ai plus besoin d'utiliser mes anciens mots. Et Bruno et Muriel sont les premières personnes qui me guident à nouveau vers mon pays. Ils me demandent d'écrire sur mon pays. C'est un processus très pénible au début, parce que je ne me sens pas prête, parce que ça me fait trop de mal. Et sans le savoir, sur le chemin, pendant le chantier, je découvre que je ne suis capable d'écrire sur le pays qu'en écrivant dans les deux langues en même temps. Donc c'est des poèmes vraiment qui, au moment de leur création, voyagent d'une langue à l'autre. Et quand le français devient trop lointain, le grec reprend le relais quand les Grecs devient trop émotionnel et il y a trop de passion, bah, le français, il redonne la bonne distance. Donc Sidus, c'était une expérience extraordinaire qui m'accompagne depuis, parce que depuis, je sais que j'ai cette arme. En fait, quand on écrit dans les deux langues, c'est bizarre et chouette en même temps. C'est comme les rêves qui maintenant sont dans les deux langues. Ça dépend du message que j'ai envie de me faire passer. Donc je rêve soit en grec, soit en français, et peu importe des personnes qui interviennent dans le rêve. Du coup, maintenant, il y a des sujets, il y a des thèmes sur lesquels je ne peux écrire pour l'instant que en grec, et le contraire. Mais il y a des choses qui se construisent dans mon présent, qui concernent ma vie quotidienne, qui se font dans les deux langues. Et c'est étonnant parce que chaque langue, c'est un jardin différent, vraiment séparé. Et les choses qui poussent dans l'un ne peuvent pas pousser dans l'autre. On n'aime pas de la même façon en grec et en français. On n'aime pas, on ne rêve pas de la même façon. La tendresse n'est pas la même. Les petits mots de douceur qu'on va trouver, c'est étonnant. Par exemple, en grec, on dit « mes yeux » à quelqu'un qu'on aime, comme si c'était vraiment nos yeux. Avec lui, on voit le monde, c'est lui. Donc tous ces petits passages-là m'accompagnent vraiment et deviennent beaucoup plus concrets depuis Sisyphe. Et Sisyphe, c'était juste avant Adèle. Eux, mythe très fort que je porte depuis.
9: Que penser de les mots, M-O-T-S, pour soigner les mots, M-A-U-X?
10: Je crois qu'on a besoin de mots. Et que les mots soignent, et que les mots consolent. Et plus que ça, le mot construise. Le fait de dire, c'est déjà faire. Je parlais tout à l'heure des rêves, dans les rêves, c'est très concret. Quelque chose qu'on nous dit, c'est déjà fait, c'est un événement. Les mots sont des événements. Et de chercher comment les agencer pour faire en sorte que cela arrive. Vous savez, il y a des textes, il y a des poèmes, quand on les lit, c'est pas le cerveau seulement qui se met en marche, c'est tout le corps qui reçoit, c'est une explosion, c'est un bouleversement, c'est une petite révolution. Donc évidemment, les mots soignent. Évidemment, les mots face aux mots. Et quand on pense au malheur, on traverse aujourd'hui à ce monde qui devient de plus en plus fou et qui s'accélère à une vitesse incroyable et qui nous dépasse complètement. Et qu'on s'est dit qu'on a encore les mêmes armes, mais qu'il faut les imaginer différemment. Il faut toujours continuer à faire vivre nos langues et à les faire danser et explorer et faire naître de nouvelles choses grâce à elles et à travers elles. Elles soignent les mots, ils soignent.
9: L'univers de Katerina Apostolopoulou, fiction ou réel?
10: Oh, il y a mais qui se passe en l'autre. Jamais l'un ou l'autre, toujours l'un dans l'autre, toujours, toujours. Le réel a très peu d'importance et en même temps il est tellement précieux. Et Sisyphe, pour moi, pour ça, c'était une très belle expérience parce que il est inspiré des personnages réels. Ça raconte des histoires réel et pas du tout en même temps. En fait, pour donner ce que la réalité nous a fait, on doit mentir. Pour être exactement sincère, on doit mentir. Si on dit vraiment la vérité, l'autre ne perçoit rien de ce qui nous est arrivé. Donc, fiction et réalité, bien sûr.
9: Nous feriez-vous l'honneur d'un extrait de lecture en grec, puis de sa traduction?
10: Alors, Audrey, j'ai choisi pour vous un texte qui mélange le grec et le français. Donc ça ne sera pas exactement la traduction, mais c'est un texte qui est écrit dans les deux langues, en tout cas, pour sa première partie. Et je te dis que qu'est-ce que tu vas comprendre? Est-ce que tu peux la voir, cette mer petite et verte qui coule de nos yeux? Si je te dis τα βράχια χτυπάνε ακόμα στα αυτιά μου, στα συμπληγάδες πέτρε. Est-ce que tu vas comprendre? Est-ce que tu les entends, les rochers qui s'entrechoquent et qui écrasent à chaque fois les plumes de nos ailes? Si je te dis, αγαπώ τα χέρια τους, μυρίζουν πάντα χώμα και αλμύρα. Est-ce que tu vas comprendre? Comment feras-tu pour reconnaître cette odeur de terre et de sel si elle ne t'a pas guéri mille fois lorsqu'ils glissaient leurs mains sur ton front? Mais si je dis, donne-moi ta main, glisse tes doigts entre les miens, danse-moi telle une langue dans ta bouche, nourris-moi avec ce que tu donnes à tes enfants, endors-moi sous le ciel qui t'a vu nu, toi et moi, on comprendra pareil, mon frère, mon ami. Viens, Nous sommes nés tissés. Viens que je métisse dans tes histoires, que tu te tisses dans ma vie. Que l'on se tisse à l'endroit et à l'envers, bonne année, mauvaise année, vague après vague, ciel après ciel. Car il est temps, mon amour, dans ce monde, de parler de toi et de moi. Un seul chant. Et faire taire les petits diables qui dictent qu'on s'est trompé de siècle, de pays, de planète. Un seul chant. On ne s'est pas trompé. Emporte-moi dans ce pays qu'on enfante nuit après nuit, rire après rire, fenêtre après fenêtre. Emporte-moi dans ce mélange des mots qui sonnent juste dans nos bouches. Tes mots dans la mienne, mes mots dans la tienne. Roule mes airs sur ton dos et laisse-moi me battre avec tous tes uns et en qui me mettent KO. La bouche de notre fille est notre delta. Elle coule. Elle roule cette bouche avec des oui et des nez. Tiens maman, au Votsalo, au Filaki. Tiens maman, Ine Yassen, Ine Yassen, Ine Yassen. Laisse-moi me reposer ici, dans cet entre-deux de nos langues. C'est ici que le monde est beau, vaste et paisible, comme un enfant qui dort.
11: L'œuvre de Katerina Apostolopoulou, la poésie n'est jamais un refuge hors du réel. Elle est au contraire une façon de regarder autrement les vies ordinaires, les gestes modestes, les fragilités humaines. Et peut-être est-ce cela au fond, voire sisyphereux, continuer à chercher de la lumière dans ce qui paraît le plus lourd à porter.
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7: Le tour d'horizon de l'actualité sportive du Beaujolais Val-de-Saône, c'est tout de suite dans Calade Sport. Encore raté pour le vélo club Villefranche-Beaujolais qui échoue au championnat Auvergne-Rhône-Alpes de cyclisme sur route 2026, dimanche 7 juin, autour d'Alvar-les-Bains aux confins de l'Isère et de la Savoie. Au terme des 155 km de l'épreuve, les loups, emmenés pourtant par une belle sélection autour de Simon Baran et qui avait glissé deux coureurs sur le podium en 2025, n'ont rien pu faire contre l'autre équipe de l'élite amateur de Bourg-en-Bresse, qui réussit pour sa part le triplé, trois de ses coureurs franchissant détachés la ligne d'arrivée. Antoine Roussel l'emporte devant ses coéquipiers Antoine Basset et Jules Drouet, vainqueur sortant. Le meilleur caladois, Maximilien Juillard, se contente de la quatrième place. Le Tati Team réalise une belle performance aux 8 heures de Spa-Francorchamps samedi 6 juin, étape du championnat du monde d'endurance moto avec une cinquième place après 4h30 de course. Contrainte à l'abandon au Mans en avril dernier alors qu'elle était très bien partie et lancée 8e sur la grille, l'écurie beaujolaise voit Isaac Vinales remonter sur sa Honda numéro 4 à la 6e place en début de course, bien défendu ensuite dans les relais par Hugo Clerc et Mike Di Meglio. Mais avec l'apparition de la pluie et un choix trop limité de pneumatiques adaptés, ils ne pourront que défendre une tout de même très belle 5e place. 13e après l'étape belge au général, c'est de bon augure avant Suzuka début juillet, puis le Bol d'Or en septembre prochain. Le Motoball Saint-Georges de Ronins se reprend de belle manière samedi 6 juin en championnat Elite 1. Quatrième avant la 7e journée, il se rendait à Valréas qui devançait les Rennais-Mois au classement. Et au terme d'une rencontre très disputée, ils s'imposent à l'extérieur sur le score de 3-2 et reprennent leur place sur le podium avec 6 points de retard sur Neuville-du-Poitou et 8 sur le Suma de Troyes, mais avec un match en moins. Enfin, c'est officiel, alors que le handball caladois masculin vit un véritable séisme avec sa double rétrogradation en championnat régional, eh bien, la fédération a validé l'accession à la Nationale 2 des Violettes de Saint-Julien de Nicey-Glaizé, qui y retrouve ce niveau tout juste un an seulement après l'avoir quitté.

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4: RFI, il est 13h à Paris, 11h à Dakar. Tout de suite, vous retrouvez Anne Cantner pour RFI Midi. Bonjour Anne.
5: Bonjour Lucie, bonjour à tous. 2h30 ensemble, le tour de l'actualité dans le monde avec nos correspondants et nos envoyés spéciaux sur tous les continents. Nous parlons ce lundi 8 juin, de l'Iran qui menace d'aller plus loin encore après des frappes contre Israël hier soir et cette nuit, de la riposte israélienne contre l'avis de Donald Trump qui appelle les deux pays à arrêter de tirer, ce sont ses mots. Pourquoi une reprise du conflit maintenant? Quelle est la stratégie de l'Iran? Nous poserons ces questions à notre invité dans un peu plus d'une heure. Les armes ne peuvent jamais mener à une paix authentique et durable, voilà ce qu'a dit le pape ce matin à propos de ce conflit. Lors d'un rare discours devant les parlementaires espagnols, il a parlé aussi d'immigration, défendant des positions proches de celles du Premier ministre. Et nous verrons dans 10 minutes dans quelle mesure ça peut servir politiquement à Pedro Sanchez, fragilisé en ce moment par des scandales de corruption à répétition dans son entourage.
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5: Au sommaire également les élections en Arménie et la victoire moins large qu'espérée du Premier ministre pro-européen qui va devoir composer avec un Parlement en grande partie tourné vers la Russie. On en parlera dans la Fabrique du Monde. Et on reviendra également sur la présidentielle au Pérou. Les résultats provisoires sont serrés. Pour l'instant, c'est le candidat de gauche, Roberto Sanchez, qui est en tête. Et là aussi, même si sa victoire se confirme, ce ne sera pas facile parce que le Parlement est dominé par le parti de sa rivale, Keiko Fujimori. Nous appellerons notre correspondant à Lima juste après 13h, temps universel. L'actualité en France aussi. Les questions et la défense du ministre de la Justice après le meurtre d'une enfant de 11 ans, vraisemblablement tué par un homme déjà signalé et objet de plainte pour viol sur mineur. On en parle dans une demi-heure. On en parlera aussi avec le député La France Insoumise, Adrien Clouet. Voilà, vous avez le programme. Bienvenue.
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5: Et tout de suite, c'est le journal. Bonjour Arthur Ponchelet.
6: Bonjour Anne et bonjour à vous qui nous écoutez.
5: Avec le bruit des bombes qui retentit de nouveau au Moyen-Orient.
6: Deux mois jour pour jour après sa conclusion, le cessez-le-feu en Iran semble donc ce midi voler en éclats. Bonjour Yelena Tomic.
7: Bonjour Arthur.
6: Du service international de RFI, on fait le point avec vous. C'est donc tard, hier soir, que l'Iran a lancé de nouvelles frappes contre Israël.
7: Oui, les échanges de frappes ont débuté dimanche soir vers 22h, heure locale. L'Iran lance près de 30 missiles balistiques sur Israël, selon Tel Aviv. Parmi les cibles, la base aérienne de Ramat David, près de Nazareth dans le nord, d'où auraient décollé les avions qui ont visé précédemment la banlieue sud de Beyrouth, bastion du Hezbollah faisant 2 morts et 20 blessés. L'Iran avait explicitement menacé Israël de frappes sur Beyrouth. Tôt ce lundi, Israël riposte en frappant des cibles militaires iraniennes à Tabriz dans le nord-ouest, Ispahan dans le centre, ainsi que le site pétrochimique de Marchar dans le sud-ouest, qui a été endommagé selon les médias iranien. Des explosions ont également été rapportées à Téhéran. Côté israélien, de nombreux missiles auraient été interceptés. Les dommages seraient limités. Aucune victime n'a été signalée à ce stade par les deux camps. Téhéran a prévenu qu'il répondrait avec force en cas de nouvelle attaque. Cette reprise des hostilités, quoique limitée, Arthur, et malgré les appels de Donald Trump à Israël à ne pas riposter, pèse sur les négociations irano-américaines et fait craindre une nouvelle extension du conflit.
6: Yelena Tomic, merci à vous. Donald Trump qui appelle ce midi, effectivement, l'Iran et Israël a cessé de tirer. Le locataire de la Maison Blanche qui raille aussi l'ignorance et la stupidité qui freinent, selon lui, le processus de paix. Les deux pays cherchent tout de même à conclure un cessez-le-feu immédiat, selon le président américain. La situation volatile au Moyen-Orient, elle est à suivre minute par minute sur notre direct à la une de notre site RFI.fr. Les armes peuvent imposer un silence temporaire, mais jamais elles ne construiront une paix authentique et durable. Ça, c'est ce qu'a dit ce matin le pape devant le Parlement espagnol, Léon XIV, qui demande aussi vérité, justice et réparation face au fléau des abus sexuels dans l'Église. On va y revenir longuement dans une dizaine de minutes.
5: La France, la Grande-Bretagne et l'Allemagne appellent de concert à un dialogue direct entre la Russie et l'Ukraine.
6: Conclusion d'une réunion hier à Londres autour de Volodymyr Zelensky. Le président ukrainien avait soumis l'idée il y a quelques jours dans une lettre ouverte, idée rejetée par Moscou. Vladimir Poutine disait ne pas y voir d'intérêt tant qu'un accord de cessez-le-feu n'aura pas été négocié.
5: La Russie qui accuse l'Union européenne d'ingérence dans les élections en Arménie.
6: Réaction du Kremlin après la victoire de Nicole Pachignan aux législatives. Le Premier ministre sortant qui opère depuis plusieurs années un rapprochement avec les 27. Son parti, le contrat civil, obtient un peu plus de 49% des voix. Ce n'est pas le raz-de-marée escompté, puisqu'il n'a pas la majorité nécessaire pour réformer la Constitution. Désormais, Nicole Pachignan est sur une ligne de crête entre sa dépendance à la Russie et sa volonté de se rapprocher de l'Occident. C'est ce que nous dit Tigran Yegavian, directeur de recherche pour la revue Conflit.
8: La question, c'est de savoir jusqu'où il peut aller. Pachignan, ce qu'il fait depuis des mois, des années, c'est tester la Russie. Il teste la Russie parce qu'il sait que la Russie affaiblit. Il sait que la Russie n'a plus les mêmes leviers qu'avant pour imposer ses vues par la force. Et aussi, ce qu'il fait, c'est qu'il a tendance à relativiser la dégradation des relations, en disant que c'est juste une diversification. Ce n'est pas un abandon, une rupture avec la Russie. Le problème, c'est que la Russie reste ferme sur ses positions, c'est-à-dire il y a une incompatibilité entre rejoindre l'UE et maintenir l'adhésion à l'Union Eurasiatique. C'est clair que la Russie n'acceptera pas ça, c'est vraiment une ligne rouge. La question, c'est est-ce que la Russie dispose encore de leviers nécessaires pour empêcher ce rapprochement, sachant que là, il y a une mobilisation assez claire des Européens. Je pense que la Russie est très, très fébrile.
6: Des propos recueillis par Sofia Katsenkova. On votait aussi hier au Kosovo. Là aussi, le Premier ministre sortant sort vainqueur. Mais son score est en fort recul par rapport aux élections de 2021. Il n'obtient pas suffisamment de sièges au Parlement pour former seul le prochain gouvernement.
5: On attend, en revanche, toujours les résultats de la présidentielle au Pérou.
6: Ils sont encore partiels et le décompte pourrait prendre plusieurs jours. C'est très serré pour le moment, mais Roberto Sanchez, le candidat sortant de gauche, semble légèrement en tête face à sa rivale de droite autoritaire, Keiko Fujimori. Même si les appels à la prudence se multiplient, les partisans de Roberto Sanchez n'ont pas attendu pour célébrer les premiers résultats. Reportage à Lima, Martin Chabal.
9: Prudence ou pas, dans le centre de Lima, les soutiens de Roberto Sanchez ont fêté les résultats partiels avec des feux d'artifice. Parmi ceux venus célébrer l'annonce des résultats en faveur du candidat de gauche, Gabi est déjà persuadée de la victoire.
10: Je suis persuadée que les résultats ne vont pas changer. Je pense même que Roberto Sanchez va creuser l'écart.
9: Pour ses électeurs, cette possible victoire serait une promesse de rupture avec plus de 20 ans de domination des élites politiques de Lima, dominées en partie par Keiko Fujimori. Pour Neofito, Roberto Sanchez président, c'est en finir avec des dirigeants corrompus et déconnectés de la réalité des Péruviens.
11: Sanchez, au moins, c'est un homme qui vient d'en bas de l'échelle, comme nous. Avec lui, les choses vont changer. La démocratie sera pour tout le monde.
9: Mais il y a aussi de la méfiance, comme José Fernando, qui a déjà cru en un candidat de gauche et a été déçu.
12: Pourvu qu'il ne soit pas un autre Ollanta Humala qui a trahi les causes populaires de gauche.
9: Surtout que Roberto Sanchez, si les résultats se confirment, devra gouverner avec un parlement hostile et un pays coupé en deux, comme en témoigne le mince écart entre lui et Keiko Fujimori. Martin Chabal, Lima, RFI.
5: Il est 13h08 à Paris. La suite de votre journal, Arthur, en France, où Patrick Bruel est en garde à vue depuis ce matin.
6: Le chanteur est visé par une dizaine de plaintes pour viol et agression sexuelle. 13 victimes présumées identifiées à ce stade par le parquet de Nanterre. La garde à vue peut durer jusqu'à 48 heures.
5: En France, toujours des milliers de personnes attendues ce soir devant des tribunaux dans plusieurs villes du pays.
6: Rassemblement à l'appel d'organisation de protection de l'enfance en réaction à l'affaire Liana, du nom de cette petite fille retrouvée morte dans un silo agricole. Le principal suspect dans cette affaire était visé depuis plusieurs années par des soupçons de pédocriminalité, mais avait jusque-là échappé à la justice. Le ministre de la Justice, justement, réunit ce matin les procureurs généraux. Gérald Darmanin a demandé une revue de toutes les plaintes pour viol et attouchement concernant des enfants.
13: Il y a 70 000 plaintes connues des procureurs de la République. pour lequel il y a une infraction délictuelle ou criminelle qui touche les mineurs. Donc je demande un état de fait, tribunal par tribunal, de toutes ces plaintes. Avant le 31 juillet, j'aurai 3 à 4 rendez-vous par jour avec ces procureurs généraux et on fera le point avec eux si dans d'autres affaires, il y a des défaillances structurelles de la maison de justice ou de l'État en général, un manque d'experts psy par exemple, un manque de médecine légale par exemple, un manque de PJ.
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15: La semaine olympique et paralympique 2026, une semaine pour promouvoir la pratique sportive chez les jeunes et mobiliser la communauté éducative autour des valeurs citoyennes et sportives. 537 collégiens et lycéens du territoire ont participé à la semaine olympique et paralympique des établissements scolaires de l'agglomération Villefranche-Beaujolais-Saône. La cérémonie des médailles s'est déroulée au Palais Omnisport, l'escale à Arnas, les propos recueillis de Laurent Guillot, responsable du service des sports de la communauté d'agglomération Villefranche-Beaujolais-Saône, suivi de l'athlète paralympique Jordan Broissin, paraskieur alpin de haut niveau, invité pour l'occasion. Une ambiance au zénith cette matinée du 4 juin dernier.
16: On a formé les ados olympiques sur cette scène-là, tous ensemble.
17: Laurent Guillot, responsable du service des sports, comité d'agglomération Villefranche-Beaujolais-Saône. On organise la semaine olympique et paralympique, c'était pour lancer les JO de 2024. Et donc là, le thème de cette année, puisqu'il y a un thème différent chaque année, c'était l'engagement. Et donc vous avez pu observer l'engagement des élèves quand ils reçoivent leur médaille. L'idée, c'est de partager des valeurs olympiques. Donc ils arrivent avec un étendard, on a la musique des JO, on se rencontre sur des activités sportives et parasportives. Et derrière, il y a le protocole de remise de médaille, une clôture un peu de la demi-journée. Donc ça leur fait prendre un petit peu conscience des notions de fair play, d'amitié. C'est ce que nous, on veut rendre comme valeur autour de cet événement.
15: Une participation active des collégiens et lycéens du territoire.
17: 4 collèges aujourd'hui, mais au global 6 collèges et 2 lycées. Mardi étaient venus les 4e, 3e, jeudi 6e, 5e et les lycées viennent demain matin dans le même principe. C'est que de l'agglomération, donc on a les collèges Faubert, Claude Bernard, Jean Moulin, Utrillo, Montgré, Jacques Chirac. En fait, sur tous les collèges du territoire, il n'y a que Jacinthe qui n'a pas pu nous rejoindre, parce qu'en fait, ils étaient sur une grosse compétition du NSS. Ils étaient qualifiés, donc ils n'ont pas pu nous rejoindre sur cette semaine.
15: Au programme, des activités sportives et paralympiques encadrées par des professeurs d'éducation physique et sportive, EPS, et des représentants des clubs du territoire.
17: Les activités proposées, donc on a toujours une activité parasportive, donc c'était le rugby fauteuil, encadré par la Ligue Aura Handisport. Après, on avait le biathlon laser run sous forme de relais, et après, on avait l'ultimate, c'est le frisbee collectif, une équipe que rencontre une autre équipe, l'escalade et puis l'aviron indoor qui a été porté par le club d'aviron de Villefranche qui nous a rejoint pour cet événement. Et j'ai oublié de préciser, c'est que pour l'ultimate, c'est le club d'Arnas Shamrock qui est un club d'ultimate qui nous a accompagné aussi sur cet événement. Donc on voit le lien entre les collectivités, l'éducation nationale et le mouvement sportif. C'est ça le principe en fait, c'est de se mettre tous les trois et de proposer un projet comme ça pour les élèves.
15: Des épreuves sportives combinées et mixtes.
17: Obligatoire. Donc pour inscrire son groupe, il fallait absolument avoir des équipes mixtes, puisque on prône aussi le sport féminin, la mixité et l'inclusion. Voilà, on est sur ces trois thèmes pour la semaine olympique et paralympique.
15: Les raisons pour le service des sports de maintenir ces demi-journées sportives.
17: Alors déjà, c'est un projet de cohésion interne, parce que nous, ça nous fédère aussi dans notre équipe du service des sports autour d'un projet. Et puis effectivement, l'idée, c'est de transmettre les valeurs de rencontre, d'amitié, de respect de l'autre, respecter des règles, respecter le matériel, de ne pas le casser, d'être ensemble au même moment, à un même endroit, voilà, se respecter. Donc c'est vraiment toutes ces valeurs-là qui font l'essence de ce projet-là.
15: C'est parti pour une nouvelle édition sportive.
17: On recommence l'année prochaine, il n'y a pas de souci. Alors il y aura certainement un thème différent. On commençait déjà un peu à réfléchir sur le fair play, parce qu'on voit que se serrer la main à la fin, c'est pas naturel. Donc c'est peut-être une piste qu'on va travailler pour augmenter ça.
15: Invité d'honneur par par le service des sports de l'agglomération Villefranche-Beaujolais-Saône, Jordan Broisin, paraskieur alpin de haut niveau, à travers son parcours, est venu partager son expérience avec les élèves et amener les valeurs paralympiques qui sont pour lui l'engagement, la résilience et la confiance en soi.
14: Oui, même si j'ai pris ma retraite sportive maintenant, je me dis que le mieux que je puisse faire, c'est de continuer à transmettre les valeurs du paralympisme, de l'inclusion, et puis là, sur l'engagement, sur montrer aux jeunes que voilà, même avec un handicap, on arrive à faire du sport à haut niveau et à faire plein de choses, et c'était ça le plus important aujourd'hui.
15: Un petit mot peut-être de rappel effectivement sur vos exploits sportifs, très rapidement.
14: Sur mes anciens exploits sportifs. Mais oui, très content d'avoir terminé ma carrière sur ces Jeux à Milan, où je fais quand même de belles places, 5, 6 et 7, où j'ai pu skier à mon meilleur niveau, et je suis surtout très content de ça, parce qu'au-delà du résultat, le plus important c'est d'arriver à donner le meilleur de notre handicap et le meilleur de nous-mêmes, et là-dessus je pense que j'ai rempli mes objectifs.
15: Le sport est quelque chose de très important dans la vie des jeunes. C'est le respect, c'est les règles, c'est aller au-delà de soi-même.
14: Ouais, moi ce que je pense le plus important, c'est le dépassement de soi, l'esprit d'équipe, d'être entre copains et de s'amuser surtout dans une passion qui nous réunit.
15: L'ex-athlète paralympique, porte-drapeau de la délégation française aux Jeux paralympiques d'hiver de Milan-Cortina 2026, natif d'Annecy, est aujourd'hui installé en Calade.
14: En fait, moi, je suis depuis un an installé à Villefranche de par ma compagne. Et du coup, c'est de par ce biais qu'ils ont appris l'information que j'étais pas loin et qu'ils m'ont convié à cette journée aujourd'hui sur la colline de Ramnas à côté.
15: Une satisfaction pour ce grand champion skieur français de paraski alpin, de son expérience de porte-drapeau de la délégation française aux Jeux paralympiques d'hiver de Milan-Cortina en 2026.
14: C'est ce que je disais tout à l'heure aux jeunes, c'est que en fait c'était au final de l'avoir fait après les épreuves, en ayant décidé de mettre un terme avec ma carrière. Ce moment, c'était un peu l'idée d'être fier de mon parcours, fier de ce que j'avais amené dans ce sport et de représenter mon pays de cette manière pour terminer ma carrière. C'était un sacré bon moment et de bons souvenirs.
15: Merci à vous en tous les cas, Jordan Broisin.
14: Merci à vous aussi.
15: Et en conclusion, le service des sports de la communauté d'agglomération de Villefranche-sur-Saône prêt à réitérer la semaine olympique et paralympique 2027.
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19: Le tour d'horizon de l'actualité sportive du Beaujolais Val-de-Saône, c'est tout de suite dans Calade Sport. Encore raté pour le vélo club Villefranche-Beaujolais qui échoue au championnat Auvergne-Rhône-Alpes de cyclisme sur route 2026, dimanche 7 juin, autour d'Alvar-les-Bains aux confins de l'Isère et de la Savoie. Au terme des 155 km de l'épreuve, les loups, emmenés pourtant par une belle sélection autour de Simon Baran et qui avait glissé deux coureurs sur le podium en 2025, n'ont rien pu faire contre l'autre équipe de l'élite amateur de Bourg-en-Bresse, qui réussit pour sa part le triplé, trois de ses coureurs franchissant détachés la ligne d'arrivée. Antoine Roussel l'emporte devant ses coéquipiers Antoine Basset et Jules Drouet, vainqueur sortant. Le meilleur caladois, Maximilien Juillard, se contente de la quatrième place. Le Tati Team réalise une belle performance aux 8 heures de Spa-Francorchamps samedi 6 juin, étape du championnat du monde d'endurance moto, avec une cinquième place après 4h30 de course. Contrainte à l'abandon au Mans en avril dernier, alors qu'elle était très bien partie et lancée 8e sur la grille, l'écurie beaujolaise voit Isaac Vinales remonter sur sa Honda numéro 4 à la 6e place en début de course, bien défendu ensuite dans les relais par Hugo Clerc et Mike Di Meglio. Mais avec l'apparition de la pluie et un choix trop limité de pneumatiques adaptés, ils ne pourront que défendre une tout de même très belle 5e place. 13e après l'étape belge au général, c'est de bon augure avant Suzuka début juillet, puis le Bol d'Or en septembre prochain. Le motoball Saint-Georges de Ronins se reprend de belle manière samedi 6 juin en championnat Elite 1. Quatrième avant la septième journée, il se rendait à Valréas qui devançait les Rennais au classement. Et au terme d'une rencontre très disputée, ils s'imposent à l'extérieur sur le score de 3-2 et reprennent leur place sur le podium avec 6 points de retard sur Neuville-du-Poitou et 8 sur le Suma de Troyes, mais avec un match en moins. Enfin, c'est officiel, alors que le handball caladois masculin vit un véritable séisme avec sa double rétrogradation en championnat régional, eh bien, la fédération a validé l'accession à la Nationale 2 des Violettes de Saint-Julien de Nicey-Glaizé, qui y retrouve ce niveau tout juste un an seulement après l'avoir quitté.
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2: Regarde ailleurs, c'est cette envie de partager des expériences de vie, des parcours de vie. Donc je donne souvent la parole à des voyageurs, des écrivains, des réalisateurs, des expatriés, mais aussi des immigrés. Cette notion d'élargir vraiment sa vision du monde à travers ses expériences de vie. On va parler de toi, Mariette, dans cette émission, dans ce podcast Regarde ailleurs. Je ne sais pas grand-chose encore, mais l'idée c'est qu'on apprenne à en savoir un peu plus, qu'on te découvre, notamment dans ton parcours de voyageuse. Donc je sais que tu as publié plusieurs bouquins chez Transboréal. Tu parlais d'un film que tu as co-réalisé, ou en tout cas dans lequel tu as participé. Donc reviens sur toi et ton parcours de voyageuse.
11: Ouh là là là là. Bah oui, Mariette, la petite voyageuse, c'est d'abord dans la tête. J'ai l'impression que c'est un petit peu ça qui a été une sorte de fil rouge dans ma vie. C'est l'envie, le besoin de découvrir alors d'autres paysages, c'est une chose, mais surtout comprendre l'humain et le comprendre à travers sa diversité. Donc d'autres cultures, d'autres façons de vivre, d'autres façons de survivre aussi. Voilà, et de se décentrer de nos vies tellement faciles en fait ici.
2: Et cette Mariette qui veut explorer le monde et découvrir l'humain, comme tu dis, elle a quel âge et qu'est-ce qui a initié ça en toi? Est-ce que tu pourrais me dire ou nous donner des clés de compréhension pourquoi tu as eu cette curiosité d'aller rencontrer l'humain et d'essayer de le comprendre et de l'explorer?
11: Alors si je remonte très loin, je pense que j'étais un peu perdue dans une famille nombreuse avec la passion des livres. Et moi, tant qu'on me laissait tranquille dans un petit coin pour bouquiner, ça m'allait bien. Et je pense que c'est cette envie de lire constamment et du coup qui m'a fait rentrer dans d'autres univers et donc d'avoir envie de vivre pour de vrai en fait ces rencontres-là, au-delà de l'écriture.
2: Est-ce que tu te rappelles peut-être d'un bouquin qui t'avait marqué, touché, inspiré, qui t'a permis cette mise en mouvement?
11: Ouais, un des bouquins vraiment adolescents qui m'a beaucoup marqué, c'était Les Cavaliers de Kessel. Je suis rentrée dans un monde vraiment dur et je le relis d'ailleurs régulièrement ce livre. Et voilà, donc c'est ce grand périple à cheval avec peut-être la mort à la clé et ces steppes immenses et ces hommes durs. Et ça m'a transportée et ça m'a donné aussi l'amour de l'Asie centrale, clairement.
2: Donc c'est vraiment toi la littérature qui t'a mis un pied dans l'univers du voyage.
11: Tout à fait, c'est la littérature. Et ensuite, c'est bien, on commence un voyage, un petit peu on se débrouille, hein, deux, trois, et puis on affine un petit peu ses besoins et ses envies, en fait.
2: Donc, est-ce que tu te rappelles, ou tu pourrais peut-être nous parler de ton premier voyage qui a été marquant dans cette envie d'aller à la rencontre de cet autre?
11: Je pense que, peut-être pas le premier, mais le plus marquant pour moi, c'était 2 mois en Afghanistan. Où j'avais besoin d'aller dans un lieu qu'on voulait découvrir avec mon compagnon. Il s'était tué 2 ans plus tôt en parapente. Et j'avais vraiment le besoin d'aller dans ce pays. Et donc on a été dans le corridor du Warren avec notre fille. Elle avait 6 ans à l'époque. Et c'était la découverte, au-delà de la peur d'aller dans ce pays, la découverte d'un peuple incroyable. Et deux montagnes absolument sublimes. Et ouais, il m'a vraiment beaucoup marqué ce voyage.
2: Alors l'Afghanistan, c'est, je pense aux Michauds qui ont pas mal parlé de l'Afghanistan. Il y a un autre photographe, Mathieu Palais, qui a fait aussi des livres photos sur le Warren. C'est vrai que c'est un pays qui fait rêver, qui fascine beaucoup. On entend dire que c'est un des pays les plus accueillants du monde, mais aujourd'hui très compliqué. Donc toi, tu y étais en quelle année? Est-ce que tu peux nous parler de l'Afghanistan que tu as rencontré, que tu as découvert, et qu'est-ce qui t'a touché dans ce voyage-là?
11: En effet, l'Afghanistan, j'ai d'abord rencontré à travers les photos et les textes des Michauds. Et là, vous voyagez déjà direct, c'est incroyable. Et Nous, on y était en 2011. Et pour la petite anecdote, alors il y a toujours de la tension et dans ce genre de pays, on ne sait jamais quand ce qui va se passer. Mais nous étions passés par le Tadjikistan. Et donc là, à Ishkashim, la frontière, c'est plutôt tranquille, entre guillemets. Et on part direct dans les montagnes du Waran. Donc on n'est pas passé par Kaboul, c'était plutôt, on va dire, safe à ce niveau-là. Et pour la petite anecdote, tu parles de Mathieu Pallet, c'est rigolo parce que j'étais avec Alam Jan, c'est un ami pakistanais qui nous avait rejoint à la frontière afghane. Et au retour dans la vallée, on s'arrête complètement par hasard pour manger au bord de la piste, dans un petit boui-boui. Et là, on entend « Alam Jan Tario !» Et c'était Mathieu Pallet qui était pour une mission pour National Geographic ou je sais pas quoi, et qui était là et qui connaît aussi Alam. Et moi, Mathieu, je le connaissais, mais que par mail. Je lui avais demandé plein d'infos sur le corridor, sur le Tadjikistan, l'Afghanistan. Et il était incroyable parce que j'avais lu ses bouquins, évidemment, aussi, ses photos. J'avais tout vu. Et de le rencontrer en vrai, c'était au fin fond de l'Afghanistan, c'était juste dingue.

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5: Et là, donc, ce voyage en Afghanistan, tu le fais avec ta fille, c'est ça? Ta fille qui a 6 ans, tu dis, à l'époque, quand tu l'emmènes voyager en Afghanistan. Je veux bien que tu nous parles aussi de cette manière de voyager avec des enfants. En plus, dans des pays qui sont pas forcément très fréquentés, où il n'y a pas forcément toutes les infrastructures prévues pour voyager avec des enfants.
6: Moi, mon idée, c'est qu'à partir du moment où des gens vivent un endroit, toi, tu peux y vivre. Donc, c'est aussi simple que ça. Donc, je n'écoute pas les gens qui disent irresponsable ou quoi. C'est la vie, en fait. Pour moi, je risque autant ma vie à traverser, aller à vélo au boulot que traverser la route que partir dans ces coins-là. Donc, j'ai une grande confiance dans l'humain. Et la confiance que j'ai pour moi, je l'ai pour ma fille, en fait. Donc, pourquoi ? Parce qu'elle a 6 ans, elle pourrait pas me suivre là où je vais. Ça m'a posé aucune question. Et en effet, elle s'est toujours adaptée à notre type de voyage. C'est une enfant qui très vite sait dormir dehors à la belle, mais dès toute petite, sous la tente, manger pas forcément équilibré, manger du riz pendant des semaines, aller en altitude. On a fait un premier voyage gros, en tout cas avec elle, qui était 6 mois au Népal. Après coup, je me suis rendu compte que il y avait des choses que j'aurais peut-être pas dû faire pour elle, notamment des zones vraiment en altitude où elle a été mal et physiquement c'était difficile, donc moralement. Là, elle avait 5 ans. Mais sinon, ça n'a jamais été un problème. Elle a toujours été enthousiaste. On a su adapter aussi, hein, parfois les journées. C'est des journées plus courtes. On est souvent sur des chevaux. Enfin, on adapte, mais l'enfant, il est. En fait, il prend tout. C'est juste. C'est pas un frein, jamais.
5: Donc c'est souvent les peurs des parents ou des projections que peuvent avoir les parents qui peuvent nous limiter dans nos déplacements.
6: Ouais, moi je pense. Et l'enfant, il attend juste une chose, c'est la liberté et la confiance. Et après ça, il se construit. L'enfant, c'est un adulte en devenir. Nous-mêmes, on n'est pas vraiment finis. Donc, ouais, je pense que c'est aussi simple que ça.
5: Qu'est-ce qu'elle est devenue, ta fille, hein, qui s'appelle Lou, donc qui a grandi avec des parents et une maman voyageuse, qu'apparemment t'as trimballé dans différents pays. Hein, je sais pas grand-chose de toi. Tu parles déjà du Népal, haute altitude. Tu l'as emmenée en Afghanistan. J'imagine qu'il y a eu beaucoup d'autres voyages. Donc des fois, les enfants font le choix de suivre le chemin des parents ou faire quelque chose de complètement opposé. Qu'est-ce qu'elle est devenue, ce qu'elle a été, et comment est-ce que ça l'a impacté cette enfance sur les routes du monde?
6: Alors je pense que ça l'a impacté sur deux choses. D'une part, le côté artistique. Parce qu'elle a commencé à faire des carnets de voyage dès le début, en fait. Elle aime beaucoup dessiner, elle aime beaucoup écrire, raconter ce qu'elle voit. Et donc elle a développé un art du carnet de voyage qui est assez chouette. Et ça a impacté aussi sa vision du monde, où elle est beaucoup dans la rencontre. Mais en tout cas, je pense que vraiment tous les voyages et la manière dont on a vécu depuis qu'elle est toute petite, ça a ancré quelque chose en elle, au niveau artistique, au niveau anthropo, enfin rencontre de l'autre.
5: Je ne sais plus comment tu l'as formulé, mais tu m'as dit quelque chose du style « j'ai confiance en l'humain » ou « je crois en l'humain » ou « en la bonté de l'humain ». Voilà, comment est-ce que tu peux nous expliquer ça dans un monde qui est plutôt anxiogène? Et qu'est-ce que tu as observé de cet humain que tu allais rencontrer dans différents pays?
6: Je remarque que chaque fois que j'ai été vraiment dans la merde dans des voyages, et ça se débloque toujours, grâce à l'intervention d'une personne qu'on ne connaît pas, qui sort de nulle part et qui gratuitement va te sortir d'affaires. C'est systématique. Donc en fait, une fois que tu comprends ça, tu vas te mettre dans des trucs pas possibles. Alors, tu vas pas non plus faire des trucs complètement débiles, on va dire. Mais en général, c'est toujours l'humain qui va te... C'est au-delà des rencontres, en fait. C'est au niveau de l'entraide, au niveau de la reconnaissance, en fait, de l'un envers l'autre. Et oui, des belles aventures, il y en a dans les moments les plus difficiles, en fait. C'est ça que je retiens de ces voyages.
5: Est-ce que tu observes aussi, des fois, une sorte de magie dans le voyage? Tu parlais toujours quelqu'un qui va apparaître pour nous sortir de la merde ou des situations compliquées. Est-ce que tu observes ça, ces synchronicités qui rendent le voyage encore plus beau et plus magique?
6: Oui, je pense que la magie, en fait, elle vient du fait que toi-même, tu te changes en fait quand tu voyages. C'est-à-dire que tu es une autre personne. Tu n'es plus la personne qui va à son boulot tous les jours, dans un quotidien, et que les voitures qui le klaxonnent, ça le saoule, et que en fait tout. Voilà, tu es une autre personne quand tu te décentres de ta vie quotidienne. Que ton téléphone est éteint, parce que mon téléphone est toujours éteint en voyage. Et voilà, donc c'est aussi parce que toi tu as changé que la magie elle opère en fait. C'est pas que les gens sont plus merveilleux à l'autre bout du monde, parce que tu peux découvrir cette magie en étant en Creuse, à vélo ou au fin fond de la Bretagne. Donc c'est vraiment un changement personnel pour moi qui fait que la magie du voyage opère.

0: Pour moi, le voyage, je dirais que c'est non pas une parenthèse dans ma vie, c'est ma vie et le reste, c'est une parenthèse. Et je pense que sans me décentrer, sans aller dans ce temps long, je ne serais pas moi-même déjà et je n'aurais pas d'équilibre correct pour moi. Donc, en effet, c'est du temps long, c'est du temps soit à pied, soit vélo. C'est un petit peu ce qui s'est fait les dernières années. Et c'est aussi du temps dans la nature.
1: Donc j'entends que le voyage occupe une grande place de ton année. Tu pars pas 5 semaines en vacances ou en voyage. C'est plutôt tu voyages et le reste du temps, et de temps en temps, tu rentres en France. Enfin, comment est-ce que tu articules tout ça? Et la question aussi que j'ai envie de te poser, c'est par rapport à un moment donné, quand on voyage, on a des fois envie de rendre le voyage permanent, mais se pose quand même toujours les questions économiques. Comment est-ce qu'on fait pour pouvoir continuer à créer la réalité qu'on se choisit? Il y a cette phrase qui m'avait beaucoup inspiré, ne vis pas tes rêves, ne rêve pas ta vie, mais vis tes rêves. Et souvent, quand on rentre dans ce cercle du voyage ou des voyageurs, un voyage on appelle un autre et un autre et un autre. Donc comment est-ce qu'on fait pour trouver un équilibre entre vie familiale, vie personnelle, vie professionnelle et cette aspiration au mouvement et à la rencontre?
0: Alors moi je suis pas une grande voyageuse contrairement à des gens qui partent des années. Ça m'est jamais arrivé. Le maximum c'était 6 mois et j'ai eu des boulots aussi plutôt on va dire classiques où j'ai pu demander des dispos. Voilà, mais c'était maximum 6 mois. Et sinon, c'était 2 mois, donc j'ai jamais voyagé très longtemps. Je pense que j'ai aussi pas mal évolué dans mon approche du voyage avec une réflexion sur je ne vais pas à l'autre bout du monde en avion, des choses comme ça. Donc ça a beaucoup freiné ce type de voyage sur les dernières années. Je pense que je vis et j'apprends. Enfin, différemment, on va dire, avec les voyages que je peux faire actuellement. Par exemple, le dernier vrai beau voyage en itinérance, c'était en Norvège. Donc là, j'y vais en bus, j'ai mon sac à dos et après, je marche 6 semaines. Et en 6 semaines de marche dans la montagne, ça peut être l'équivalent de, je sais pas, de plusieurs mois n'importe où. Donc c'est pas tant le fait que ce soit loin pour moi qui est important. C'est plutôt la manière dont tu abordes ta façon de voyager.
1: Tu voyages seul ou toujours avec ta fille?
0: Je voyage plus trop avec ma fille parce qu'elle a plus envie. Non, elle va avoir 20 ans là cette fin d'année et ça fait quelques années qu'elle fait sa vie quoi. Et donc moi j'ai dû réorganiser un petit peu les tiroirs dans mon cerveau pour est-ce que ça a du sens pour moi de voyager avec d'autres seul? Et j'ai pas de réponse encore. Je sais que j'aime bien être seule. Je suis quand même solitaire et j'apprends plus de moi dans la solitude du voyage.
1: Et en même temps, le fait de voyager seule permet d'ouvrir aussi des fois plus de portes et de créer plus de rencontres. Hein. Tu disais au début de cette émission, toi, ce qui t'a amené à te mettre en mouvement, à partir, c'était cette envie de rencontrer l'autre dans son humanité.
0: C'est exactement ça. Et parfois, ce sont des rencontres très fortes qui durent très peu de temps. Par exemple, ce dernier voyage en Norvège, j'ai marché les 15 premiers jours, il n'y avait absolument personne. C'était le mois de juin, il y avait plein de neige, personne dans la montagne. Ils avaient compris que ce n'était pas le bon moment. J'étais la seule à découvrir ça. Et je me souviens d'une rencontre avec un Norvégien qui venait du Cap Nord. Donc lui, ça faisait à peu près 4 mois qu'il marchait. Il avait commencé à ski. On a passé une journée ensemble. On a parlé littérature. Il m'a raconté toute sa préparation. C'était extra. C'est vraiment, je pense, une rencontre qui m'aura beaucoup marquée. Mais ça peut être aussi des rencontres qui sont rêvées. Notamment, je voulais m'arrêter absolument dans un refuge, dans un endroit dans Jotunheimen. On m'avait parlé d'une gardienne de refuge incroyable qui écrivait sur les femmes alpinistes. Alors je me dis, mais cette rencontre, elle est pour moi. Donc j'ai marché 3 semaines avec cette femme dans la tête, sous le Bjorg. Et j'ai rêvé cette rencontre et elle m'a animée pendant mes 3 premières semaines de marche en solitaire. J'arrive dans son refuge, elle n'est pas dispo en fait. Je lui avais même envoyé un de mes bouquins à l'avance pour qu'elle découvre qui je suis en tant qu'autrice et mon écriture, je savais qu'elle parlait un peu français. Et là, je la vois, j'attends 2-3 jours, je porte ma tente à côté du refuge, il pleut, machin, bon. Et elle, pas dispo. Et je suis repartie, et sur le moment, j'étais déçue. Mais en fait, cette rencontre que j'avais imaginée pendant 3 semaines, ça m'a nourri 3 semaines, et finalement, ça suffisait. Voilà.
1: Excellent. Mariette, aujourd'hui je te rencontre sur le stand de Transboréal où tu as écrit, tu présentes ton bouquin, donc il y en a eu plusieurs si j'ai bien compris. Donc quelle est la part de l'écriture dans ta vie? Est-ce que tu as toujours écrit en voyage? Est-ce que tu savais que tu allais écrire? Comment ça s'est passé? Et parle-moi de la place de l'écriture dans tes voyages.
0: Je pense que l'écriture dans ma vie, elle est hyper importante. J'ai été quelques années journaliste pour la presse montagne et vol libre. Et ensuite, quand j'ai basculé dans d'autres métiers, j'ai toujours continué d'écrire. Et je suis passée à l'écriture de livres un peu plus tard. J'avais ce besoin d'aller plus profondément dans les ressentis et dans la transmission qu'un simple article, qui pour moi est un petit peu superficiel. Et donc j'ai commencé à écrire et c'était plutôt... J'ai fait des choses assez différentes, mais un petit peu quand même toujours dans l'autobiographie. J'ai fait un premier ouvrage avec Edmond Baudouin, un dessinateur à l'association. Donc c'est un éditeur bande dessinée. Et c'est marrant, cette histoire. En fait, c'est jamais prémédité. C'est ça qui est rigolo. Edmond Baudouin, je le rencontre en 2017 à la fin d'une traversée des Alpes que je faisais avec ma fille. Elle avait 12 ans à l'époque. Et on voulait réfléchir sur la notion de frontière, de migration, de frontière. Donc on a été vraiment sur le fil pendant un mois avec Lou. Et Edmond Baudouin, à ce moment-là, il est dans la Roya. Et il écrit Humain avec Troops. Donc il est temps qu'il a. Et moi, je le rencontre donc à ce moment-là. Et il commence à me poser des questions sur la montagne, blablabli, blablabla. Et on a un échange qui se met en place, un échange mail. Souvent, moi, je lui écris des choses à ma manière, c'est-à-dire une phrase pour dire 10 000 pensées. Et lui me répond en dessin. Ça durait plusieurs mois. Et un jour, on se rencontre, parce qu'on se rencontre plusieurs fois quand même. Et un jour, il me dit, tu sais, moi, je suis passée à l'association. Puis l'éditeur, en fait, il veut en faire un livre. Donc, il m'en avait même pas parlé. Et le livre a été édité. C'était quasiment tout construit. C'était marrant. Cette première histoire d'un vrai livre édité. Et ensuite, j'ai écrit un album pour enfants sur une petite fille qui disparaît. Parce que personne ne fait attention à elle et elle part en voyage. Donc, il y a toujours cette notion vraiment de voyage dans ces livres que j'écris. Cet album s'appelle Soulevé. Ça veut dire rayon de soleil en norvégien. Et donc là, j'édite chez Transboréal, Jour blanc dans le Hardanger. C'est mon premier roman, donc. Et l'idée de ce roman, c'est Lou, ma fille, va avoir 18 ans. Et je veux absolument, en cadeau de 18 ans, lui offrir un livre. Et pour moi, le livre, ce serait tout ce que je n'ai jamais réussi à dire en tant que maman à ma fille sur ce qui s'est passé dans ma tête depuis l'accident de son papa quand elle avait 4 ans. Et comment je l'ai élevée, pourquoi j'ai... était comme ci ou comme cela. Enfin, ce qui s'est passé en l'observant grandir. C'était vraiment ça. J'ai vraiment eu l'impression d'avoir vécu ces années comme j'ai de la chance, j'ai une enfant à faire grandir. Elle est merveilleuse, évidemment, c'est ma fille. Et moi, j'ai cette mission d'essayer de la guider ou de la faire grandir à peu près droit. Mais on ne dit jamais à son enfant, surtout à l'adolescence, il y a des frontières qui se mettent en place, des non-dits qui sont créés par l'une ou par l'autre. Et j'avais vraiment ce besoin d'écrire un récit autour de ça. Sauf que je ne voulais pas rentrer dans le très concret de « à telle époque, t'es partie deux mois au Groenland, ça m'a fait bizarre ». Bon, non, j'avais besoin de prendre du recul et de sortir du récit qui pourrait devenir un peu gnangnan. Et donc je l'ai basé en Norvège au début du XXe siècle, pendant la construction de la ligne de fer Bergen-Christiania, qui va devenir Oslo. Et je plante le décor donc, dans un petit village qui s'appelle Finse. Pour moi, c'était le décor parfait. C'est-à-dire que suite à l'accident de Philippe, mon compagnon, on a vécu, en tout cas j'ai vécu, une période d'hyper-solitude, on va dire, que j'ai pris à bras-le-corps, en fait, et que j'ai accepté complètement, et j'avais besoin même de ça pour avancer. J'avais pas besoin de m'étourdir, j'avais besoin d'aller dans le dur du truc.
1: Donc là, Lou a 4 ans à cette époque, hein, quand ton compagnon, le papa de Lou, décède d'un accident de parapente, si j'ai bien compris.
0: C'est ça. Donc Lou a 4 ans. Et donc dans l'histoire, ça correspond à un accident quand la petite gamine là, du livre a 5 ans. Et en fait, toutes les étapes importantes que je voulais partager à ma fille au moment de ses 18 ans, elles sont venues. mais dans ce contexte-là, un petit peu décentré du récit historique.
1: Donc c'est un livre à ta fille?
0: C'est vraiment un cadeau pour ma fille. Ouais, ouais, c'est vraiment une offrande. Et c'est rigolo parce que on a vraiment une sorte de pudeur l'une envers l'autre. Donc j'écris ce livre, je lui offre pour ses 18 ans. Et moi, je partais après 3 mois pour traverser l'Atlantique à la voile avec un ami. Et elle a attendu, parce qu'elle est en terminale, c'est sérieux la terminale, donc il fallait qu'elle passe son bac. Donc elle est restée 3 mois sans moi. Et elle a attendu que je parte pour lire le livre.
1: Est-ce que tu peux nous parler de quelques voyages que tu as fait avec ta fille? Donc, j'ai bien compris, le premier c'était à 4 ans ou à 5 ans au Népal, ensuite tu l'emmenais en Afghanistan. Donc chaque année, comme ça, tu partais avec ta fille sous le bras?
0: Oui, on est parti souvent en effet. D'autres voyages avec des amis, ça c'était bien au Groenland. On a des amis voileux qui nous ont permis de voyager avec eux. Mais j'ai trouvé de plus en plus difficile de voyager seule avec elle quand elle grandissait, comme si je ressentais, en tout cas pour elle, le besoin de s'ouvrir à autre chose que sa mère qui est dans son carnet, dans son introspection, dans ses bouquins, voilà. Et donc, au fur et à mesure des années, j'ai essayé de chercher des solutions pour voyager avec d'autres, mais en fait, j'ai jamais réussi. Donc, on a toujours voyagé seul, en effet. Mais c'est la vie, en fait. Quel voyage pourrait vraiment... Je pense que les voyages qui m'ont le plus marqué, c'était ces voyages où j'étais dans une période quand même de deuil et que j'avais besoin d'emmener ma fille dans des lieux qu'affectionnait Philippe, le Népal, l'Afghanistan, le Tadjikistan, le Kirghizistan, tous ces pays-là. Et le quotidien est toujours plus difficile en réalité.

0: Maria, tu disais avant que tu as cette notion de sens hein, dans les voyages que tu choisis, mettre du sens, et tu disais je vais plutôt faire quelque chose à pied ou en vélo que de prendre l'avion. C'est vrai qu'on parle beaucoup de ça aujourd'hui, c'est par rapport aux problématiques climatiques ou comment sont dictés tes choix et comment est-ce que tu choisis tes voyages?
1: Ouais, c'est vraiment très lié à une problématique climatique et au changement. Ouais. Je pense que même si ce sont des gouttes d'eau et que certains diront ça ne sert à rien quoi qu'il arrive, bon moi c'est après c'est avec ma conscience. Je suis pas extrême. Je sais pas. Peut-être qu'un jour je reprendrai l'avion. Je sais pas du tout. Mais en tout cas c'est en fait j'ai moins d'envie d'aller à l'autre bout du monde et j'ai plus du tout cette envie de consommer un lieu. Et dans tous les cas, pour moi, pour voyager, il faut qu'il y ait du sens. C'est-à-dire que ce soit pas juste je vais découvrir un coin, ah c'est beau, je prends une dizaine de photos et je reviens, je raconte ça à mes potes au retour. Et je pense que le sens a été beaucoup de je veux faire grandir ma fille en la décentrant de nos vies, avec tout ce que ça correspond en richesse, en facilité. Et voilà, de voir la misère, de voir des gens qui sont accueillants, de voir des systèmes D qui fonctionnent. Pour moi, ça faisait vraiment partie de mon plan d'éducation, on va dire, tu vois. Et maintenant, le sens, évidemment, comme je suis toute seule, c'est plus compliqué. Et c'est vraiment porté par l'écriture. L'écriture ou alors une carte. J'adore les cartes. Et une carte, tu voyages, tu dis, ah ouais, je vais aller là-dedans. Et peut-être que je pourrais passer par ce col-là. Et là, il y a un village. Ah tiens, il y a telle ethnie derrière. Et il y a quand même au bout du compte l'idée de partager et d'écrire autour de ça.
0: C'est vrai que cette notion du sens, je crois que c'est bien de se la poser, la question. On part peut-être dans nos jeunes années pour explorer avec un guide du voyage. On va faire, effectivement, on va accumuler les temples, enfin tous les sites touristiques à voir. Mais à un moment donné, ça suffit plus tout ça.
1: Ouais, c'est vrai, je pense qu'il y a des époques pour tout. Je pense qu'un jeune, il a besoin de bouger, de découvrir, d'être dans l'altérité. Et pour pouvoir ensuite comprendre ce que c'est qu'être un migrant qui arrive en France, par exemple. Si toi-même, t'as été dans une sorte de migration, dans une sorte d'inconfort, parce que tu sais pas où dormir, parce que tu débarques dans une ville, mais t'as pas d'argent, tu dors dans la rue. Si toi, tu sais vivre ça, tu comprendras comment un jeune qui arrive chez nous, il est dans la grosse galère, en fait. Donc, ouais, pour moi, il y a vraiment un temps pour tout. Et je pense que c'est hyper important de voyager, d'aller à la rencontre de l'autre, pour pouvoir le rencontrer à notre tour dans nos vies d'ici.
0: Mariette a commencé à voyager il y a longtemps. Est-ce que tu observes des changements dans le monde? Est-ce que tu alors peut-être des changements dans le monde, mais des changements aussi en toi en tant que voyageuse?
1: Ouais, tu l'as dit, j'ai commencé il y a longtemps, c'est-à-dire que je suis vieille maintenant. oui, bien sûr, on voit des changements. Je peux pas vraiment dire, j'analyse pas beaucoup en fait. Je prends ce que je vois et je prends ce que les gens veulent bien me donner, mais j'aime pas trop faire des conclusions sur c'était comme ci, c'était comme ça, parce que je te dis, l'humain, je pense qu'il restera toujours beau, et plus il y a des choses galères et plus on est pessimiste, plus il y a des projets qui se montent et qui sont magnifiques. Donc toutes ces gouttes d'eau, pour moi, elles suffisent à me dire l'humanité, quoi qu'il arrive, elle est belle et quelque chose survivra à toute cette galère, quoi.
0: Ce que tu disais aussi qui m'a touché, c'est que l'humanité, c'est souvent dans les moments difficiles hein, où on se rend compte que il y a ce lien, cette solidarité qui se met en place de manière complètement spontanée. Hein, je pense, tremblement de terre au Népal, tout le monde sort de sa maison et puis ils s'entraident les uns les autres. C'est vraiment dans les moments difficiles où on se rend compte que finalement, l'humanité, elle est là. Et on a tous envie d'être bon et d'être bien et d'être aidant pour son prochain.
1: Ouais, c'est sûr. Je pense que l'homme est bon, clairement. Après, on a tous des blessures. Et on est aussi happé par, je trouve, l'émotion immédiate. Par exemple, quand tu parles de tremblement de terre à tel endroit de guerre à tel autre endroit. Et c'est très bien de pouvoir agir. Je trouve que c'est beaucoup plus difficile d'agir sur le long terme, en fait. De changer nos vies en étant assez ouvert pour, au quotidien, pas vraiment s'engager et pas sur « Oh là là, ça m'a touché cette histoire ». Et que 3 mois après, on a oublié.
0: Mariette Naudet, merci. Merci à toi. Donc, ton dernier bouquin, c'est Transboréal, jour blanc dans le Hardanger. Peut-être la suite. Est-ce que tu sais quel sera le prochain voyage? Ou comment est-ce que tu vas le définir et trouver le sens et la destination qui fera sens pour toi?
1: Alors, j'ai une petite idée en tête qui se passe aussi en Norvège. J'ai découvert, en allant voir des amis dans le sud de la Norvège, que un soldat russe avait vécu dans la montagne pendant 3-4 ans. Il s'était échappé d'un camp nazi, donc c'était pendant la Seconde Guerre. Et il a vécu un peu comme un sauvage sur les hauteurs du petit village où habitent mes amis. Et on m'a parlé donc de cette histoire de Constantine. Et Constantine a disparu un beau jour, est rentré en Russie et a fait quelques années de goulag parce qu'en fait il avait déserté. Donc le fait de s'échapper de ce camp nazi faisait de lui un déserteur. Et ça m'intéresse vraiment ce qui s'est passé. D'imaginer ce qui aurait pu se passer dans cette tête de ce jeune soldat pour qu'il décide de s'échapper, tout en sachant qu'il devenait déserteur, et qu'il décide, au bout de 3 ans, je pense, de grosses galères, parce que c'était des hivers, il faisait très froid, de rentrer chez lui en sachant qu'il allait faire ce goulag. Ça m'intéresse de voir ce qui va se passer dans cette tête, d'imaginer en tout cas.
0: Mariette, merci, merci à toi.
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1: 15h.
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2: 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Bienvenue dans le Bazar Azik, un thème des artistes musicaux à découvrir sélectionné par moi-même, Julien. Je suis discothécaire en médiathèque et j'adore fouiller pour dénicher des nouveautés musicales. Je suis heureux de vous retrouver où que vous soyez, dans votre chambre, votre salon, en voiture ou avec votre casque sur les oreilles. Et pour ce mois de juin, je vous propose un voyage à travers l'album Where It All Began

Where It All Began, sorti en 2001 et le premier album du groupe franco-belge Applause. Et quel premier album, cet album, une promesse dans la musique pop rock.

Les musiciens se rencontrent autour du jazz rock et petit à petit se tournent vers une pop lumineuse, cinématographique. Applause est pour moi une rencontre avec une musique simple mais complexe à la fois.

fait que Applause sortait du lot, et oui, sortait car ce groupe est une comète dans l'univers musical, c'est que c'est un groupe de musiciens accomplis, aventureux et qui cherche.

je parlais de Comet, le groupe se sépare en 2015 après un EP, deux albums et énormément de concerts et une reconnaissance critique. Il est devenu un groupe culte à petite échelle.

The Lighthouse, c'était le dernier titre de ce merveilleux album Where It All Began d'Applause. J'espère que cela vous a donné envie de découvrir ce groupe. 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N'hésitez pas à les liker. Pour écouter les émissions, vous pouvez aller sur le site de Kalanma Radio et sur les rubriques les émissions musicales et vous cliquez sur le Bazar Azik. Et pour terminer, voici un titre de leur dernier album qui est sorti en 2015 qui s'appelle Acid. Le titre s'appelle Wasted Tone. Allez, on se voit le mois prochain.

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0: 16h.
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0: Bonjour à toutes et bonjour à tous. Une heure d'émission pour échanger sur l'actualité du territoire. Vous le savez, l'émission Santé Beaujolais d'Ombes est disponible en podcast sur le site internet de la CPTS, sur le site internet de la radio. Et vous pouvez également nous retrouver sur la chaîne YouTube, avec la mention, bien sûr, CPTS Beaujolais d'Ombes et Santé Beaujolais d'Ombes. On va aujourd'hui s'intéresser à une pathologie féminine qu'est l'endométriose. Et on a toujours notre équipe. Notre équipe au complet. Oui, après, non, je ne pouvais pas dire ça.
3: Bonjour Ludovic.
0: Bonjour Marie, ça va?
3: Très bien.
0: Alexandra?
4: Ça va bien, merci, bonjour.
0: Je commence fort.
4: Oui, alors, je sens
0: faut
4: que...
0: Il faut dire quand même, pour vous montrer un peu les choses, il fait extrêmement chaud aujourd'hui et on est dans un studio où il fait... très très chaud. Donc,
4: et on ne peut pas mettre la ventilation, sinon ça s'entend.
0: Voilà, tout à fait. Donc on va essayer de faire sans. Et Amaury commence déjà à se liquéfier au fond.
5: Non.
0: Et on lui dit bonjour.
5: Bonjour.
0: Donc effectivement, on va parler donc, de santé féminine, de maladies féminines, inflammatoires, chroniques, souvent douloureuses. Très souvent douloureuse, même très douloureuse, pourrait-on dire.
4: Je m'excuse, est-ce que tu as bien dit que c'était l'endométriose?
0: Non, mais j'attendais que tu le dises.
4: Il me semblait.
0: C'était la fin de ma phrase.
4: D'accord.
0: Non, mais j'essaye de faire du spontané, là. Donc...
4: D'accord.
0: Effectivement, aujourd'hui, nous allons parler endométriose. Alors, il faut savoir quand même qu'en 2024, c'était 2 millions de femmes qui sont atteintes, soit une femme sur 10. Et dans cette émission, nous allons comprendre ce qu'est cette maladie, comment elle est détectée, et ce qu'il faut faire, et comment on peut réduire ses symptômes. Pour en parler, nous accueillons aujourd'hui nos invités. Nous en avons deux. Et on commence par qui? Qui veut se présenter?
6: Alors, moi, je peux commencer. Bonjour.
0: Bonjour.
6: Donc, je suis Charlotte, une personne atteinte d'endométriose. Donc, un petit peu un retour sur un témoignage de parcours de soins, de la maladie et une expérience un peu plus personnelle.
0: Et retour intéressant parce que votre profession, effectivement, est aussi un peu sur l'enfance et sur la maladie en général, puisque vous êtes infirmière de métier.
6: C'est ça.
0: Bienvenue en tous les cas.
6: Merci.
7: Bonjour, moi je m'appelle Charline, je suis sage-femme libérale en cabinet dans le Beaujolais et j'accompagne entre autres des patientes qui sont suivies d'endométriose.
0: Pas trop stressée, ça va?
7: Un petit peu, mais ça va aller.
0: Ça va aller. Ça, vous allez voir, de toute façon...
4: Elles ont plus chaud que stressé.
0: Au moins, ça compense.
7: Oui.
0: On va aborder donc tout de suite la première chronique. L'endométriose, c'est quoi exactement, Charline?
7: Alors, l'endométriose, c'est une maladie gynécologique chronique, c'est-à-dire dont les symptômes vont se répéter, qui est liée à la présence du tissu de l'utérus qu'on appelle l'endomètre, qu'on va retrouver dans d'autres parties du corps. Et du coup, ça va donner une inflammation tous les cycles, à chaque fois que la femme a ses règles, et avec pour symptômes, entre autres, des douleurs de règles assez importantes.
4: Et donc, ce sont des cellules de l'endomètre qui se baladent.
7: Voilà, c'est du tissu de l'endomètre qui est normalement à l'intérieur de l'utérus qu'on va retrouver dans d'autres parties du corps.
4: Comme par exemple
7: au niveau de l'ovaire, au niveau du rectum, de la vessie.
4: D'accord.
8: Et dans l'état normal, entre guillemets, ces cellules, elles sont censées...
7: Ces cellules, elles sont censées
8: rester
7: être...
8: là ou disparaître?
7: Elles sont censées être à l'intérieur de l'endomètre. Et si jamais il y a des cellules qui sont parties ailleurs dans le corps est censé avoir un système de nettoyage du corps qui supprime ces cellules qui se retrouvent à des endroits non appropriés.
0: Oui, parce que dites-moi si je me trompe, mais en fin de règle, en fait, généralement, ces cellules sont nettoyées.
7: Voilà, c'est exactement ça. Et chez la patiente, chez la femme qui a de l'endométriose, il n'y a justement pas ce système de nettoyage qui se fait à la fin des règles.
0: D'où une inflammation, qui cette inflammation va devenir chronique forcément, j'imagine.
7: Voilà, exactement.
0: Ok.
4: Est-ce qu'on connaît l'origine de cette pathologie ?
7: Alors, il y a plusieurs hypothèses sur l'origine de l'endométriose. Il pourrait y avoir une origine liée aux hormones. Il pourrait y avoir peut-être une origine liée à des migrations de cellules. Il pourrait y avoir des origines...
4: J'ai une petite question. Il y a des origines, mais est-ce qu'on est avec cette maladie ? Est-ce que ça arrive ?
7: Oui, on est avec la maladie. Par contre, on va commencer à avoir des symptômes qu'à partir du moment où on a ces règles, et parfois même plusieurs mois, voire plusieurs années après le début des règles.
4: Mais c'est pas forcément avec le début des règles.
7: C'est pas forcément aux premières règles qu'on aura des symptômes.
8: Et ça peut arriver à tout âge de la vie ?
7: Oui, on peut voir apparaître à tout âge de la vie, en tout cas pendant le temps où la femme a ses règles, donc entre la puberté et la ménopause.
4: Vous disiez tout à l'heure qu'il y avait des douleurs, il y a d'autres symptômes que des douleurs du coup ?
7: Alors oui, il peut y avoir pendant les règles une femme qui a de la constipation et ou de la diarrhée. Il peut y avoir des difficultés pour aller uriner ou pour aller à la selle, parfois même avec des douleurs. Il peut y avoir des douleurs lors de l'activité sexuelle.
4: Des malaises aussi ?
7: Il peut y avoir effectivement des malaises ou parfois des vomissements qui sont liés à l'intensité de la douleur, ouais, qui peut être vraiment très très importante.
4: Charlotte, est-ce que vous reconnaissez dans ces symptômes ?
6: Oui, exactement. Et après, j'ai pas tous les symptômes que vient d'énumérer Charline, mais effectivement, dans mon histoire, personnellement, j'ai eu des règles très très tôt. Donc du coup, j'ai eu effectivement des douleurs à très très tôt. Donc du coup, c'est vraiment similaire aux symptômes proposés.
0: On va y revenir après dans une autre chronique. Au niveau de la localisation de la douleur, je crois qu'il y a une particularité sur l'endométriose. Elle se situe pas forcément à un endroit.
7: Alors voilà, c'est ça. Il peut y avoir des douleurs qui viennent vraiment de l'utérus. Il peut y avoir des douleurs qui sont au niveau des ligaments qui tiennent l'utérus. Il peut y avoir des douleurs au niveau de l'ovaire. Et ces douleurs, elles ont un point de départ, mais c'est des douleurs qui peuvent se propager dans le corps et qui peuvent faire mal parfois dans le dos, au niveau des jambes, parfois même qui remontent au niveau des épaules. Il peut vraiment y avoir des tableaux très différents au niveau de la localisation des douleurs de ce que ressent la femme.
8: Et les douleurs, elles sont dues à ces cellules qui, justement, ont migré à ces endroits-là ?
7: Alors oui, elles sont liées aux cellules qui ont migré et qui, du coup, vont saigner au moment des règles, mais pas à l'intérieur de l'utérus, pas là où on s'attend à avoir des saignements de règles. Et du coup, avec ce système d'inflammation qui est très important chez ces femmes-là, ça va générer des douleurs importantes. Et ces douleurs, elles vont faire mal à l'endroit où il y a les lésions, mais parfois aussi effectivement autour, par propagation de la douleur dans d'autres endroits du corps.
4: Est-ce qu'on peut voir du coup des hématomes ?
7: Non, on va pas forcément voir des hématomes. C'est des choses qui sont à l'intérieur, c'est pas des choses qu'on va voir sur l'extérieur du corps.
0: Oui, et puis ces douleurs irradiantes, effectivement, c'est aussi le muscle qui doit certainement combattre sur cette inflammation chronique et qui peut créer des tensions effectivement beaucoup plus haut. Donc à l'origine, effectivement, aussi de douleurs irradiantes au niveau rachidien, etc. C'est ce que vous disiez, en fait.
7: Oui, c'est ça.
0: Comme beaucoup de pathologies chroniques, en fait, hein, qu'on retrouve. Hein.
7: Oui, c'est ça. Pour les patients qui ont des douleurs dans les jambes, on ne va pas retrouver des lésions d'endométriose dans les jambes, mais les lésions sont à d'autres endroits, mais du coup, la douleur est propagée plus loin.
4: Et à chaque cycle, la douleur va se situer au même endroit pour chaque femme ? Enfin, je veux dire, une même femme va avoir toujours les mêmes
0: douleurs. Types de douleurs.
4: Oui, voilà, c'est ça.
7: Non, pas du tout. Les douleurs, elles peuvent être très variables d'un cycle à l'autre.
4: D'accord. Et donc ça, d'accord. Donc du coup, une fois, ce sera peut-être des douleurs dans les jambes, une autre fois abdominale. Enfin, il y aura pas.
7: Voilà, la localisation de la douleur peut varier selon les cycles et l'intensité aussi. Les femmes décrivent souvent certaines fois quand elles ont leurs règles, c'est plutôt correct en termes de douleur, et d'autres fois, ça va être vraiment totalement insupportable.
0: Alors, on parle de douleur pour bien essayer d'imaginer ce que peut être cette douleur. Au niveau médical, généralement, ce qu'on parle d'évaluation de la douleur, c'est ce qu'on appelle EVA, de 0 à 10. C'est, on va dire, international comme mesure. Est-ce qu'on a une idée de cette échelle de douleur ?
7: Alors oui, l'échelle de douleur, la douleur de la patiente qui a de l'endométriose, c'est une douleur très intense qu'on va estimer au-dessus de 7 à 8 sur 10 si on mettait une note à cette douleur. Et ce sont des douleurs qui vont résister aux antalgiques de premier niveau qu'on peut donner classiquement comme du paracétamol, ce genre de choses.
4: Les anti-inflammatoires aussi?
7: Alors, les anti-inflammatoires de premier niveau peuvent être partiellement efficaces, mais en général, ça ne suffit pas pour calmer les douleurs totalement.
0: Ah, vas-y, vas-y.
4: C'est du coup, si les lésions ne se voient pas particulièrement, est-ce que du coup, c'est compliqué de faire le diagnostic?
7: Oui, c'est très compliqué. Il y a souvent beaucoup d'errances médicales. On estime qu'il y a en moyenne 7 ans d'errances médicales avant qu'une femme ait son diagnostic d'endométriose.
0: Ah, pourquoi?
7: Parce que peut-être que déjà, toutes les femmes qui ont des grosses douleurs n'osent pas forcément en parler, parce que peut-être que dans leur tête, on leur a toujours dit que c'était normal et que quand on avait les règles, eh bien, c'était comme ça et qu'il fallait faire avec. Peut-être que parfois aussi, certaines femmes ne sont pas tombées sur des professionnels de santé forcément très, très formés sur le sujet et qui, du coup, bah, vont essayer d'aller trouver d'autres avis ailleurs pour pouvoir être prises en charge.
0: Donc en fait, il y a peut-être une incompréhension, il peut y avoir une incompréhension d'entourage finalement, c'est ce que vous êtes en train de dire.
7: Je pense que oui, il peut tout à fait y avoir une incompréhension de l'entourage, notamment par quand il y a des femmes d'autres générations au-dessus qui, elles, ont connu des règles parfois très très douloureuses à qui on a dit que c'était normal, et bah du coup, sans penser à mal, mais elles vont retransmettre ce message aux générations suivantes en disant bah oui, c'est comme moi, j'ai toujours eu très très mal au ventre, on est de la même famille, et ben c'est pareil.
4: Est-ce qu'il faudrait, par exemple, que chaque jeune fille qui a ses règles ait une consultation chez la sage-femme pour voir si ça va bien, ou est-ce que c'est pas spécialement conseillé et qu'avec le médecin traitant, ça peut toujours tout de suite faire l'affaire?
7: Alors non, pas forcément la sage-femme. Le médecin traitant, c'est très bien. Et puis si les règles se passent bien et qu'il n'y a pas de douleur, il n'y a pas forcément lieu d'aller consulter de manière systématique s'il n'y a pas d'autres demandes.
4: Si les douleurs persistent, le médecin traitant n'est pas forcément suffisant?
7: Si il faut pouvoir prendre en charge la douleur, donner des médicaments pour la douleur. Donc, il n'y a pas de souci. Le médecin traitant peut tout à fait prendre en charge ces douleurs-là.
0: On a parlé de la jeune femme. Qu'en est-il de la femme un peu plus âgée?
7: Alors, les symptômes de l'endométriose, ils vont potentiellement durer tout le temps où la femme aura ses règles. Et ce sont des symptômes qui vont s'améliorer avec la ménopause.
4: Donc à l'arrêt des règles, les douleurs causées par l'inflammation ne disparaissent?
7: Alors elles vont diminuer, disparaître totalement, c'est pas toujours le cas, mais en tout cas elles vont diminuer parce qu'il va pas y avoir une nouvelle inflammation tous les mois. Par contre, les lésions qui étaient préexistantes, qui sont déjà dans le corps, elles peuvent pas disparaître toutes seules.
8: On parlait d'inflammation tout à l'heure, et est-ce que du coup l'endométriose se voit sur les prises de sang avec les CRP et autres?
7: Non, on peut pas faire de diagnostic d'endométriose sur une prise de sang.
4: On précise juste, la CRP, c'est un marqueur de l'inflammation.
8: Pardon, autant pour moi, ça y est.
4: C'est rien, je précise.
0: On va se séparer quelques instants et on parlera tout de suite d'un point essentiel, comment reconnaître les signes et arrêter de banaliser les douleurs qui ne sont pas normales. A tout de suite.
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1: Vous êtes sur Radio Calade et en notre compagnie Santé Beaujolais Dombes et vous venez d'écouter
0: Walk and Buy de Dion Warwick.
1: L'endométriose, c'est notre émission du jour. Maintenant que nous savons que l'endométriose est une inflammation, je vais y arriver.
0: Un petit peu d'orthophonie.
1: Ami orthophonie, bonjour. Et qu'elle touche donc dès l'apparition des règles chez la jeune femme. Elle handicape, on l'a vu, par des douleurs qui sont excessivement importantes. Et on va s'intéresser justement à cette douleur dans cette nouvelle chronique. Avant tout, Charlotte, avant de parler du parcours de soins, j'aimerais que vous puissiez nous dire comment cette maladie est entrée dans votre vie.
2: Elle a été découverte lors d'un examen sur une IRM en fait, et c'est un peu le parcours actuel en tout cas des jeunes femmes. En tout cas, quand on a des douleurs, c'est un peu l'un des seuls moyens de pouvoir déceler sans prise de sang, sans autre moyen. Désolée.
1: Ça
2: a été découvert surtout via une IRM quand j'étais très jeune. Où il y avait déjà un aspect marqué kyste endométriosique. Donc déjà, il y avait déjà des mots. À l'époque, j'avais à peu près 16 ans, donc il y avait quand même quelques années. Et on parlait tout à l'heure d'errance médicale, et c'était vraiment ça. On m'a pas spécialement orientée, on m'a pas donné d'explication sur ces douleurs qui ont envahi petit à petit l'évolution de ma vie depuis le collège, on va dire.
3: Les douleurs, elles étaient importantes dès le départ?
2: Oui,
3: dès les premières règles.
2: Me concernant, oui. Mais comme disait Charline tout à l'heure, c'est propre à chaque femme. Mais effectivement, personnellement, ça a été dès le départ de mes premières règles.
4: Et donc déjà, jusqu'à 16 ans, ça fait, ça fait long.
2: Longtemps.
1: Donc vous avez parlé du diagnostic et de l'imagerie médicale. Finalement, ça a été quand même aussi une bonne chose, parce que je crois que ça n'a pas toujours été le cas d'avoir des examens non invasifs.
2: Exactement. Il y avait des échographies. On peut faire des échographies internes, où à ce jour, en tout cas, on n'en fait pas à partir du moment où les jeunes filles n'ont pas eu de rapport sexuel. Donc, du coup, le seul moyen entre guillemets de découvrir des éventuelles cellules dans notre corps d'endométriose, c'est l'IRM.
1: Charline, une petite par rapport à ce qu'on vient de dire, c'est réel, c'est.
5: Alors oui, effectivement, l'examen de référence pour voir l'endométriose, c'est l'IRM pelvienne. On peut voir certaines formes d'endométriose, notamment quand il y a de l'endométriose sur les ovaires, avec une échographie, comme l'a dit Charlotte, par voie endovaginale, donc une échographie qu'on ne peut pas faire chez tout le monde. Mais en tout cas, maintenant, on va essayer d'éviter au maximum de faire ce qu'on appelle une cœlioscopie, c'est-à-dire d'aller endormir une femme et d'aller mettre des caméras dans son ventre pour aller voir ce qui se passe. C'est quelque chose qui se faisait avant et qu'on ne fait plus maintenant.
3: Vous avez eu ça, Charlotte?
2: Oui. Donc effectivement, c'était vraiment commun, on va dire, quand les douleurs étaient trop intenses, on nous parlait d'intervention. Donc ce qu'on essayait de faire, c'était une cœlioscopie pour aller voir ce qui se passait à l'intérieur et éventuellement retirer certains kystes qui pouvaient être douloureux, parce qu'il y a des kystes qui peuvent être très gros et pas spécialement douloureux, et des tout petits kystes qui ne se voient pas spécialement aux images d'IRM et qui peuvent eux faire très très mal. Et du coup, grâce à la cœlioscopie, on peut à ce moment-là intervenir à l'intérieur du corps, mais c'est très très invasif. Hein. Et puis les suites opératoires, il y a tout ce qui va derrière qui peut provoquer des complications. C'est une anesthésie générale, donc il faut aussi se remettre d'une anesthésie générale. Il y a la fréquence, ça veut dire que en gros, à chaque fois qu'on a mal et qu'on a réussi à soulager un petit peu la femme pendant un ou deux ans, les douleurs reviennent, on reproposait une intervention. Donc ça veut dire, selon l'envahissement de chacune, parce que chacune est productrice aussi à certains degrés, ça pouvait être des interventions tous les deux ans. Et après, faut vivre aussi avec des programmations d'intervention dans la vie.
1: Quelle a été la réaction de l'entourage quand vous avez décrit ces douleurs?
2: Alors, j'ai un peu de chance. J'ai ma mère qui a été diagnostiquée tardivement, mais qui a été diagnostiquée atteinte d'endométriose aussi, mais qui a eu des enfants tôt. Donc du coup, quand on a une grossesse, ça endort, on va dire, la maladie. Donc du coup, elle a eu des douleurs jeunes. Du coup, comme elle a eu son premier enfant vers 20 ans, du coup, elle a eu un décalage de reprise de douleurs bien après toute sa période où elle a eu des enfants.
6: Il n'empêche que votre maman a pu vous accompagner.
2: Alors, oui et non, parce que du coup, errance médicale, en plus, encore pire à l'époque. Oui. Donc, pas vraiment. Mais après, elle avait notion d'endométriose. C'est plus tard, quand on a commencé à en parler, grâce à par exemple, des émissions à la télé, où ça a été un peu plus reconnu, où là, il y a eu des similitudes. Et là, j'ai pu être orientée sur des parcours plus construit, en tout cas plus aidant, mais ça a été très tardif. À l'époque, on arrivait à diagnostiquer les endométrioses avec un accompagnement réel, c'était à peu près 10 ans. Donc déjà, là, on est à ce jour à 7 ans, donc il y a une évolution quand même qui est plutôt positive.
3: Est-ce qu'on est en retard par rapport aux autres pays européens
5: pas forcément. La recherche, elle est vraiment en plein essor sur l'endométriose. Il y a plein de nouvelles techniques de dépistage, de traitement, même au niveau de la chirurgie. Il y a vraiment beaucoup de progrès qui sont en train d'être faits en ce moment. Et il y en a encore beaucoup qui vont venir dans les prochaines années.
3: On parle beaucoup de nouveaux tests.
5: Oui, alors effectivement, on entend parler du test salivaire, c'est-à-dire l'idée, ce serait de pouvoir diagnostiquer de l'endométriose avec simplement de la salive d'une femme, donc un test qui serait vraiment très très peu invasif. Pour le moment, ces tests-là, on les trouve dans certains centres hospitaliers qui ont un centre d'endométriose. Alors là, dans la région, en l'occurrence, le centre hospitalier Long Sud et la Croix-Rousse. Pour le moment, ce test salivaire, il est proposé aux patientes qui ont des symptômes qui nous font penser à de l'endométriose très fortement, mais patientes pour lesquelles on n'a rien vu, que ce soit à l'échographie ou à l'IRM pelvienne.
3: Charlotte, si on revient à vous, les douleurs, vous avez pu les limiter comment ?
6: Ouais, c'était... Je pensais.
2: Ça a été un parcours surtout médicamenteux. Donc ça a été des antalgiques, donc type paracétamol associé à du spasfon qui permettait de gérer cette douleur quand j'étais plus jeune. Et évidemment, la maladie a évolué avec les années. Du coup, après, il y a des paliers supérieurs qui peuvent nous accompagner. Comme expliquait Charline tout à l'heure, il y a des anti-inflammatoires, il y a différents encore paliers dans les anti-inflammatoires. Et c'est vraiment à la période où j'étais allée au bout de tout un parcours médicamenteux, où là, on a commencé à me proposer des antalgiques, enfin, à titre de morphinique. Donc là, ça fait très très peur de se dire de prendre de la morphine si jeune et pour une maladie en plus qui ne se voit pas et qui est compliquée à comprendre et à gérer. Et du coup, c'est là où j'ai eu mes interventions qui m'ont permis de me soulager sur certaines périodes. Et après j'ai pu devenir maman aussi entre-temps avec un parcours un peu compliqué, mais un beau parcours quand même. Et du coup, ça a permis de repousser mes douleurs à chaque fois que j'ai eu une grossesse.
6: Vous aviez des trucs pour essayer de soulager cette douleur ?
2: Oui, il existe. Alors ça, c'est ça. C'est plus de la recherche personnelle. Oui. Donc il existe plein de petites choses. À ce jour, en tout cas, il en existe beaucoup. Il existe des appareils qui peuvent envoyer des vibrations au niveau de la paroi utérine qui se colle en fait au niveau du ventre. Et, il peut y avoir au niveau alimentaire aussi. L'alimentation, moi personnellement, pareil, ça a marché sur moi, mais ça dépend de chacun. L'alimentaire m'a beaucoup apporté, en tout cas sur les douleurs, mais vraiment c'était impressionnant. C'est une alimentation anti-inflammatoire, donc c'est assez strict. Après, si on respecte, ça se passe plutôt bien. En tout cas, ça peut aider. Qu'est-ce qu'il y avait existé d'autre ?
6: Charline, vous pouvez l'aider sur les autres astuces ?
5: Oui, alors sur les méthodes non médicamenteuses, effectivement, il peut y avoir déjà le fait de pratiquer, de faire un petit peu de sport, notamment le yoga, où il y a des choses plus spécifiques sur l'endométriose. Il peut y avoir une prise en charge en acupuncture, il peut y avoir une prise en charge en hypnose, en sophrologie. Il existe vraiment plein de choses qui peuvent accompagner hors des médicaments cette endométriose et aider la patiente à se sentir mieux.
3: Et les systèmes qui se collent, c'est quelque chose qui est remboursé par la Sécurité sociale ?
5: Alors, ce sont des patchs d'électrostimulation. Non, au jour d'aujourd'hui, ce n'est pas remboursé par la sécurité sociale. Il y a certains systèmes qui peuvent être mis en place en location pour les patientes, notamment quand on a consulté dans un centre spécialisé en douleur. Mais pour les patientes qui ne sont pas allées dans ces centres de douleur, c'est des dispositifs qui peuvent s'acheter, effectivement, qui ont un certain coût, mais qui sont en général quand même très bien appréciés par les patientes qui ont des douleurs et qui ont envie de baisser le nombre de médicaments qu'elles prennent tous les mois pour leur douleur.
6: Alors, non seulement effectivement efficace, mais il faut savoir aussi que ces appareils sont de plus en plus simples à utiliser, parce qu'avant, c'était quand même assez compliqué dans la gestion du courant. Et là, maintenant, c'est vraiment du clé en main, pratiquement. Hein. On pose les patchs et on le branche, et puis c'est tout, quoi.
5: Voilà, c'est ça. C'est là, les patchs, les laboratoires, il y en a plusieurs qui ont conçu des patchs d'électrostimulation, notamment pour l'endométriose. C'est vraiment un seul patch qui se colle sur le ventre, qui a très peu de programmes, et c'est effectivement très très simple d'utilisation et c'est vraiment utilisable par tout le monde.
4: J'avais une question parce qu'on parle beaucoup de la gestion de la douleur finalement, qui est centrale, mais on a aussi parlé de lésions tout à l'heure. Est-ce qu'il y a des choses qui nous permettent de limiter de nouvelles lésions ?
5: Alors oui, pour éviter que l'endométriose continue à s'exprimer dans le corps, on peut proposer aux femmes de couper leurs règles. Et donc ça va passer par la prise d'hormones, alors que ce soit par voie orale, par un stérilet ou un patch par exemple.
3: Ça veut dire une prise continue de pilules avec aucune règle en fait.
5: Voilà, une prise continue d'hormones à but de couper totalement les saignements. Et si on coupe totalement les saignements, on peut mettre en sommeil un petit peu cette endométriose. On ne la guérit pas, mais on peut la mettre en sommeil et ralentir l'évolution des lésions sur le corps.
3: Est-ce que c'est une solution qui est souvent acceptée par vos patientes ?
5: Alors, ça dépend. C'est pas toujours bien accepté en première intention. Après, nous, professionnels de santé, on n'est pas là pour imposer des choses. On est là pour proposer à la patiente, pour lui expliquer que peut-être ça pourra lui apporter vraiment une meilleure qualité de vie au quotidien. C'est assez régulièrement, moi en tout cas, dans mes patientes, qu'on me dit non en première intention parce que on ne veut pas d'hormones, parce que on a entendu plein de choses sur les hormones, ça fait peur et ça donne plein d'effets secondaires. Et puis que régulièrement, je revois des patientes dans un second temps, quelques semaines, mois plus tard, où elles me disent bon bah si finalement en fait je crois que je vais essayer. Mais ce qui est important, c'est que ce soit la patiente qui choisisse, je pense, avec toutes les explications qui vont avec.
3: Et donc dans ces cas-là, les douleurs disparaissent avec les règles, quoi?
5: Les douleurs, elles peuvent disparaître. Il y a des patientes qui vont garder quand même certaines douleurs malgré le fait qu'elles ne saignent plus. Mais en général, on arrive toujours, dans 70% des cas, à régler la plupart des douleurs avec des hormones.
6: Dernière question, un peu bateau, mais pour moi qui a toujours de l'utilité. La bouillotte, ça fonctionne ou pas ?
5: Oui, oui, le chaud, ça peut tout à fait fonctionner, effectivement, pour soulager les douleurs.
6: Merci. Après cette pause musicale, on revient tout de suite et on verra donc à qui en parler, quel examen, quel traitement et comment avancer dans le parcours. À tout de suite.
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1: Let It Shine de Zazie.
0: J'ai rien.
1: C'est la bouteille qui a fait du bruit. Moi, c'est Let It Shine de Zazie.
2: Ah,
0: yes,
2: yes.
0: Bien, cher auditeur, vous avez entendu, c'était pas moi.
1: Oui, c'est facile ça.
0: C'est vrai, mais ça fait tellement du bien, surtout avec ces fortes chaleurs.
1: Ouais, l'émission n'est pas finie. Hein.
0: Oui, c'est vrai. Quand on suspecte une endométriose, quel est le parcours, Charline, peut-être?
3: Alors déjà, c'est d'aller consulter un professionnel de santé pour parler des symptômes, pour parler des douleurs. Donc ça peut être un médecin généraliste, ça peut être un ou une gynécologue ou une sage-femme pour commencer à parler des douleurs et voir un petit peu quelle va être la suite à donner.
0: Même le pharmacien d'ailleurs.
3: Oui, voilà, ce qui est important, c'est d'en parler à un professionnel de santé, peu importe qui, pour avoir un point de départ et ensuite éventuellement être réorienté si jamais la personne à qui on en parle n'est pas suffisamment formée sur le sujet pour pouvoir aller voir quelqu'un d'autre et avoir un second avis.
4: Et à partir du moment où on a un premier rendez-vous avec un praticien, quelle est la suite? Vers quoi on nous oriente concrètement?
3: Alors, ça va dépendre un petit peu des symptômes et de la demande de la femme. Déjà, la première chose, c'est de prendre en compte la douleur à sa juste valeur, c'est-à-dire comme nous l'a décrit la patiente, et de surtout pas minimiser les douleurs en disant que c'est normal, que les règles, ça fait mal, et qu'il faut faire avec, et puis c'est comme ça. Donc déjà, proposer des médicaments pour la douleur ou des méthodes non médicamenteuses, comme on en parlait tout à l'heure, comme en parlait Charlotte, pour pouvoir accompagner la patiente. On va pouvoir proposer à la patiente, si elle le souhaite, d'essayer de couper ses règles par des hormones, comme on l'avait évoqué tout à l'heure, pour essayer de diminuer ses symptômes. Si jamais ce qu'on propose n'est pas efficace, on va pouvoir effectivement orienter la patiente vers une gynécologue référent en endométriose, pour essayer d'éventuellement proposer des pilules, par exemple, spéciales pour l'endométriose, pour essayer de soulager la patiente, ou d'orienter vers des centres d'endométriose qui sont situés dans les structures hospitalières.
1: Les centres dans la région sont où?
3: Alors, il y a un centre à la Croix-Rousse, il y a un centre à l'hôpital Lyon-Sud.
0: C'est Andorra, c'est ça, hein?
3: Alors, Andorra, oui, c'est le nom du réseau, en fait, dans la région qui recense tous les professionnels de santé qui sont formés. Et effectivement, sur le site d'Andorra, on va trouver toutes les structures hospitalières, mais aussi tous les professionnels de santé libéraux qui sont en cabinet en ville, qui sont spécifiquement formés sur le sujet.
1: Andorra, ça parle que d'endométriose?
3: Andorra, c'est pour l'endométriose, oui.
4: Ok. Et donc, il n'y a pas forcément besoin d'une imagerie en première intention. On prend en charge la douleur et on se pose la question après.
3: Alors, je dirais pareil que ça dépend des patientes. Si effectivement, on prend en charge la douleur avec des médicaments pour la douleur de premier niveau et que ça fonctionne très bien, il n'y a pas forcément lieu d'aller faire une imagerie tout de suite. Maintenant, si on est face à un tableau d'une patiente qui a des douleurs très intenses ou si les douleurs, on n'arrive pas à les soulager avec des médicaments ou qu'on n'arrive pas à stopper les règles de la patiente avec des hormones, il faut qu'on puisse proposer l'imagerie à la patiente assez rapidement.
0: Une question qu'on n'a pas posée tout à l'heure qui me paraît intéressante, c'est quand l'IRM est négative, est-ce qu'on peut d'emblée dire que ce n'est pas de l'endométriose, même si les symptômes restent très très évocateurs?
3: Alors, pas du tout. En fait, l'imagerie n'est pas toujours proportionnelle à ce que la patiente vit et à ses douleurs. C'est-à-dire qu'on va voir, dans la plupart des cas, l'endométriose à l'IRM, mais il y a quand même, dans certains cas, où on ne verra absolument rien à l'IRM, alors que la patiente peut avoir de l'endométriose et souffrir de douleurs très importantes.
4: On a parlé des grossesses tout à l'heure et voilà, on a en tête que quand il y a endométriose, il peut y avoir des difficultés à concevoir des enfants. Quel est réellement le lien? Est-ce qu'il y en a un d'ailleurs?
3: Alors oui, il y a un lien, il peut y avoir des problèmes de fertilité, je dis bien il peut parce que ce n'est absolument pas systématique, c'est pas parce qu'on a de l'endométriose qu'on aura des difficultés à avoir des enfants, mais oui, il il peut y avoir des difficultés, notamment s'il y a de l'endométriose sur les ovaires, ceux qui vont produire les petits ovocytes qui vont devoir ensuite être fécondés. Ça peut empêcher effectivement cette fécondation de se faire. Il peut y avoir un défaut de migration des cellules. Si jamais on a des kystes dans l'utérus, eh bien ces kystes peuvent prendre de la place et empêcher à une grossesse de s'installer.
5: Pour les jeunes filles qui sont réglées depuis peu de temps, à partir de quel moment on va s'inquiéter et on va se dire qu'il faut peut-être l'emmener voir un spécialiste justement ou en tout cas consulter pour ces douleurs. Si on peut donner un conseil, alors souvent aux mamans, mais pas forcément, mais en tout cas à quel moment il faut qu'on les accompagne pour voir un praticien quoi.
3: Alors je pense que à partir du moment où on a essayé de donner du doliprane, du paracétamol, et que ça ne suffit pas pour accompagner, pour calmer les douleurs des règles, je pense qu'il faut consulter.
0: Ok. On a tous dans notre pharmacie des médicaments qui traînent. J'imagine que l'automédication, alors même si effectivement vous n'êtes pas médecin, mais vous pouvez quand même répondre à cette question, l'automédication n'est évidemment pas conseillée. Je pense surtout, entre autres, excusez-moi, aux anti-inflammatoires. On a tous des anti-inflammatoires qui traînent dans la pharmacie.
5: Je pense qu'on l'a toute faite.
0: c'est important de le dire.
3: Alors, effectivement, c'est pas très grave d'avoir essayé de donner un anti-inflammatoire type Advil ou ibuprofène à sa fille, par exemple, parce qu'elle avait mal au ventre pendant ses règles. Par contre, si on doit en donner plusieurs mois d'affilée pour pouvoir soulager les douleurs, il faut consulter et il faut surtout faire attention si jamais on a d'autres médicaments un peu plus puissants qui traînent dans la pharmacie. Il y a quand même pas mal de médicaments qui sont contre-indiqués en dessous de 15 ans, notamment. Donc, je pense aux jeunes filles qui ont des douleurs importantes, il ne faut pas se lancer dans des choses un peu farfelues, à donner des médicaments très puissants qu'on aurait pu avoir suite à une chirurgie ou autre. Pour essayer de soulager les douleurs, il vaut vraiment mieux consulter.
5: Il faut surtout faire attention, comme vous dites, à l'âge, parce que les médicaments ne sont pas forcément adaptés aux jeunes filles qui ont leurs règles tôt.
3: Voilà, c'est ça, l'âge et puis les contre-indications éventuelles. Voilà. Donner un peu de paracétamol, oui, sans souci. Éventuellement, un petit ibuprofène pour voir. Mais si on doit en donner tous les mois, il faut consulter pour faire le point.
0: On va se quitter un petit instant. On se retrouve juste après pour notre dernière chronique où on va parler des limites, peut-être aussi des fausses idées. Et puis, on va surtout résumer aussi, ça me paraît important, ce qu'il faut faire sur notre territoire pour prendre en charge correctement cette endométriose. À tout de suite.
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0: 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Vous êtes sur Caladma Radio et vous venez d'écouter
1: Fever de Dua Lipa et Angèle.
0: Dernière chronique, finalement, qu'est-ce qu'on doit retenir de cette maladie de l'endométriose?
1: Alors, c'est vaste.
2: Voilà, c'est très vaste comme question, effectivement. Je pense que ce qu'on peut retenir, c'est que c'est pas normal d'avoir des douleurs importantes pendant ces règles, quel que soit l'âge qu'on a, et que c'est important de pas minimiser ces douleurs. Si, par exemple, je sais pas, je pense notamment aux jeunes filles qui vont rater le collège, le lycée tous les mois parce qu'elles ont trop de douleurs pendant leurs règles, ou si c'est votre collègue qui absente régulièrement à cause de ça au travail, de bien se dire que ça peut être lié à une maladie et que c'est pas juste parce qu'on a envie de rester à la maison, parce que la plupart du temps, ce sont des femmes qui, elles, aimeraient bien continuer leur vie comme d'habitude, mais c'est pas possible à cause des douleurs.
1: Vous parliez tout à l'heure, on a évoqué un peu le sujet de l'infertilité. C'est quelque chose qui fait peur.
2: Oui, ça fait très peur. C'est une question qu'on me pose beaucoup au cabinet, même de la part de très très jeunes filles qui me demandent si du coup elles vont avoir du mal à avoir un bébé plus tard. Alors la réponse c'est non, on n'a pas systématiquement des problèmes de fertilité quand on a de l'endométriose. C'est vrai qu'on considère qu'entre 20 à 50% des femmes vont consulter pour des problèmes de fertilité avec de l'endométriose, mais l'infertilité peut aussi être liée à d'autres problèmes. Ce qu'on sait par contre, c'est que le fait de prendre des hormones en continu, d'essayer de couper les règles, donc de couper les saignements, ça va limiter l'évolution de la maladie sur le corps et donc de préserver, entre guillemets, les chances de fertilité.
1: Donc une prise en charge la plus rapide possible.
2: Voilà, c'est ça, et la plus rapide possible aussi pour le côté douleur, c'est-à-dire pour ne pas laisser s'installer des douleurs qui vont devenir chroniques, c'est-à-dire toutes les semaines, voire tous les jours pour la patiente.
1: Donc la chose principale, c'est de lutter contre l'idée reçue que si on a ces règles, on a forcément mal, pour que...
2: Voilà, effectivement. Alors, toutes les douleurs de règles ne sont pas de l'endométriose. Hein. Il peut y avoir d'autres causes aussi à ça, notamment, je pense, chez les adolescentes. Mais oui, on ne doit pas devoir rester au lit 2 jours par mois du fait des douleurs de règles. C'est pas normal.
0: Charlotte, quel message vous voudriez faire passer aux femmes qui pourraient découvrir qu'elles sont atteintes d'endométriose?
1: Ah, là, c'était pas moi.
0: Non, c'était moi.
3: C'est de ne pas hésiter à comme on disait tout à l'heure, ne pas hésiter à aller voir des professionnels divers et variés, parce que même encore à ce jour, il y a toujours une petite errance médicale qui est toujours présente, selon aussi où on vit. La localisation de vie, on n'a pas accès spécialement, bah, par exemple, ici à Lyon, voilà, il n'y a pas de grands centres spécialisés en endométriose parfois proches de chez soi. Les professionnels ne sont pas toujours adaptés dans leur discours. C'est juste par souci d'information ou par souci de recul. C'est vraiment de bien s'orienter. Si on n'est pas satisfait, si on n'est pas soulagé de la douleur, parce que c'est vraiment la priorité, c'est de soulager la douleur d'une jeune fille, d'une femme qui souffre. Si on n'arrive pas à trouver de traitement assez fort, en tout cas selon l'évolution de sa vie, c'est de chercher un autre professionnel, s'orienter. Alors il y a les médecins généralistes, on disait tout à l'heure, il y a les sages-femmes, il y a beaucoup de professionnels selon la localisation où on se trouve, il y a beaucoup de professionnels accessibles, et ne pas hésiter à aller voir d'autres personnes, ne pas rester sur on m'a dit ça donc je reste là-dessus, c'est normal, ou enfin c'est pas normal, en fait, c'est vraiment pas normal. Donc l'idée c'est de raccourcir cette errance médicale par ses propres moyens. C'est vrai que...
1: Charlotte, est-ce que y a des choses qu'on vous a dites qu'il faut éviter de vous dire?
3: une petite phrase qu'il faut pas, quoi. En gros, les règles, c'est un peu du fiquet. Voilà, c'est parce que l'endométriose provoque aussi une fatigue très très importante, peut provoquer des règles hémorragiques. Donc du coup, et puis on a du mal à s'en remettre. On a une semaine de règles. Donc du coup, derrière, il y a une semaine pour s'en remettre. Donc sur un mois de cycle, ça fait plus que 2 semaines où on peut vivre entre guillemets un peu normalement. Donc c'est surtout où on ne croit pas au départ, ou en tout cas on ne comprend pas l'intensité que la douleur peut apporter sur un mois de cycle. Ce n'est pas que parfois que pendant les règles. Donc c'est plus dans voilà où on m'a dit que en gros c'était des règles, ça va. Enfin, c'est rien.
1: Charline, ça vous parle?
2: Alors oui, ça me parle parce que je reçois régulièrement des patientes au cabinet qui me disent bon bah en gros on m'a dit qu'il fallait que je prenne un peu sur moi, j'étais une femme et puis c'était comme ça, ou des femmes qui ont passé une IRM sur laquelle on n'a rien vu parce que soit parce qu'effectivement les lésions ne sont pas visibles, soit parce que le radiologue n'était pas spécifiquement formé sur l'endométriose et qui parfois peuvent avoir une phrase un petit peu maladroite de dire à la patiente bon bah non c'est bon, arrêtez de vous plaindre, vous avez rien quoi. Et c'est vraiment, une fois de plus, l'imagerie n'est pas proportionnelle à la douleur que vit la patiente.
0: Donc on a vu la porte d'entrée, évidemment médecin généraliste, sage-femme aussi également. Est-ce que vous pouvez parler de votre métier? L'accès direct est possible? Comment ça se passe?
2: Oui, alors tout à fait, les sages-femmes, on est en accès direct, c'est-à-dire que toute femme, quel que soit son âge d'ailleurs, qui souhaite consulter une sage-femme, peut le faire directement en prenant tout simplement un rendez-vous. Toutes les sages-femmes libérales n'ont pas les mêmes spécialités. Mais on peut aller voir n'importe quelle sage-femme libérale ou n'importe quel médecin généraliste pour parler de ses douleurs, pour que ce soit un point de départ. Je pense que on peut pas être tous formés sur tous les sujets, mais c'est important, si on croise un premier professionnel de santé qui, lui, ne se sent pas suffisamment formé sur le sujet, qu'il puisse réorienter, donner le nom de quelqu'un d'autre qui pourra mieux prendre en charge peut-être cette patiente.
0: Et donc, bien sûr, sage-femme, profession médicale, à compétences limitées, comme dirait la loi, mais en tous les cas, voilà. Donc conventionnée.
2: Oui, voilà, les sages-femmes, on est conventionnées, donc c'est des consultations qui sont prises en charge comme quand on va chez le médecin généraliste, qui sont remboursées intégralement par la Sécurité sociale et la Mutuelle.
1: Et vous avez un droit de prescription.
2: Et on a un droit de prescription, on peut prescrire tous les contraceptifs qui existent, on peut prescrire les antalgiques de premier et de deuxième niveau pour pouvoir essayer de soulager la patiente.
1: Est-ce que vous pouvez prescrire l'IRM qui peut être utile pour le diagnostic ou il faudra forcément passer par un médecin?
2: Alors l'IRM, les textes ont changé assez récemment. C'est plutôt les médecins qui doivent prescrire cette IRM. Le seul cas où nous, les sages-femmes, on a le droit de les prescrire, c'est si l'échographie, donc interne, par voie endovaginale, n'est pas possible pour la patiente. On peut prescrire directement l'IRM.
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0: Merci en tous les cas à Charlotte et à Charline pour ces explications et ce témoignage. En fait, ce que l'on peut retenir, c'est d'abord une douleur invalidante, répétée, qui empêche de vivre normalement ses règles, sa scolarité parfois, comme on l'a vu chez la jeune femme, son travail, sa vie intime, sa vie familiale. Tout ça doit pas être banalisé, doit être pris en considération. L'autre message aussi qu'on peut faire passer, c'est que l'endométriose est une maladie très variable. Certaines femmes souffrent beaucoup, d'autres moins. Certaines ont un enjeu de fertilité, d'autres non. Il n'y a donc pas une seule endométriose et c'est pour ça qu'il est important d'aller consulter. Troisième message, il faut en parler. On vient de le voir à son médecin traitant, à une sage-femme, à une gynécologue, à une infirmière scolaire, bref. Tous ces professionnels de santé pourront vous aider dans la voie du soin et dans le bon parcours à prendre. Vous pouvez bien sûr nous retrouver comme d'habitude sur YouTube, en podcast sur le site internet de la radio et sur le site internet de la
1: CPTS. Beaujolais d'Ombe.
0: Merci.
1: À deux, à trois,
0: on y arrive. On va y arriver au bout de 3 ans, c'est bien.
1: Est-ce qu'on peut juste rajouter, on a parlé tout à l'heure d'Andorra.
0: Oui.
1: Je pense que c'est pas mal de le rappeler et juste dire comment ça s'écrit. E-N-D-A-U-R-A.
0: Voilà. Andorra, endométriose et aura pour...
1: Auvergne-Rhône-Alpes.
0: Auvergne-Rhône-Alpes,
1: tout à fait. Ah oui, là on avait un petit trou. Hein.
0: C'est revenu. En tous les cas, un grand merci à toutes les deux.
2: Merci à vous.
0: On se retrouve la même heure, au même endroit, le mois prochain.
1: Normalement.
5: Avec une émission qui sera faite conjointement avec l'association Bouge-toi. Hein.
0: Ok, c'est parfait. À très bientôt. Au revoir à tous.
1: Au revoir.
2: Au revoir. Au revoir.

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2: Le tour d'horizon de l'actualité sportive du Beaujolais Val-de-Saône, c'est tout de suite dans Escalade Sport. Encore raté pour le vélo club Villefranche-Beaujolais qui échoue au championnat Auvergne-Rhône-Alpes de cyclisme sur route 2026, dimanche 7 juin, autour d'Alvar-les-Bains aux confins de l'Isère et de la Savoie. Au terme des 155 km de l'épreuve, les loups, emmenés pourtant par une belle sélection autour de Simon Baran et qui avait glissé deux coureurs sur le podium en 2025, n'ont rien pu faire contre l'autre équipe de l'élite amateur de Bourg-en-Bresse, qui réussit pour sa part le triplé, trois de ses coureurs franchissant détachés la ligne d'arrivée. Antoine Roussel l'emporte devant ses coéquipiers Antoine Basset et Jules Drouet, vainqueur sortant. Le meilleur caladois, Maximilien Juillard, se contente de la quatrième place. Le Tati Team réalise une belle performance aux 8 heures de Spa-Francorchamps samedi 6 juin, étape du championnat du monde d'endurance moto avec une cinquième place après 4h30 de course. Contrainte à l'abandon au Mans en avril dernier alors qu'elle était très bien partie et lancée 8e sur la grille, l'écurie beaujolaise voit Isaac Vinales remonter sur sa Honda numéro 4 à la 6e place en début de course, bien défendu ensuite dans les relais par Hugo Clerc et Mike Di Meglio. Mais avec l'apparition de la pluie et un choix trop limité de pneumatiques adaptés, ils ne pourront que défendre une tout de même très belle 5e place. 13e après l'étape belge au général, c'est de bon augure avant Suzuka début juillet, puis le Bol d'Or en septembre prochain. Le Motobowl Saint-Georges de Ronins se reprend de belle manière samedi 6 juin en championnat Elite 1. Quatrième avant la 7e journée, il se rendait à Valréas qui devançait les Rennais au classement et au terme d'une rencontre très disputée, ils s'imposent à l'extérieur sur le score de 3-2 et reprennent leur place sur le podium avec 6 points de retard sur Neuville-du-Poitou et 8 sur le Suma de Troyes, mais avec un match en moins. Enfin, c'est officiel, alors que le handball caladois masculin vit un véritable séisme avec sa double rétrogradation en championnat régional, eh bien, la fédération a validé l'accession à la Nationale 2 des Violettes de Saint-Julien de Nicey-Glaizé, qui y retrouve ce niveau tout juste un an seulement après l'avoir quitté.
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4: À Tarare, le chantier du futur pôle médical Garibaldi est officiellement lancé. La pose de la première pierre a été réalisée vendredi 5 juin par l'édile de la Cité des Mousselines Bruno Pélachon, Édouard Bertrand et Alexandre Perga, respectivement directeur territorial et directeur régional de Mathieu Barre, Immo Sud-Est, et Franck Drédemy, architecte du cabinet Archigroup. Une étape importante pour ce projet qui doit permettre de renforcer l'offre de santé sur le territoire à l'heure où la désertification médicale est plus que jamais d'actualité. Et en guise de pose de pierre, ce sont 4 plantes médicinales qui ont été symboliquement plantées dans un bac. Lavande papillon, aux propriétés antiseptiques, bactéricides et désinfectantes. Géranium, qui soulage entre autres les irritations cutanées et l'eczéma. Verveine, appréciée pour ses vertus apaisantes. Et sauge, réputée pour soulager inflammation, maux de gorge et tout. À notre micro, Bruno Pélachon, le maire de Tarare.
5: C'est avec beaucoup de plaisir que j'ai procédé aujourd'hui à la pose de la première pierre de ce pôle de santé, puisque c'est un projet qui date de plus de 12 ans maintenant et que je suis très heureux, bien évidemment, de voir aboutir. Un pôle de santé extrêmement bien situé, puisqu'il se situe à côté de l'hôpital nord-ouest de Tarare, avec l'idée, bien sûr, de travailler sur une complémentarité entre la médecine de ville et la médecine hospitalière, mais aussi situé dans un quartier extrêmement dynamique, le quartier de la gare qui permettra peut-être de faciliter l'arrivée de professionnels de santé dans quelques années, et puis un quartier dynamique également de par les différents projets immobiliers. Donc beaucoup de satisfaction aujourd'hui de voir enfin le début de la concrétisation de ce projet.
6: Donc vous êtes quand même, on peut le dire, engagé en faveur de la santé avec les différentes maisons de santé.
5: Oui, Tarare est très engagé, c'est une volonté politique municipale que de travailler, de s'engager autour de la santé, parce que c'est aussi un besoin pour les habitants de Tarare, mais au-delà de de notre territoire. Je crois que les Français, de manière générale, aspirent effectivement à améliorer l'accès aux soins. À Tarare, nous avons la chance d'avoir une nouvelle maison de santé, la MSP Bel Air, qui a permis d'attirer deux jeunes médecins. Évidemment, je m'en satisfais. Mais je crois qu'il faut voir aujourd'hui encore plus loin. Et il y a un vrai intérêt que de voir cette deuxième implantation. Une première maison de santé en centre-ville, une deuxième à côté de l'hôpital. Et ce qui devrait permettre effectivement de donner un environnement très favorable à l'arrivée de professionnels de santé. C'est un projet qui est porté par donc un promoteur, par de Mathieu Barre, hein, qui ensuite va vendre en VEFA différentes parties. Et la ville de Tarare a acquis pour un peu plus d'un million d'euros cette partie de maison médicale qui fait à peu près 600 mètres carrés et qu'elle revendra en partie ou qu'elle pourra louer selon le choix des différents professionnels de santé.
4: Le cabinet Archigroup était présent pour expliquer les détails du projet avec Alexandre Girin et Franck Drédemy, architectes.
3: C'est un bâtiment qui est sorti de terre dans la difficulté parce que terrain très complexe, un terrain donc situé en bordure de voie ferrée avec une pente importante dans les deux directions et surtout une qualité de sous-sol très médiocre. Donc c'est la somme des contraintes qu'il a fallu intégrer pour pouvoir faire un bâtiment qui soit viable. Et donc la partie diagnostic a été très importante, comme dans la santé. Il a fallu faire le diagnostic d'un terrain et faire en sorte que le bâtiment qui vienne puisse vivre en bonne santé et dans la durée. Donc il a fallu penser à un bâtiment réversible, divisible, adaptable à plusieurs usages, notamment plusieurs métiers de la santé. Également aussi un bâtiment qui puisse dans le temps évoluer. Aujourd'hui, on a une population qui vieillit, donc il est important aussi de pouvoir accompagner ce vieillissement de la population, d'apporter des soins à la population qui sont différents dans le temps. Et puis, ce bâtiment-là a été conçu de façon à ce que, dans le temps, il puisse trouver plusieurs usages également. Donc, c'est un bâtiment qui est fortement divisible, avec des accès extérieurs, avec une coursive extérieure, qui reprend d'ailleurs une des thématiques qu'on trouve beaucoup dans l'architecture locale à Tarare. Beaucoup de passerelles, beaucoup de logements sont desservis par des passerelles extérieures à Tarare. On le voit dans les arrières-cours. On a voulu retrouver cet esprit-là. Un bâtiment très tramé, dans l'esprit des manufactures de Tarare également. Parce qu'on voit bien que les plus beaux bâtiments sont les bâtiments qui finalement sont conçus de façon très simple, avec une architecture très sobre. Voilà, c'est ce qu'on a voulu du coup reproduire dans ce projet-là.
7: Effectivement, c'est un terrain qui avait beaucoup de contraintes, mais qui a aussi beaucoup de qualité. Sinon, le projet ne serait pas sorti. Donc, les contraintes physiques, elles sont là. Mais la vraie qualité, c'est que ça reste quand même l'emplacement. C'est-à-dire, on est dans la ville, à côté de l'hôpital, à côté de la gare, facile à repérer, on arrive, on se gare. Et je crois que c'est aussi un gage de réussite pour ce type de programme. Donc, sans cette qualité d'emplacement, les contraintes physiques auraient peut-être bloqué le projet. Mais là, tout le monde s'est motivé en disant, c'est pas possible, à cet endroit-là, il faut ce programme. Donc, on a surmonté tous les obstacles, j'ai envie de dire.
6: Et donc, il est prévu pour quand ce bâtiment ? Quand est-ce qu'il sera opérationnel ?
3: On est en train de couler les fondations en 2027, ce moment. Donc c'est un bâtiment qui serait donc dans le gros ad devrait être terminé à la fin de l'année prochaine. Parce qu'effectivement, c'est l'essentiel de la construction. Et ensuite, progressivement, à partir de fin 2027, les différents preneurs, donc la pharmacie, le centre médico-psychologique, la ville avec un plateau pour les médecins, le XAPA, donc le centre d'addictologie, l'Institut de formation des soignants, enfin tous ces organismes-là vont prendre possession des lieux. Et donc nous avons conçu un bâtiment qui permet justement d'adapter un peu chaque plateau aux besoins de chacun.
6: Il y a eu des réunions en amont, j'imagine, avec les différents prestataires qui voulaient s'installer.
3: Énormément de réunions et c'est pas terminé. Aujourd'hui, l'essentiel, et encore une fois, était d'essayer d'anticiper les différents besoins qui ont évolué d'ailleurs entre le permis de construire qu'on a obtenu et aujourd'hui, il y a déjà eu des modifications d'intégrer. C'est l'intérêt d'avoir eu un bon diagnostic, c'est que du coup, on a su adapter vraiment le projet aux demandes spécifiques, notamment en matière d'accessibilité et de confidentialité. La santé, c'est une question d'accès, c'est une question de respect aussi de la personne.
7: C'est aussi un gage de pérennité dans le temps que de se dire ce bâtiment, il peut s'adapter à plein de choses. Au fil du temps, les usages vont changer, le besoin en matière de santé bougera, les utilisateurs changeront, le bâtiment doit s'adapter à toutes ces évolutions. Donc c'est vraiment cette souplesse modulable qu'on a essayé de mettre en place dans la construction et dans le projet.
4: Le futur pôle médical Garibaldi, situé entre la gare et l'hôpital Nord-Ouest à Tarare, représente un investissement de 5,18 millions d'euros hors taxes. Réalisé sur 3 étages au-dessus d'un rez-de-chaussée, il accueillera 7 plateaux modulables classés ERP de 5e catégorie, c'est-à-dire adaptés à l'accueil du public dans des locaux de faible capacité. Les espaces seront livrés bruts pour un coût d'environ 1 600 euros le mètre carré, auquel s'ajoutera celui des aménagements. Les travaux ont démarré démarrer en février 2026 pour une durée estimée à 18 mois, avec une livraison prévue au second semestre 2027.
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0: 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Il est 16h en temps universel, 18h à Paris.
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0: Soyez les bienvenus si vous nous rejoignez. À la une de l'actualité, la France toujours choquée par la mort de la petite Eliana, 11 ans. Le principal suspect était déjà visé par des plaintes pour violences sexuelles, ce qui provoque une controverse sur des possibles défaillances du système de justice du pays. 13 millions d'euros en plus pour lutter contre l'épidémie d'Ebola. C'est l'annonce de l'Union européenne qui répète son soutien au continent africain face à la maladie. À la une également, les Italiens obligés de revoir leur plan de vacances pour cet été à cause de la hausse des prix de l'énergie causée par la guerre au Moyen-Orient. Et puis on parlera de football. Dans ce journal, l'équipe de France affronte l'Irlande du Nord ce lundi dans un match de préparation à la Coupe du Monde. Toujours le choc en France après la mort de Liana, cette jeune fille de 11 ans retrouvée morte dans le sud du pays la semaine dernière. Le principal suspect du meurtre avait été déjà visé par des plaintes pour violences sexuelles par le passé, mais il n'avait pas été inquiété par la justice. Bonjour Baptiste Coulon.
3: Bonjour à tous.
0: Face à la colère de l'opinion publique et des responsables politiques, le ministre de la Justice, Gérald Darmanin, a convoqué ce lundi matin les procureurs généraux.
3: Officiellement pour une réunion de travail, mais en réalité, c'était bien pour rappeler à l'ordre les procureurs, car depuis l'éclatement de l'affaire Liana, Gérald Darmanin parle de failles dans le suivi des plaintes et a même menacé des magistrats de sanctions. Alors ce matin, pendant 3 heures, il a fait une mise au point avec les procureurs sur les ratés de la justice autour de la mort de cette jeune fille et il a appelé à la mobilisation générale. Le ministre a demandé aux procureurs que toutes les plaintes pour violence sexuelle sur mineurs soient à nouveau étudiées d'ici un mois pour éviter de nouveaux dysfonctionnements. Cela concerne près de 70 000 dossiers, a expliqué ce matin Gérald Darmanin.
4: Y a-t-il d'autres affaires Liana en France ? C'est la question qu'on peut légitimement tous se poser et que je demande aux procureurs généraux, aux procureurs de se poser. Et d'autre part, je vais voir avec eux si dans d'autres affaires, il y a des défaillances structurelles.
3: Et s'il y a des défaillances, elles seront évoquées lors d'entretiens entre le ministre et les procureurs. 70 000 dossiers à étudier, c'est énorme, dénoncent les syndicats de magistrats qui s'inquiètent du manque de temps, de moyens et qui accusent le ministre de fuir ses responsabilités. Gérald Darmanin a d'ailleurs exclu de démissionner suite à cette affaire de son poste de ministre ce matin.
0: Merci Baptiste Coulon. Dans l'actualité également, l'Iran annonce la fin de ses frappes sur Israël alors qu'une nouvelle séquence d'échanges de tirs de missiles entre les deux pays s'est déclenchée ce dimanche pour la première fois depuis la trêve conclue il y a 2 mois. Cette annonce suit l'appel du président américain Donald Trump qui a demandé aux deux pays d'arrêter de tirer, ce sont ses mots. Mais Téhéran prévient Israël qu'il s'exposerait à des mesures beaucoup plus sévères en cas de poursuite, je cite, des actes d'agression, y compris dans le sud du Liban. La réponse de l'État hébreu ne s'est pas fait attendre. Israël dit rejeter catégoriquement les menaces iraniennes et continuera d'agir au Liban contre le Hezbollah. Autre appel à baisser les armes, celui du pape Léon XIV, le chef de l'Église catholique en déplacement à Madrid, a pris la parole. Pendant un discours, les armes ne peuvent jamais mener à une paix authentique et durable, ce sont ses mots. Le pape s'est aussi exprimé sur la question des violences sexuelles dans l'Église et a demandé vérité, justice et réparation face à, je cite, un fléau. Pour lutter contre l'épidémie d'Ebola en RDC, l'Union européenne annonce plus de 13 millions d'euros de financement supplémentaire. La commissaire à la gestion des crises de l'UE, Adja Labib, était en visite dimanche à Bounia, dans la province de l'Iturie, point de départ de l'épidémie. Puis ce lundi, au siège de l'Union africaine, à Addis Abeba, elle y a répété le soutien de l'UE au continent africain. Selon les derniers chiffres, la RDC enregistre 544 cas confirmés, dont 88 décès, et l'Ouganda, 19 cas confirmés, dont 2 décès. Alessandra Branjon.
2: 6,5 millions d'euros pour renforcer la surveillance et équiper les agents de santé en première ligne, 5 millions d'euros de kits pour tester les cas suspects et 2 millions d'euros pour permettre des analyses d'eau. L'Europe va continuer à se tenir aux côtés de l'Afrique, a réitéré la commissaire européenne Adja Labib lors d'un point de presse. Les urgences sanitaires doivent être une responsabilité collective et donner lieu à une réponse collective, a-t-elle ajouté, avant de remercier l'Agence de santé africaine et l'Organisation mondiale de la santé, sans lesquelles, dit-elle, la situation serait bien pire. Un geste de solidarité salué par Jean Kaseya, directeur d'Africa CDC, le Centre africain de contrôle et de prévention des maladies, pour qui la visite de la commissaire européenne à Bounia sur le terrain est un témoignage de solidarité. Il a remercié l'Union européenne pour son soutien sans condition, a-t-il indiqué, dans un contexte où toute relation est mercantile et commerciale, a-t-il ajouté.
0: Alexandra Bronjon. Et toujours pour lutter contre la maladie, le directeur général de l'OMS est en visite en Ouganda ce lundi, deuxième pays le plus touché par l'épidémie. Il est venu évaluer la capacité du pays à répondre à l'épidémie en cours d'après les autorités locales. L'OMS a par ailleurs lancé vendredi un plan de plus de 500 millions de dollars pour combattre la maladie au cours des 6 prochains mois. Au lendemain d'une journée de vote en Arménie, c'est le parti du Premier ministre actuel, Nikol Pachinian, qui a remporté les élections législatives selon les résultats de ce lundi. Une large victoire, historique même, selon les paroles du dirigeant politique, qui cumule plus de 49% des voix et qui promet de continuer à se rapprocher de l'Occident. Mais ça ne plaît pas du tout à Moscou, qui cherche à garder son influence sur ce petit pays du Caucase. Le Kremlin dénonce des pressions sur l'opposition et accuse de l'Union européenne d'ingérence, c'est-à-dire d'être intervenue pour influencer ces élections. La guerre au Moyen-Orient, on en parlait, eh bien ses conséquences économiques pèsent sur les projets de vacances des Italiens. Le conflit fait flamber le coût de l'énergie en Italie, un pays très dépendant des importations de gaz et de pétrole. Avec les factures qui grimpent, la plupart de ses habitants ont dû changer de plan pour les vacances d'été, comme le raconte notre correspondante à Rome, Anne Lenir.
5: Cheveux roux, casquette, gavroche, Linda travaille dans le secteur social. Mère d'une fillette, elle a fait son choix en échange d'un renoncement.
6: Nous avons réservé un vol pour la Chine en septembre. J'ai une voiture très délabrée, mais plutôt que de la changer, je préfère faire ce voyage.
5: Pour sa part, Fabrizia, retraitée de 76 ans, a complètement changé de plan pour cet été.
7: Avec les prix qui s'envolent, on n'y arrive plus. Avant, j'allais toujours dans un camping en Corse, cette année j'irai chez ma fille en Toscane.
5: D'après l'Institut de sondage Piepoli, cet été, 56% des Italiens passeront leurs vacances en Italie. Mais faute de moyens, les foyers les plus modestes ne quitteront pas leur lieu de résidence. Explication de Sarah Merigo, directrice de cet institut.
8: Actuellement, les familles italiennes doivent utiliser une bonne partie de leurs revenus pour payer leurs factures de gaz et d'électricité, donc environ 25% d'entre elles ne partiront pas en vacances.
5: En revanche, le nombre de touristes étrangers en Italie est en augmentation constante. Il faut dire que dans un contexte mondial turbulent, il bel paese est considéré comme un fleuron en termes d'histoire, d'art, de culture et bien sûr de gastronomie. Anne Lenir, Rome, RFI.
0: Du football à présent, une dernière sortie avant les États-Unis. L'équipe de France boucle sa préparation pour la Coupe du Monde ce lundi soir à Lille contre l'Irlande du Nord. L'objectif numéro un, c'est de se rassurer, Thomas de Saint-Léger.
9: Oui, chasser les doutes, les pensées parasites. La défaite contre la Côte d'Ivoire jeudi dernier est un avertissement s'il en fallait un. Tout finaliste sortant qu'ils sont, les Bleus n'arriveront pas aux États-Unis en terrain conquis. Au contraire, ils seront accueillis d'entrée par une équipe du Sénégal motivée à l'idée de rejouer le coup de 2002. Premier match prévu le 16 juin, dans un peu plus d'une semaine. Autrement dit, demain, pour un groupe qui doit retrouver ses automatismes. Et c'est là que l'Irlande du Nord tombe à pic. 70e nation au classement FIFA. Pas vraiment le profil poil à gratter. Cette sélection propose tous les atouts pour se refaire une santé, reprendre de la confiance. Didier Deschamps pourra en plus compter sur ses Parisiens. Ousmane Dembélé, Désiré Doué, les nouveaux doubles champions d'Europe. Laissé au repos face aux éléphants. Disponible ce soir, tout comme Kylian Mbappé qui aura là une nouvelle occasion d'égaler le record de buts en bleu avec 56 réalisations. Le Madrilène n'est qu'à une longueur du détenteur Olivier Giroud.
0: Merci beaucoup Thomas de Saint-Léger du service sport de RFI. France-Irlande du Nord, un match à suivre à partir de 19h10 en temps universel. Et avant cela, si vous avez encore envie d'entendre parler de football, eh bien vous pouvez retrouver...
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7: Rencontre avec Katerina Apostolopoulou, poétesse, traductrice et passeuse de langue entre la Grèce et la France. Née en 1981 à Volos, en Grèce, elle suit des études de lettres et de civilisation française à l'université d'Athènes avant de s'installer à Paris. Après un DEA de littérature comparée à la Sorbonne, elle construit une œuvre attentive aux voix discrètes, aux existences modestes, à cette humanité silencieuse que la poésie éclaire soudain. Dans ses textes, notamment dans « J'ai vu Sisyphe heureux », publié aux éditions Bruno Doucet, il est question des petites gens, du travail, de l'exil, de la transmission, mais aussi de ce qui relie encore les êtres, malgré les fractures du monde. Une poésie profondément incarnée, humaine et fraternelle, où la simplicité du regard devient une manière de résister. Katerina Apostolopoulou, pour qui écrit-on vraiment quand on écrit ?
10: Déjà, est-ce que ce qu'on écrit, ça s'adresse à quelqu'un ? C'est déjà une question. Est-ce que ça s'adresse à quelqu'un dès le départ ? En tout cas, pour mon cas, il y a un besoin d'écrire. Il y a un besoin d'écrire pour comprendre déjà et élaborer le monde. Et après, pour partager ce ressenti avec. Avant d'être publiée, moi je suis publiée seulement depuis il y a 5 ans. Mais j'écrivais beaucoup avant. Je pense que j'écrivais beaucoup plus avant d'être publiée d'ailleurs. Parce que depuis, avec mon livre, je suis beaucoup sur les terrains. J'ai fait beaucoup écrire les autres. Et du coup, j'ai découvert avec cette publication le partage du poème. Qui est vraiment une autre histoire que d'écrire un poème. On peut écrire pour les garder dans nos tiroirs et c'est déjà un acte précieux. On peut écrire pour vivre ensemble et partager des mots et c'est encore autre chose.
7: Quelle poétesse êtes-vous ?
10: Je suis une poétesse qui vient de Grèce déjà. J'écris des poèmes qui voyagent entre les deux langues. Je viens du monde du théâtre, donc... Je suis tournée pas mal ces dernières années vers une poésie narrative. Donc souvent dans mes textes, il y a des histoires qui sont racontées, des histoires en vers. Et sans me rendre compte, petit à petit, en fait, je reviens vers les sources de mon pays, vers un poème qui raconte et qui récite, comme c'était dans l'Antiquité, les exploits des personnalités importantes. Bah, moi, c'est le contraire. Moi, très souvent, je raconte la vie des petites gens. Ma poésie, elle est très tournée vers l'humain. Je me rends compte en préparant un petit peu notre entretien qu'il y a très peu de nature et très peu d'animal dans ma poésie. Je pense que si j'étais peintre, je serais portraitiste ou je dessinerais plein des scènes de la vie du quotidien. En fait, le mécanisme de l'humain m'attire beaucoup. Ma poésie parle du temps qui passe, de la mort, de la maternité beaucoup ces dernières années parce que j'ai eu la chance de vivre ce miracle aussi, qui est un poème en soi. Et je viens du pays des mythes, donc je pense que mes poèmes sont aussi beaucoup, si c'est pas inspiré, complètement influencé par la mythologie qui m'habite depuis toute petite.
7: Quelle est votre raison d'écrire ?
10: Je crois que c'est écrire, pour moi, en tout cas ces dernières années surtout, c'est résister. Résister à la violence du monde, et résister au fascisme et au totalitarisme qui montent, et je parle des grands fascismes, je parle de tout petit fascisme qu'on vit dans le quotidien, pour résister à la laideur, et pour mettre du beau, du bon et du fort dans mon quotidien, et pour motiver aussi, pour insuffler cette beauté le plus que je peux, pas seulement dans mon quotidien, mais avec les gens aussi que je rencontre et que je croise. C'est vrai que je fais de plus en plus des scènes où je lis mes textes ou des textes d'autres personnes. Et même dans ce travail de choix, des textes à partager, à lire, à offrir, j'ai découvert un vrai métier à travers cet acte d'écrire de la poésie. Comme je disais avant, c'est quelque chose qui n'a rien à voir. On peut écrire juste pour soi ou pour partager avec son amoureux et ses amis. D'ouvrir ces canaux vers un public plus large, donne encore plus de sens à l'acte d'écrire. Elle nous permet aussi de trouver un peu notre place dans le monde. Très souvent, je me demande si les choses vont encore pire dans ce monde. Qu'est-ce que je fais? Quelle est ma place? Quel est mon rôle? Comment je peux contribuer? Et à quoi la poésie, finalement, peut être utile? Et je parle vraiment utile au sens très pratique, très premier, comme un bateau pour fuir d'une île. Et je pense que ça l'est. Je le vis dans le quotidien. Je pense qu'elle donne vraiment la force, qu'elle inspire. Et je crois qu'on a besoin de ça, d'être inspiré tout dans notre vie aujourd'hui, dans le rythme de notre siècle, nous pousse vers quelque chose qui se referme, qui s'isole et crée des liens pour vivre ensemble et créer ensemble et choisir une direction ensemble. C'est précieux.
7: À quel moment la résilience cesse-t-elle d'être nommée pour être pleinement incarnée?
10: Avec le terme résilience, moi je suis un peu dubitative, j'avoue. Je ne sais pas si j'y crois vraiment. Je pense que nos traumatismes, nos blessures et nos plaies sont toujours avec nous et restent toujours ouvertes quelque part. Et c'est pas grave, c'est très bien ainsi. Et c'est avec ça et malgré ça qu'on construit. Je ne sais pas si un jour on est vraiment plus fort. Je pense qu'on est plus fort lorsque nous sommes ensemble. Je pense que nous sommes seuls par destin. Et que nous sommes des êtres politiques pourtant. Et que toute notre vie, c'est de nous battre pour ne pas rester seuls. Pour créer ensemble, pour faire ensemble, pour choisir ensemble. À quel moment ça s'est vraiment incarné? En fait, moi par exemple, au moment où j'écris, je me sens très reliée à plein de choses, à plein de personnes, à quelque chose qui dépasse de loin ma toute petite vie et tout ce que j'ai connu et tout ce que je vais connaître jusqu'à ma mort. Je me sens connectée à des choses universelles et je me sens connectée à des gens qui ont écrit et m'ont offert leurs mots et qui sont morts depuis des siècles, et connectée même avec les êtres à venir. Et je ne sais pas si le mot résilience rentre là-dedans, mais en tout cas, il y a quelque chose dans l'écriture qui peut être incarné et qui peut très concrètement porter ce corps plus loin.
7: J'ai vu Sisyphe heureux. C'était avant? Avant quoi?
10: J'ai vu Sisyphe heureux, c'était juste avant de tomber enceinte. Donc c'était ma toute première grossesse, c'est mon premier et unique pour l'instant livre de poésie qui a été publié en 2020. Ça fait un petit moment déjà. Et c'était le résultat d'une magnifique rencontre. Et la rencontre avec la maison d'édition Bruno Doucet, donc la rencontre avec Bruno Doucet et Muriel Zach, qui m'ont beaucoup guidée pour reprendre le chemin vers mon pays. Moi, je suis arrivée en France quand j'avais 23 ans et je me suis plongée dans la langue française pour me reconstruire. On parlait tout à l'heure pour résilience. Je suis arrivée et j'étais une plaie ouverte. J'étais très vieille quand je suis arrivée en France et la langue française, c'était un bain de jouvence pour moi. Je me suis plongée en elle et j'ai redécouvert un monde. Au moment où je commence à écrire vraiment en français, je pense que je reconstruis une vie à partir presque pas de zéro, puisque plein de choses y sont déjà, mais que je les nomme à ma manière à moi. Je n'ai plus besoin d'utiliser mes anciens mots. Et Bruno et Muriel sont les premières personnes qui me guident à nouveau vers mon pays. Ils me demandent d'écrire sur mon pays. Et c'est un processus très pénible au début, parce que je ne me sens pas prête, parce que ça me fait trop de mal. Et sans le savoir, sur le chemin, pendant le chantier, je découvre que je ne suis capable d'écrire sur le pays qu'en écrivant dans les deux langues en même temps. Donc c'est des poèmes vraiment qui, au moment de leur création, voyagent d'une langue à l'autre. Et quand le français devient trop lointain, le grec reprend le relais. Et quand le grec devient trop émotionnel et il y a trop de passion, bah, le français il redonne la bonne distance. Donc Sisyphe, c'était une expérience extraordinaire qui m'accompagne depuis, parce que depuis, je sais que j'ai cette arme. En fait, quand on écrit dans les deux langues, c'est bizarre et chouette en même temps. C'est comme les rêves qui maintenant sont dans les deux langues. Ça dépend du message que j'ai envie de me faire passer. Donc je rêve soit en grec, soit en français, et peu importe des personnes qui interviennent dans le rêve. Du coup, maintenant, il y a des sujets, il y a des thèmes sur lesquels je ne peux écrire pour l'instant que en grec, et le contraire. Mais il y a des choses qui s'est construites dans mon présent, qui concernent ma vie quotidienne, qui se font dans les deux langues. Et c'est étonnant parce que chaque langue, c'est un jardin différent, vraiment séparé. Et les choses qui poussent dans l'un ne peuvent pas pousser dans l'autre. On n'aime pas de la même façon en grec et en français. On n'aime pas, on ne rêve pas de la même façon. La tendresse n'est pas la même. Les petits mots des douceurs qu'on va trouver, c'est étonnant. Par exemple, en grec, on dit « mes yeux » à quelqu'un qu'on aime, comme si c'était vraiment nos yeux. Avec lui, on voit le monde, c'est lui. Donc tous ces petits passages-là m'accompagnent vraiment et deviennent beaucoup plus concrets depuis Sisyphe. Et Sisyphe, c'était juste avant Adèle. Eux, mythes très forts que je porte depuis.
11: Que penser de Lemou, M-O-T-S, pour soigner les mots, M-A-U-X?
10: Je crois qu'on a besoin de mots. Et que les mots soignent, et que les mots consolent. Et plus que ça, le mot construise. Le fait de dire, c'est déjà faire. Je parlais tout à l'heure des rêves. Dans les rêves, c'est très concret. Quelque chose qu'on nous dit, c'est déjà fait. C'est un événement. Les mots sont des événements. Et de chercher comment les agencer pour faire en sorte que cela arrive. Vous savez, il y a des textes, il y a des poèmes. Quand on les lit, c'est pas le cerveau seulement qui se met en marche. C'est tout le corps qui reçoit. C'est une explosion, c'est un bouleversement, c'est une petite révolution. Donc, évidemment, les mots soignent. Évidemment, les mots face aux mots. Et quand on pense au malheur qu'on traverse aujourd'hui, à ce monde qui devient de plus en plus fou et qui s'accélère à une vitesse incroyable et qui nous dépasse complètement, et qu'on s'est dit qu'on a encore les mêmes armes, mais qu'il faut les imaginer différemment. Il faut toujours continuer à faire vivre nos langues et à les faire danser et explorer et faire naître de nouvelles choses grâce à elles et à travers elles. Elles soignent, et bon, ils soignent.
11: L'univers de Katerina Apostolopoulou, fiction ou réel?
10: Oh, il y a un qui se passe à l'autre. Jamais l'un ou l'autre, toujours l'un dans l'autre, toujours, toujours. Le réel a très peu d'importance et en même temps il est tellement précieux. Et c'est dit pour moi, pour ça c'était une très belle expérience parce que il est inspiré des personnages réels. Ça raconte des histoires réel et pas du tout en même temps. En fait, pour donner ce que la réalité nous a fait, on doit mentir. Pour être exactement sincère, on doit mentir. Si on dit vraiment la vérité, l'autre ne perçoit rien de ce qui nous est arrivé. Donc, fiction et réalité, bien sûr.
11: Nous feriez-vous l'honneur d'un extrait de lecture en grec, puis de sa traduction?
10: Alors, Audrey, j'ai choisi pour vous un texte qui mélange le grec et le français. Donc ça ne sera pas exactement la traduction, mais c'est un texte qui est écrit dans les deux langues, en tout cas, pour sa première partie. Et je te dis que qu'est-ce que tu vas comprendre? Est-ce que tu peux la voir, cette mer petite verte qui coule de nos yeux? Si je te dis τα βράχια χτυπάνε ακόμα στα αυτιά μου, στα συμπληγάδες πέτρες. Est-ce que tu vas comprendre? Est-ce que tu les entends, les rochers qui s'entrechoquent et qui écrasent à chaque fois les plumes de nos ailes? Si je te dis, αγαπώ τα χέρια τους, μυρίζουν πάντα χώμα και αλμύρα. Est-ce que tu vas comprendre? Comment feras-tu pour reconnaître cette odeur de terre et de sel si elle ne t'a pas guéri mille fois lorsqu'ils glissaient leurs mains sur ton front? Mais si je dis, Δώσ' μου το χέρι σου, donne-moi ta main, glisse tes doigts entre les miens, danse-moi telle une langue dans ta bouche, nourris-moi avec ce que tu donnes à tes enfants, endors-moi sous le ciel qui t'a vu nu, toi et moi, on comprendra pareil, mon frère, mon ami. Viens, nous sommes nés tissés. Viens que je me tisse dans tes histoires, que tu te tisses dans ma vie. Que l'on se tisse à l'endroit et à l'envers, bonne année, mauvaise année, vague après vague, ciel après ciel. Car il est temps, mon amour, dans ce monde, de parler de toi et de moi. Un seul chant. Et faire taire les petits diables qui dictent qu'on s'est trompé de siècle, de pays, de planète. Un seul chant. On ne s'est pas trompé.
12: Emporte-moi dans ce pays qu'on enfante nuit après nuit, rire après rire, fenêtre après fenêtre. Emporte-moi dans ce mélange des mots qui sonnent juste dans nos bouches. Tes mots dans la mienne, mes mots dans la tienne. Roule mes airs sur ton dos et laisse-moi me battre avec tous tes uns et en qui me mettent KO. La bouche de notre fille est notre delta. Elle coule, elle roule cette bouche avec des oui et des nez. Tiens maman, au Vozzalo, au Filati. Tiens maman, Ine Yassen, Ine Yassen, Ine Yassen. Laisse-moi me reposer ici, dans cet entre-deux de nos langues. C'est ici que le monde est beau, vaste et paisible, comme un enfant qui dort.
13: Dans l'œuvre de Katerina Apostolopoulou, la poésie n'est jamais un refuge hors du réel. Elle est au contraire une façon de regarder autrement les vies ordinaires, les gestes modestes, les fragilités humaines. Et peut-être est-ce là au fond, voire Sisyphe heureux, continuer à chercher de la lumière dans ce qui paraît le plus lourd à porter.
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14: Le tour d'horizon de l'actualité sportive du Beaujolais Val-de-Saône, c'est tout de suite dans Calade Sport. Encore raté pour le vélo club Villefranche-Beaujolais qui échoue au championnat Auvergne-Rhône-Alpes de cyclisme sur route 2026, dimanche 7 juin, autour d'Alvar-les-Bains aux confins de l'Isère et de la Savoie. Au terme des 155 km de l'épreuve, les loups, emmenés pourtant par une belle sélection autour de Simon Baran et qui avait glissé deux coureurs sur le podium en 2025, n'ont rien pu faire contre l'autre équipe de l'élite amateur de Bourg-en-Bresse, qui réussit pour sa part le triplé. Trois de ses coureurs franchissant détachés la ligne d'arrivée. Antoine Roussel l'emporte devant ses coéquipiers Antoine Basset et Jules Drouet, vainqueur sortant. Le meilleur caladois, Maximilien Juillard, se contente de la quatrième place. Le Tati Team réalise une belle performance aux 8 heures de Spa-Francorchamps samedi 6 juin, étape du championnat du monde d'endurance moto avec une cinquième place après 4h30 de course. Contrainte à l'abandon au Mans en avril dernier alors qu'elle était très bien partie et lancée 8e sur la grille, l'écurie beaujolaise voit Isaac Vinales remonter sur sa Honda numéro 4 à la 6e place en début de course, bien défendu ensuite dans les relais par Hugo Clerc et Mike Di Meglio. Mais avec l'apparition de la pluie et un choix trop limité de pneumatiques adaptés, ils ne pourront que défendre une tout de même très belle 5e place. 13e après l'étape belge au général, c'est de bon augure avant Suzuka début juillet, puis le Bol d'Or en septembre prochain. Le Motobowl Saint-Georges de Ronins se reprend de belle manière samedi 6 juin en championnat Elite 1. Quatrième avant la 7e journée, il se rendait à Valréas qui devançait les Rennais-Mois au classement et au terme d'une rencontre très disputée, ils s'imposent à l'extérieur sur le score de 3-2 et reprennent leur place sur le podium avec 6 points de retard sur Neuville-du-Poitou et 8 sur le Suma de Troyes, mais avec un match en moins. Enfin, c'est officiel, alors que le handball caladois masculin vit un véritable séisme avec sa double rétrogradation en championnat régional, eh bien, la fédération a validé l'accession à la Nationale 2 des Violettes de Saint-Julien de Nicey-Glaizé, qui y retrouve ce niveau tout juste un an seulement après l'avoir quitté.

0: Bonjour à toutes et tous et soyez les bienvenus dans ce nouvel épisode de Sur la route. Aujourd'hui, on vous propose une rencontre avec...
1: Je m'appelle Étienne Guillermaz, je vais avoir 40 ans cette année et je suis philosophe. Un mot un peu valise aujourd'hui, mais auquel j'essaye de redonner un sens premier à travers une émission radiophonique sur Déclic Radio qui s'appelle De la philo à la philosophie.
0: Aujourd'hui, il sera question, comme de par hasard, d'éducation populaire, de vulgarisation de savoir et de fascination pour le monde de l'image, de bourgeoisie, de monstres et de la figure du héros, d'avoir de la morale ou de faire du capital, du mythe du playboy philanthrope et celui de l'entrepreneur, de Belphégor, de Germinal, de romans feuilletons et puis de séries, de Michel Foucault, de Patrick Lelay, de philosophie et d'industrie, et surtout de repeupler notre imaginaire et puis de panique morale. Un entretien enregistré en mars sur Tournon-sur-Rhône. Bonne écoute.
1: Alors, mon parcours, il est déjà très particulier, parce que la philosophie, en fait, on y arrive un peu par accident. En fait, moi, j'ai commencé mes études universitaires en anthropologie. Et mon sujet de licence que je voulais travailler, c'était l'influence des rituels païens moyen-orientaux sur l'architecture et les sciences occultes médiévales. Autant te dire que j'ai eu énormément pas de succès auprès de mes enseignants. J'ai quand même réussi à porter le truc. Après, on m'a conseillé d'aller me faire voir ailleurs, donc j'ai quitté le campus de Grenoble. J'ai changé de discipline, je suis allé en littérature médiévale en master et là j'ai travaillé sur l'influence des poèmes des chevaliers de la première croisade sur l'amour courtois. Et là aussi j'ai pas rencontré un franc succès. C'était quelque chose d'assez inhabituel et quand j'ai eu terminé mon master, à nouveau on m'a demandé d'aller me faire cuire un œuf ailleurs. J'ai fait une longue pause dans mes études parce que j'étais un peu fatigué et quelques années plus tard je suis retourné au charbon à Paris cette fois-ci et en philosophie. Et alors il y a un truc qui est très bizarre, c'est que quand on commence une année universitaire, il y a toujours le doyen de la fac qui vient faire un petit laïus, etc. Et là, le doyen nous explique que en philosophie, c'est toujours la même chose. Il y a 99% de gens raisonnables qui vont devenir des professeurs de philosophie, qui vont écrire de la philosophie. Puis il y a 1% d'illuminés qui vont vouloir être philosophes. Bon, le pourcent d'illuminés, c'était moi sur cette promotion. Et à l'époque, j'avais encore une idée très naïve de ce que c'était que la philosophie. Donc là, j'ai travaillé à l'époque sur les questions du transhumanisme, donc l'évolution autocontrôlée de l'humanité. Donc pareil, j'ai explosé en vol. Là, j'ai fait un burn-out, j'ai tout plaqué. Et le moment où je suis devenu philosophe, ça a été juste après ça. J'étais tellement épuisé que j'ai fait une tentative de suicide. Et en fait, au moment où je m'étais dit, là voilà, il me reste un livre de philosophie à lire que j'avais pas encore lu, c'était un bouquin de Sénèque, Les Lettres à Lucilius, alors que justement je travaille dans mon émission à Déclic. Et c'est là où je suis devenu philosophe. C'est à ce moment-là, parce que j'avais le choix entre la corde et ce que préconisait Sénèque dans cet ouvrage. Et les lettres à Lucilius, c'est comment on part d'un citoyen lambda pour en faire un philosophe. C'est tout le parcours initiatique. Et c'est ça qui a fait que c'est le moment où j'ai choisi de devenir philosophe. Et de vivre, d'ailleurs. Hein. Sinon, je ne serais pas là pour en causer. Et en fait, quand on regarde l'histoire de la philosophie antique, c'est que ça. Le philosophe, il choisit de devenir philosophe, c'est ça ou la mort. Le monde est tellement absurde, tellement violent, aliénant, que le seul moyen de s'en prémunir, c'est d'avoir tout perdu, de se retrouver au fond du trou. Et soit on se laisse au fini de se laisser couler, soit on tape du pied là pour remonter, c'est ça la philosophie, réellement. Alors avant d'être à Déclic, j'ai fait une formation de conférencier gesticulant. C'est là aussi où ça a commencé un peu à mijoter, parce que donc j'étais un pur produit de l'université avec un discours de jargon imbitable, sauf pour des doctorants, avec plein de bonnes idées, hein, mais incompréhensible. Et cette formation d'éducation populaire, elle m'a permis ça, de vulgariser mon savoir. Et à force de faire ma conférence gesticulée un peu à droite à gauche, j'ai été repéré donc par la personne avec qui je co-anime de la philo à la philosophie, Anne-Catherine Barthelon, qui m'a dit « mais il faut que tu viennes parler de tout ça, c'est important ». Ça fait 3 saisons maintenant, on est en cours de tournage de la 3e, et je me rends compte que petit à petit, ça porte ses fruits. Il y a des gens qui découvrent la philosophie, loin de ce qu'on peut voir sur les plateaux télé et autres, où on n'a que de vieux hommes blancs qui viennent défendre la classe dominante. Ça aussi, hein, la philosophie est révolutionnaire par nature. Quelqu'un qui se prétendrait philosophe mais qui défendrait l'ordre établi n'est pas philosophe, jamais.

De la philo, la philosophie. Ça, c'est devenu ma trademark, pour reprendre un mot de la perfide Albion. Mais c'est très important parce que ça, c'est quelque chose qui m'a toujours un peu troublé. C'est quand, voilà, quand on va en cours, on va en philo. Mais philo quoi? Philosophie, philologie, on va en géo, vous voyez, géographie, géobiologie, et ainsi de suite. C'est, on va en maths, vous voyez, d'accord, mais les mathématiques, il y a des mots complets. Et si on garde que la première syllabe, ça veut plus forcément dire la même chose. Pour moi, c'est important de remettre aussi au cœur la philosophie, le mot en entier, c'est ce que ça veut dire. Le but de cette émission, de la philo à la philosophie, c'est de reprendre, en fait, ce que fait Sénèque. C'est-à-dire, on part d'un citoyen lambda qui va écouter l'émission, et on va en faire un philosophe, on va lui donner les clés. Et alors c'est ce que je dis dans l'épisode, on va dire prologue, l'épisode zéro, c'est que c'est pas le chemin à suivre, c'est un chemin. En philosophie, des chemins, il y en a plein. C'est une multitude de possibilités qui s'ouvrent. Là, ce que je donne aux personnes qui écoutent l'émission, c'est le chemin proposé par Sénèque. Mais après, il y a des tas de solutions. Ça peut être Épicure, ça peut être Platon, ça peut être Aristote, ça peut être Diogène le Cynique. On a des tas de modèles. Il y a des ouvrages que je cite régulièrement dans l'émission, comme l'ouvrage contemporain de Pierre Hadot, qui était un professeur de philosophie exceptionnel, qui s'intitule « Qu'est-ce que la philosophie antique ?», qui est un ouvrage très très accessible sur les grandes écoles de philosophie de l'Antiquité. Et ça, alors je peux l'assurer, il y a un avant et un après la lecture de ce livre. C'est formateur. Et ça donne un angle de vue sur les choses et sur la philosophie, hein, vraiment radical. Et même, je recommande surtout la lecture de ce livre aux gens qui n'ont pas aimé la philo au lycée et qui ont trouvé que c'était incompréhensible, inaccessible, parce que c'est le cas. Le programme de philosophie au lycée, c'est 11 thèmes sur 3000 ans d'histoire humaine qu'on fait en 8 mois. Quand on va en faculté de philosophie, on le fait en 3 ans de licence. Et déjà, c'est trop court. Enfin, on ne peut pas. À mon sens, si je pouvais refaire tout le programme de l'éducation nationale, on ne ferait que la République de Platon, mais pendant 8 mois, on le poncerait à fond. Parce que je préfère qu'on ne maîtrise que cet ouvrage qui est quand même une pierre angulaire de la philosophie, et encore, en grattant la surface en 8 mois, mais correctement pour l'appliquer après dans la citoyenneté.

0: êtes bien à l'écoute de Sur la route. On est en compagnie d'Étienne et on parlait juste à l'instant de son émission de radio De la philo à la philosophie. Il va maintenant aborder un de ses premiers, si ce n'est le premier, choc cinématographique. En l'occurrence, De la Belle et la Bête de Jean Cocteau. Retour à l'entretien.
1: La première fois que j'ai vu, ça devait être en 93 ou 94, donc on était encore en pleine hype de La Belle et la Bête de Disney. Et en regardant le programme télé, je vois en deuxième partie de soirée sur France 3, enfin La Belle et la Bête. Et pour moi, j'étais convaincu que c'était le dessin animé. Et donc, je demande à ma mère de me l'enregistrer. Elle me dit, mais t'es sûr? Je lui dis, bah oui, je vais voir La Belle et la Bête. Elle me dit, bah très bien, ok. Et moi, je savais juste que c'était le truc du moment, parce que j'avais pas vu de bande-annonce. Donc, je me retrouve devant ce film en noir et blanc. Je me dis, tiens, c'est bizarre, mais bon, pourquoi pas? Et pour moi, c'était La Belle et la Bête. Et quand j'en discutais avec mes copains et mes copines à l'école, clairement, on n'avait pas vu la même chose. Mais ah bon, bah, tu sais, avec la certitude que peuvent avoir les enfants, tu vois, on peut tordre de l'acier hein, sur la certitude d'un enfant. Hein, donc non, c'était ça. Bon, des années plus tard, j'ai vu le dessin animé, mais en pensant que c'était une espèce de copie coréenne au rabais. Et donc, ouais, La Belle et la Bête, c'est un truc qui m'a marqué. Parce que déjà, c'est un film qui a été tourné en 44 sous l'occupation, enfin un peu en cachette. Les effets spéciaux de l'époque, le costume de la bête est juste impressionnant. Puis cet aspect aussi très surréaliste avec le mobilier donc qui est vivant, ce sont donc des bras de techniciens. C'est flippant quand même hein, cette version de La Belle et la Bête. mais c'est tout aussi un aspect qui je trouve n'y a pas dans le conte original ni dans la version donc de Disney, c'est l'aspect de l'avarice. Du fils donc du marchand qui avec son meilleur ami dilapide la fortune du père au jeu d'argent et donc se retrouve à vouloir non pas tuer la bête pour sauver Belle hein, ça c'est complètement secondaire, mais c'est de piller le trésor de la bête pour rembourser leur dette de jeu. Au final, bon, bah, ils vont louper leur coup, hein, puisque la salle au trésor est piégée. Mais ça, c'est quelque chose qui, je trouve, est intéressant. Alors après, j'ai pas lu l'adaptation littéraire. Le texte, pardon, d'origine, de cette version du conte. Alors est-ce que c'est aussi dedans? Ça, je sais pas. Mais ce qui est marrant, c'est que quand ils entrent dans la salle au trésor qui est piégée, donc c'est le meilleur ami qui rentre en premier, le piège se déclenche, et au moment où la bête redevient humaine, lui se transforme en bête. Et qu'au final, la soif de l'or fait de nous, peut-être voilà, des monstres solitaires vivant dans des demeures, certes gigantesques, mais seuls, qu'il faut réapprendre notre humanité loin de tout ce qui est pécunier.
2: Matériel, pécunier, ouais.
1: Oui, mais c'est quelque chose qui traverse toutes les histoires, tous les contes. Hein, on peut citer Midas, hein, bien évidemment. Il y a une autre mythologie grecque. Alors là, dont le nom du personnage m'échappe, mais pareil, c'est un roi d'une île qui est obsédé par la richesse. Et il est maudit par la déesse Artémis, je crois, parce qu'il coupe un bois sacré et il est condamné à une faim insatiable. Donc il dévore tout ce qu'il trouve et il finit par se dévorer lui-même. Et cette autophagie, c'est ce qui se passe aujourd'hui dans notre monde, hein, où on détruit ce qu'on appelle les limites planétaires. Hein, il y en a 8, on a détruit la 6e il n'y a pas longtemps. Et ça sera, on ne pourra jamais le réparer. Mais on continue à dévorer. À se dévorer nous-mêmes aussi, hein. C'est ce que je disais tantôt là sur les questions d'exploitation de la classe populaire par la classe dominante. On est corvéable, hein, on est des ressources. Là, les fringues que je porte, c'est du kiabi, c'est fait à l'autre bout du monde, certainement par des enfants. Donc j'ai du sang de partout, mais je ne le vois pas, donc ça va. Puis il y a ce discours aussi du mérite. Hein. Nous, on a gagné, donc on mérite. Eux, ils ont perdu, donc ils méritent. Sauf que la vie n'est pas une partie de Monopoly. On peut reparler vite fait de l'histoire du Monopoly, hein, qui était quand même un jeu créé par une femme, à la base, pour démontrer les méfaits du capital, enfin de la propriété privée, ça s'appelait Landlords à l'époque, et c'est racheté par les frères Parker pour une bouchée de pain, ils l'ont jamais cité, ils l'ont jamais payé ses droits d'auteur, parce que c'était une femme. Lundi prochain, hein, je suis en conférence là au bar associatif Le Point Commun pour parler des femmes oubliées de la philosophie antique. Et pourquoi on les a oubliées? Et c'est pareil, que la gente féminine nous adresse encore la parole à nous les hommes, depuis ce qu'on leur fait... Ils sont quand même bien sympas. Je suis pas sûr que j'aurai autant de clémence à leur place.

0: En compagnie d'Étienne, on parle cinéma et donc d'image. Eh ben, on va approfondir. Vous êtes bien à l'écoute de Sur la route. Retour à l'entretien.
1: J'ai toujours eu une fascination pour le monde des images. Ce qu'on peut montrer au travers d'une image, des fois même sans dialogue, hein, j'aime beaucoup le cinéma muet aussi, c'est l'impact que ça a. Et ça, c'est un entraînement à l'expérience.
0: C'est-à-dire ?
1: C'est-à-dire que le personnage va vivre une situation, le protagoniste ou le personnage secondaire, et après c'est comment nous, ça, on l'associe à notre vie, parce que l'artiste de toute façon se sert du réel pour créer son histoire. Même quand on fait un film historique, on tord l'histoire avec un grand H pour écrire une histoire avec un petit H, mais il y a toujours quelque chose dedans, en fait, tout est politique. Que ce soit du gros blockbuster d'action qui tâche ou un film d'auteur comme La Belle et la Bête, il y a un propos. La Belle et la Bête, ça parle aussi d'émancipation féminine. L'homme barbare, brutal, qui va être aussi ramené à la civilisation. Alors, bon, c'est toujours la femme qui se coltine de ramener l'homme barbare, voilà, hein, à bien ranger ses godasses et à arrêter de vivre tout nu dans la nature. On pourrait voir aussi une forme de sexisme, hein, aussi, là-dedans. Parce que les femmes sont cantonnées à ça, aux personnages raisonnables là-dessus. Mais néanmoins, ce sont des expériences comme ça qui, aujourd'hui, façonnent aussi ma vision politique des choses. Comme autre grand choc de cinéma, mais là, qui est vraiment partagé, je pense, par beaucoup de gens de ma génération, c'est Jurassic Park. Et Jurassic Park a un angle politique très fort sur l'émancipation de la gente féminine. Parce que quand on regarde bien l'histoire, les dinosaures du parc, ce sont que des femelles qui s'émancipent en procréant, puisqu'on leur refuse le droit de cette liberté-là, en retournant au final, inconsciemment, mais la manipulation génétique des savants qui sont tous des hommes. Il n'y a pas une femme dans l'équipe de savants de Jurassic Park, en se révoltant contre les hommes. Et c'est ce que dit le personnage d'Ellie Sattler, l'un des deux seuls personnages féminins du film, quand elle fait sa tirade, en complétant celle du professeur Malcolm, que oui, voilà, après que l'homme a recréé les dinosaures mangent l'homme et la femme hérite de la terre. C'est plus ou moins le propos des films Jurassic Park. Parce que ce sont toujours les hommes qui y passent. Quand on regarde bien les victimes des dinosaures, ce sont que des hommes. Sauf dans Jurassic World, mais ça après, ça c'est un autre dossier. Aujourd'hui, ben en fait, on est toujours dans le roman feuilleton. Ça s'appelle les séries maintenant. On en est abreuvé, que ce soit donc de la série française, américaine, asiatique. C'est une obésité de contenu artistique au point que on passe plus de temps à essayer de trouver un programme sur les plateformes qu'à en regarder. Pour moi, on est à nouveau dans ce côté roman feuilleton. Et donc oui, je voulais remettre un peu sur le devant de la scène des personnages français du roman feuilleton fantastique. Alors donc c'est ce qu'on disait. Il y a une série Belphégor là qui est sortie sur une plateforme, alors que j'ai pas encore vu, mais auquel je vais jeter un œil. Il y a tout ce côté fait ce que disait Michel Foucault sur France Inter. Alors il y a 50 ans de ça, dans une émission qui s'appelle Radioscopie, enfin qui s'appelait Radioscopie, mais qu'on peut trouver sur YouTube, où il parle de son ouvrage Surveiller et punir. Donc sur comment la société n'est pas émancipatrice, hein, n'est que bâton en permanence. Et où il parle justement des personnages de romans feuilleton. En l'occurrence, donc Belphégor, Fantomas, qui sont des méchants. On met le méchant dans le rôle du héros, du protagoniste. Et Foucault explique que ça, c'est une vision complètement bourgeoise de la littérature. Et que ce n'est fait que pour satisfaire la bourgeoisie. Mais par exemple, aujourd'hui, les séries qui sont un succès, sur la plateforme Netflix, par exemple, c'est la série Monstre, qui fait des portraits de serial killers américains, qui les met dans le rôle du protagoniste, qui les rend même attachants, alors que ce sont des personnages odieux. Et autant je trouve qu'il y a une très bonne réale, les acteurs jouent très bien, c'est pas la question, mais il y a 8 épisodes, et je pense qu'en sur un film d'1h45, on disait le propos. Hein. Et c'est exactement le truc qu'on peut dire à propos des romans feuilletons, hein. C'est chiant. Comme à l'époque, hein, les journaux demandaient un certain nombre de lignes, les auteurs en fait décrivaient pour conserver l'action. C'est pour ça que des romans naturalistes comme Germinal ou autres, il y a des descriptions à rallonge parce qu'il faut gonfler l'intrigue. Et là, il y a 8 épisodes. Qu'est-ce que vous avez à dire en fait ? À part le voir, voir Ed Gein boire des ice cream soda au diner, on s'en fout. Qu'on en sait. Mais c'est comme la mode qu'il y a eu, fait aussi de faire des films fleuves de 3h30 où il se passe pas grand chose. Alors, j'aime bien la contemplation, hein, ça me dérange pas, mais au bout d'un moment, c'est la barbe, quoi. Ça me manque un bon vieux film d'horreur d'1h20, efficace, net. Alors, on y revient dans le cinéma de genre maintenant, mais c'est pareil pour les séries.

0: L'émission touche à sa fin. On a tout juste le temps de retrouver une dernière fois Étienne, où on parlera pêle-mêle de Superman, de punk rock et de Patrice Lelay. Vous êtes bien à l'écoute de Sur la route. Retour à l'entretien.
1: On l'a oublié, hein, mais le cinéma, pendant très longtemps, ça a dépendu du ministère de l'Industrie. C'est passé à la culture que depuis peu de temps. Et l'industrie, c'est produire le même produit en masse. C'est voilà, avoir au supermarché 43 marques de yaourts différentes, mais qui ont tous le même parfum, qui sont fabriqués dans la même usine. Et c'est vrai que le cinéma, c'est ça. Les plateformes, ce qu'elles proposent, c'est de l'industrie. Et au final, oui, c'est consommer, c'est faire ce que disait Patrick Lelay, donc l'ancien patron de TF1, c'est vendre du temps de cerveau disponible à Coca-Cola. Parce que maintenant, il y a des pubs sur les plateformes. Je considère que si je paye un abonnement, je n'ai pas à avoir de pub. Ça, ce serait bien, voilà, si jamais on a des députés européens qui écoutent sur la route, que l'Europe fasse passer une motion pour dire si on paye un abonnement, il n'y a pas de pub. Ça doit être clair et net. Juste à nouveau, ce n'est que pour engraisser l'actionnaire. Et ça aussi, on en revient donc à la figure du monstre qui devient un héros, un personnage qui n'a pas de morale, qui devient sympathique, et qui fait passer un personnage, on va dire, bon, avec de la morale, qui pourrait être vu comme lisse, ou un père la morale, qui est chiant comme tout et autres. Mais les classes populaires ont de la morale. C'est la bourgeoisie qui en a pas. La bourgeoisie, ça l'emmerde, la morale. Ça empêche de faire du capital. Pour aller sur du cinéma populaire, le dernier film Superman de James Gunn, à un moment, Clark Kent a un échange avec Lois Lane, et Clark Kent dit, mais en fait, moi, je suis punk. Et Lois Lane dit, bah non, t'es l'antithèse du punk. Non, je suis désolé. Il lui dit, si, parce qu'aujourd'hui, être gentil, être sympa, ça, c'est être punk. C'est être dans la contre-culture. Et ce film Superman, il a été très très mal reçu. Parce que justement, Superman, c'est pas même un héros qu'on trouve chiant, parce que c'est un père la morale, c'est un boy scout. Alors là aussi, si vous trouvez que Superman, c'est un personnage boy scout, essayez de relire les premières BD du Golden Age. Parce que Superman, là, c'est un anticapitaliste qui va massacrer du patron. C'est pas la même. Hein. C'est donc on en revient à ça, c'est-à-dire que la bourgeoisie regarde de haut des histoires où il y a une morale, où c'est le bien entre guillemets qui l'emporte. Elle préfère voir des personnages sans morale violer la loi pour peupler les imaginaires. Hein, on parle, c'est ça qui est important dans les arts, hein, on peuple les imaginaires. Et là, pareil, je vous renvoie, auditrices et auditeurs, à une conférence de Gilles Deleuze qui s'appelle « Qu'est-ce que l'acte de création ?» qui se trouve sur YouTube aussi, où Gilles Deleuze parle justement d'art. Qu'est-ce que c'est que créer en art ? Et le peuplement des imaginaires, c'est quand on est habitué à voir dans nos séries, dans nos films, des personnages qui violent la loi, qui tout seuls changent le monde. C'est le mythe de l'entrepreneur. C'est le mythe du Golden Boy. Et aujourd'hui, dans la bande dessinée, on en est conscient. Par exemple, chez DC, donc la société qui produit Batman, Superman, etc., il y a tout un arc qui s'appelle Absolute. Et le credo des scénaristes et dessinateurs, c'est de ne plus donner la part belle aux milliardaires playboy philanthropes. Dans Absolute, Batman, c'est un prolo. Qui a pas d'argent, qui a pas de manoir, qui a pas d'Alfred, qui se débrouille tout seul. Superman Absolute, il tombe pas au Kansas, il tombe au Kenya. Et ça devient un défenseur du Sud global face aux prédations

0: bon film d'ailleurs français justement de genre qui s'appelle Le Pacte des Loups de Christophe Gans qui ne parle que de ça. Le Pacte des Loups, c'est sur la bête du Gévaudan. Alors, le film a 20 ans, donc je me permets de révéler un peu le film, mais à la fin, ce n'est qu'un complot des nobles qui n'en peuvent plus de voir les philosophes des Lumières imposer des idées nouvelles, de trucs plus égalitaires, etc., où ils perdent leur pouvoir. Essayer de déclencher une panique morale pour forcer le roi à devenir plus réac. Il y a toujours une frange de réactionnaires, influents, puissants, de vieilles familles, qui n'ont que leur intérêt propre à cœur, quitte à massacrer, voilà, dans le Pacte des Loups, des femmes et des enfants. Et le monde d'aujourd'hui, malheureusement, il est comme ça. Mais on peut changer les choses. Ce n'est pas inéluctable, contrairement à ce qu'on voudrait nous faire croire.
1: Et voilà, c'est fini pour aujourd'hui. Merci à Étienne pour la conversation et l'inspiration. À un entretien mené par Sébastien Roblin de l'association Résonance. Mixage et musique par Indy Grant. 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
1: Et oui, le voici, le tout nouvel épisode de Chansomania. Bonjour et bienvenue, que tu sois une fidèle auditrice, un fidèle auditeur, ou que tu découvres tout juste l'émission. Ici, eh bien, une heure de musique, de chansons sans barrière, avec des sorties d'albums et des titres parfois un peu plus anciens, voire beaucoup plus anciens. On a aussi pour habitude, dans chaque épisode, de faire une belle rencontre. La belle rencontre, aujourd'hui, c'est avec Ali, à l'occasion de la sortie de son tout nouvel album, dispo depuis ce 15 mai.

0: Ali est avec nous en interview et bien entendu en chanson dans une douzaine de minutes. Chansomania épisode 532, c'est parti.
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L'improbable histoire d'un potentiel tueur à cage. C'est le titre du nouvel album de Lara, sorti en novembre 2025. Un voyage chanson pop pour gagner des miles, donc, histoire de lâcher prise quand on a passé sa vie en contrôle. Après Boss, eh bien, on peut s'offrir Open de France. Et puisqu'on peut se l'offrir, eh bien, c'est parti, on se l'offre.

0: Nous avons remonté le temps là, puisque Un Petit Air, ce titre des Têtes que l'on vient d'écouter, est extrait de l'album Le Bout du Toit, sorti en 1996. Les Têtes Raides repartent en tournée cet été. On donne tout, c'est le nom de cette série de concerts à retrouver du côté de la Loire, du Finistère, de l'Ardèche, Paris, Corrèze, Landes, bref, une douzaine de dates à retrouver sur tous les réseaux sociaux des Têtes Raides.
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0: Je te l'annonçais dès le début de l'émission, nous sommes maintenant avec Ali pour passer tout un temps autour de son tout nouvel album. Un premier titre et puis nous échangeons ensemble juste après.
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0: à l'harmonie que l'on vient d'écouter donne le titre au troisième album de Ali. Il est sorti le 15 mai. Ali, eh bien, tu as pu la découvrir dans la première saison de The Voice et beaucoup plus récemment en première partie de la tournée française de Kim Wilde, ou interprète pour la bande originale de Ici tout commence sur TF1. C'est entre autres, et on va parler bien de tout ça ensemble. Salut Ali.
1: Salut.
0: Alors je suis très heureux de te recevoir dans Chansomania. C'est la première fois. On va parler de ce nouvel album, mais avant, moi, je voudrais remonter le temps un petit peu. The Voice en 2012, ça fait combien de temps que tu chantes en 2012 quand tu arrives à l'aventure The Voice?
1: Je chante depuis un moment. J'ai fait beaucoup de concours et tout ça quand j'étais petite. Mon papa nous a fait, avec mes petites sœurs, faire pas mal de concours de chant. Mmh. Donc je suis très entraînée, très très entraînée, et c'est la suite logique pour moi de faire The Voice à ce moment-là.
0: D'accord, et la chanson, c'est un plaisir. Tu chantes, en fait, depuis petite, tu chantes tout le temps.
1: Oui, je chante pour meubler en permanence, et on me demande souvent d'arrêter de chanter parce que même si c'est joli, parfois c'est trop.
0: Et est-ce que tu écrivais déjà quand tu arrives à The Voice en 2012?
1: Oui, ma première chanson, je l'ai écrite à 13 ans. Elle s'appelle Rengaine et elle était sur mon tout premier album qui s'appelle Alphabet.
0: Alors moi j'aimerais bien que tu nous racontes The Voice justement. Alors c'est peut-être un petit peu loin, c'est relatif, c'était en 2012, il y a quand même quelques années, mais est-ce que tu peux nous raconter l'aventure?
1: Dans ma tête c'est un espèce de rêve un peu brumeux en fait, c'est vrai. Mais ça l'était déjà il y a 10 ans en fait, c'est ça qui est rigolo.
0: D'accord.
1: C'est que je me souviens uniquement des moments pendant lesquels j'ai chanté sur scène. Tout le reste, c'est un petit peu vague, un petit peu flou, donc je me souviens des meilleurs moments, en fait.
0: Et puis les meilleurs moments, pour toi et pour quelqu'un qui aime chanter, c'est effectivement les moments où on chante sur scène, de toute façon, j'imagine.
1: Oui, c'est ça. Et puis c'était tellement intense, que c'est difficile de se souvenir de tout.
0: Et est-ce qu'on a, on prend la notion, est-ce qu'on sent tout le coup de projecteur que ça met sur nous, c'est-à-dire que d'un coup, y a plein de gens qui nous voient, en fait?
1: Non, pas trop. En fait, ce qui est assez étonnant d'ailleurs, c'est que quand on arrive là-bas, il y a quelques personnes qui sont là pour écouter en direct. Donc en fait, on a l'impression de faire un petit concert devant, enfin quand même, un concert pas mal. J'en avais pas fait énormément avec cette jauge, quoi, mais il y a peut-être 300 personnes sur le plateau. Mm-hmm. Donc on a l'impression de faire un concert devant 300 personnes. Et après, quand c'est diffusé, c'est un espèce de choc, quoi, parce que... T'as d'un coup plein de notifications, tu te rends pas compte de l'impact.
0: Oui, oui, parce que tu touches énormément de monde en même temps là, avec des passages télé sur TF1.
1: Oui, c'est un concert gigantesque.
0: Est-ce que tu gardes des liens avec les personnes de cette période-là, je sais pas, des coachs
1: C'est comme tu sais, les gens avec qui on était en colonie, dans une super géniale colonie de vacances, en fait, on a toujours une tendresse immense pour les gens avec qui on a partagé ça. Dans le quotidien, on n'est pas en contact dans le quotidien, mais on s'en va. Quand on se voit passer sur les réseaux sociaux, ou quand on se rencontre quelque part, on se prend dans les bras, quoi.
0: Et alors j'ai cru voir du coup en préparant l'interview en plus qu'il y avait un duo sur le prochain album de Florent Pagny qui était prévu, enfin qui était dans les tuyaux.
1: Ah oui, et ça c'est incroyable. En fait on a partagé un duo déjà à la télé il y a quelques années, je saurais pas te dire combien, sur une de ses chansons à lui qui s'appelle Châtelet Léal. Mmh. Et ça avait été super arrangé avec des violons et tout, c'était un moment fantastique. On en avait tous les deux ce souvenir là d'un moment vraiment fantastique pendant lequel on s'est dépassé. Enfin, on était comme dans une espèce de transe. et en fait, Florent, bon, avec qui j'avais toujours un contact, qui écoute toujours mes nouveaux CD, je lui envoie souvent mes albums et il répond, il me fait un petit commentaire composé. et il m'a appelé en fait pour me demander si je voulais bien écrire pour nous deux un duo. Mmh. En souvenir de ce moment-là qui avait été super à vivre pour nous deux.
0: D'accord.
1: Et qui m'avait marqué. Donc ce que j'ai fait, c'est que j'ai écrit deux débuts de duo. J'ai envoyé les deux débuts de duo. Et je lui ai dit, écoute, choisis comme ça, je travaille sur celui que tu choisis. Et il m'a dit, écoute, t'as commencé, tu termines. J'aime bien les deux. Donc, mmh.
0: D'accord.
1: Et ça, c'est une des chansons.
0: Ah, d'accord, j'allais dire, c'est encore en travail, ça, ou non, c'est fini?
1: C'est enregistré.
0: D'accord, c'est enregistré.
1: Ok. Ouais.
0: Bah, tiens, en parlant d'enregistrement, justement, parce que là, on va arriver à tes albums. Alors, premier album en 2014, et ensuite, le second arrive en 2023. C'est quoi, là? C'est un break où tu t'éloignes de la musique, tu as fait autre chose, ou c'était juste autre chose, mais différent de tes albums, en fait?
1: Eh ben, c'est rigolo, parce que, en fait, pendant ce moment-là, ce que j'ai fait, c'est que j'ai composé et écrit à l'harmonie. Je suis allée l'enregistrer.
0: D'accord. Sur la période 2014-2023.
1: Exactement, ouais. En fait, ça a commencé en 2015, je dirais, l'écriture. J'ai enregistré en 2017. Et après, j'ai continué de retravailler les pistes. C'est une histoire particulière, parce que j'ai continué de travailler sur l'album et pour me rendre compte à la fin qu'il était super comme il était, quoi. Mmh. Donc, je suis revenue en arrière et j'ai décidé de le sortir tel qu'il était maintenant.
0: D'accord. Mais du coup, avec tout ce temps où il a fallu justement prendre du recul sur tout ça, sur cette création.
1: Oui, c'est ça. En fait, c'est un album qui parle d'enfermement. Et je pense sincèrement que le fait qu'on ait tous pu le vivre, parce que moi, ça fait longtemps que je le vis. Quand j'écris, je m'enferme, en fait. C'est vraiment ma façon de procéder. Et quand on a vécu le Covid de manière très, très groupée, puisque toute la planète était enfermée, j'ai eu l'impression que comme tout le monde l'avait expérimenté, c'était peut-être plus simple à entendre ces thèmes-là, ces sujets-là, quoi.
0: C'est quoi l'harmonie, là. Je voulais te demander, justement.
1: Ah ben, l'harmonie, c'est... En fait, j'ai eu une période où j'avais un peu du mal à me lever du lit et à entreprendre. Et ce qui m'a sauvée, c'était que je me suis mis des alarmes sur mon téléphone, en fait, pour tout faire. Donc, pour me réveiller le matin, pour aller marcher un petit peu, pour écouter de la musique, pour travailler sur la musique, pour appeler même des amis, pour être en contact. Ça, c'était des alarmes que je me mettais tous les jours. Et en fait, à force d'entendre cette alarme sonner sur mon téléphone tout le temps, y a la chanson à l'harmonie qui m'est venue en tête. Et puis, tout s'est déroulé. Toutes les chansons sont arrivées. C'est une sorte de concept album. En fait, chaque chanson représente une des alarmes que je me mettais.
0: Et depuis, tu as arrêté les alarmes ?
1: Oui, ça va mieux.

0: Ali de ce tout nouvel album. On vient d'écouter le titre À cœur perdu. Moi, je voulais alors parler peut-être un peu de l'enregistrement, mais l'enregistrement, vu que l'album a été écrit là sur plusieurs années, est-ce que les enregistrements ont été faits comme ça de manière aussi au fil des années?
1: Alors non, ce qui est fou avec l'enregistrement, c'est qu'il a presque, il y a pas mal de chansons qui ont été enregistrées en live carrément avec tous les musiciens quoi, et moi qui chante. Tourni par exemple, on n'a pas encore entendu, mais elle c'était un pur live quoi. On a fait très très peu d'édits dessus. Et en fait, Marc Platy, il a tenu, avec qui j'ai enregistré cet album, Marc Platy qui est un super réal, qui a bossé avec David Bowie, The Cure, Lerita, enfin des gens qu'on adore. Il a tenu absolument à ce que les pianos que j'avais composés pour les chansons soient joués presque tels quels, par un super pianiste. Enfin, c'était très très respectueux comme enregistrement de mon art en fait.
0: Et alors c'est peut-être, alors je peux me tromper, mais c'est peut-être plus rapide l'enregistrement, parce qu'une fois que tout le monde s'est calé et que ça roule, j'ai envie de dire, on fait une prise et si elle est bonne, elle est bonne.
1: Oui, c'est ça. Et puis il y avait j'avais passé tellement d'années en fait à l'écrire. En fait, c'est juste après Alphabet. Alphabet est sorti en 2014, donc ouais, j'avais passé 3 ans presque à ne faire que ça, à chanter les chansons, les rechanter, et donc j'étais extrêmement prête en fait en 2017.

0: Tu parlais il y a quelques minutes du titre Tourni, on vient d'en écouter quelques secondes. Dedans, tu dis mourir si je veux, c'est un peu un challenge d'échapper à la mort, non?
1: En fait, cette chanson-là, elle représente une crise d'angoisse, je dirais. C'est une espèce d'opéra crise d'angoisse. Parce que, en fait, Tourni, je sais pas si t'as déjà eu ça, toi, mais il y a pas mal de gens qui peuvent avoir qui ont des crises d'angoisse et qui connaissent l'hyperventilation.
0: Je connais.
1: Tu connais.
0: Bah, je pense qu'on est très nombreux, en fait. Tu vois, là, on en parle, tu m'en parles, alors je le dis, mais c'est quelque chose qu'on ne dit pas spontanément.
1: Ouais, c'est vrai. C'est quelque chose qu'on ne dit pas spontanément, mais j'ai l'impression que la parole se libère quand même de plus en plus là-dessus. Mais c'est vrai que maintenant, ça va mieux aussi. Mais c'est rigolo comme quoi, parfois, t'as juste besoin d'écrire une chanson sur un sujet pour que ça se désenclenche, pour que le thème se désenclenche en toi, quoi. C'est très, très, très, très curieux. Et donc Tourni, ouais, c'est une espèce de crise d'angoisse en chanson, et dans la crise d'angoisse en général, ce qui nous fait peur, je veux dire, la racine de tout ce qui nous fait peur souvent, c'est la mort.
0: Oui.
1: Donc voilà pourquoi j'essaye d'y échapper.
0: Et d'ailleurs dedans tu dis combien de jours je peux encore tourner. Enfin, c'est une question qu'on peut aussi être en droit tous un peu de se poser. Enfin, surtout quand on est des fois dans des états comme ça.
1: Oui, c'est clair, c'est ça. Ben, en fait, c'est un petit jeu de mots entre tour et jour. Enfin, je veux dire, ça sonne presque pareil, donc ça va bien ensemble. Et oui, on est des sortes de machines quand même, donc combien de jours je peux encore tourner.

0: Ali, on vient d'écouter quelques secondes du titre « Où ». C'est compliqué d'aller là où on n'existe pas.
1: Oui, c'est très compliqué et à la fois c'est tellement enrichissant que je ferai jamais plus autre chose. En fait, ce que je veux dire dans cette chanson-là, c'est que je pense que le recul m'a permis d'avoir une deuxième lecture. En fait, dans cette chanson-là, j'ai l'impression que je fais une espèce de coming out, en fait, que j'explique pourquoi je n'ai pas fait les choix les plus logiques dans ma carrière. Et parce que justement, j'ai besoin de me réinventer, j'ai besoin de chercher cette chose que j'ai jamais faite encore. Et du coup, ça aurait été très compliqué pour moi de devenir une espèce de caricature de moi-même en faisant ce que les gens attendaient de moi, en fait.
0: Puis c'est ce qui est intéressant en même temps, d'aller là où on n'est pas attendu, mais là où on a envie d'aller, c'est là qu'on retrouve tout. Où on se sent bien déjà, et puis on retrouve tout le sel de ce qui fait la vie.
1: Oui, c'est ça, c'est risqué, mais la vie, c'est un risque.
0: Bah tiens, en parlant alors de risque, je sais pas, parce que la scène, c'est un endroit que tu aimes beaucoup ou c'est un endroit où, je sais pas, il y a un peu une tension, un trac, comment ça se passe?
1: Alors j'ai eu le trac pendant des années et puis un jour j'ai croisé Michel Jonas sur un plateau de radio. Il m'a dit, mais arrête, ça sert à rien. Et depuis, j'ai arrêté.
0: Ah ben ça sert à rien, mais on choisit pas toujours.
1: On choisit pas toujours, mais il y a quand même une prise de conscience qui est possible parce que j'étais une traqueuse vraiment atteinte. Et ça va beaucoup mieux quand même, je dois l'avouer, ça va beaucoup mieux. Donc je pense que c'est aussi parfois une position de l'esprit.
0: D'accord. Sur scène, justement, on te retrouve sous quelle formule, notamment pour présenter les titres de ce nouvel album?
1: Alors là, en première partie de Kim Wilde, on a fait une formule à trois. J'étais au piano et aussi debout, parce que c'est important pour moi. Dans mes précédents concerts, en fait, j'ai fait pas mal de piano-voix. Et ça me manquait terriblement de pouvoir faire des gestes avec les bras, en fait. Donc je suis très très heureuse de pouvoir me mettre à nouveau debout. Puis c'est une formule qui est beaucoup plus rock aussi que ce que j'ai fait déjà jusque maintenant. Donc ça fait du bien, ça libère ça ouvre quelques chakras, quoi.
0: Bah tiens, on peut en parler aussi de ces premières parties de Kim Wilde. J'ai dit ces premières parties parce qu'il y a eu plusieurs concerts, je crois.
1: Ouais, il y a eu cinq concerts dans des salles incroyables, magnifiques, avec des gens super attentifs et gentils qui n'ont pas parlé pendant que je chantais. Ça m'a tellement touchée, c'était génial.
0: Et comment tu te retrouves sur la première partie de Kim Wilde? Comment se passe la rencontre?
1: Alors, j'ai fait la première partie de Kim Wilde il y a 2 ans déjà, et une première fois en fait, parce que l'équipe qui s'occupe de sa tournée française était l'équipe chez qui j'étais signée en tour. Et donc en fait, je pense que c'était au départ un mariage arrangé. Mmh. Et puis on s'est rencontrés. On est toutes les deux très timides. Donc c'était rigolo parce que quand on se croisait dans les couloirs, il y avait un sourire un peu gêné. Et puis on s'apportait des trucs dans notre loge, des petits mots et tout ça parce qu'on n'arrivait pas à se parler facilement.
0: Ça va mieux depuis, j'imagine.
1: Oui, ça va mieux, c'était beaucoup plus simple cette année, bien que c'était quand même des petits mots et des sourires gênés en majorité. Mais je pense que ça s'était tellement bien passé, en fait, on était très respectueuses l'une de l'autre déjà et tout ça, donc ça s'est tellement bien passé que peut-être qu'elle a voulu me revoir, c'est ce que je me dis.
0: Et puis, alors, je le disais aussi au début dans la présentation, mais parce que tu as beaucoup d'aventures musicales, notamment la BO de Ici Tout Commence. Là aussi, c'est encore une aventure qui est dans la chanson, mais qui n'est pas complètement dans ce que tu fais, c'est-à-dire c'est pas tes propres chansons, c'est pas de la scène. Comment tu arrives là sur cette aventure Ici Tout Commence?
1: Alors, j'arrive sur cette aventure parce que c'est TF1 qui produit cette série et que TF1, ils se souvenaient de moi, donc et d'autres d'ailleurs chanteurs de The Voice. Et c'est vrai que c'est pour de l'interprétation. Mais en fait, ce qui m'a plu, c'est que c'était des chansons originales quand même, et que c'était des chansons originales plutôt bien écrites, hein, très très belles, donc et qui m'allaient bien. En fait, quand j'ai reçu les chansons et que j'ai essayé de les chanter, je trouvais que ça m'allait super bien. J'étais extrêmement curieuse des gens qui avaient écrit ces chansons. Et d'ailleurs, Emily et Ben, qui écrivent pour cette série, ont réalisé mon deuxième album, qui est sorti tu m'as dit la date tout à l'heure, moi j'ai oublié.
0: Alors moi j'ai noté en 2023 le second album.
1: Voilà, qui est sorti en 2023, qui s'appelle Une Grande Chose. Et donc c'était une rencontre formidable et j'ai très très bien fait d'aller renouveler mon amour pour l'interprétation avec eux.
0: J'ai noté quelque chose là dans ta réponse où tu n'as même plus la notion du temps de quand t'es sorti ton deuxième album, mais finalement c'est une belle vision de la vie peut-être de se dire bah voilà, on vit des choses, on fait des choses, mais on met pas forcément un marqueur sur chaque chose qu'on fait.
1: Oui c'est vrai, en fait souvent ma famille se moquait de moi parce que le dimanche, je sais pas qu'on est dimanche, je peux proposer de faire une activité qui est pas possible à faire le dimanche. Voilà, j'ai une difficulté à... En fait, je trouve que les jours, c'est difficile de... Ça ne ressemble pas forcément à un lundi. Je veux dire, un lundi, ça pourrait être un mardi. Et d'autant plus quand on est, comme moi, quelqu'un qui écrit des chansons et qui n'a pas besoin que... Enfin, je veux dire, j'ai la chance de ne pas devoir me lever tous les jours très tôt et donc espérer le vendredi, en fait. Donc forcément, les jours se ressemblent.
0: pour trouver toutes les infos alors sur ce nouvel album, sur toutes les choses que tu fais, sur les dates à venir, moi j'ai noté le site, c'est aliferit.com. Là, on retrouve toutes les infos.
1: Aliferit.com, c'est ça. Donc ça s'écrit aliferite.com.
0: Et là, on retrouve toutes les infos, il y aura les dates de concert, tout qui va bien, quoi.
1: Ouais, c'est ça.
0: Eh bien, merci beaucoup, Ali, d'avoir été avec nous. Moi, je voudrais alors qu'on se quitte en chanson. Si tu le veux, bien sûr, j'aimerais que tu nous partages une chanson coup de cœur que tu écoutes depuis toujours ou une chanson que tu écoutes en ce moment. Voilà, on se quitte avec.
1: Je pense que tu peux mettre Grace de Jess Buckley.
0: C'est un titre qui te suit, que tu écoutes beaucoup.
1: Je l'ai toujours aimé, cette chanson. Je la trouve très, très puissante, très, très transcendantale et j'aime bien, je suis contente qu'elle passe à la radio, même si Jeff Buckley passe à la radio, mais celle-là, elle est moins connue que Alléluia par exemple, alors qu'elle est fantastique. Merci beaucoup, c'était super.
0: Eh bien, merci beaucoup. Eh bien, on se quitte avec ce titre. Merci beaucoup, Ali. Je rappelle que ton tout nouvel album À l'harmonie est sorti le 15 mai. Merci beaucoup et à très bientôt sur scène.
1: Oui, là il y a des trucs en préparation en plus.
0: À très bientôt, Ali.
1: J'en parlerai sur mes réseaux et sur mon site. À bientôt.

Oui, on s'offre un peu de pluie avant que je prenne le micro. Liberté, c'est le premier album de Clémentine Stepanov. Il est sorti le 17 avril. De la chanson touchante, une alliance du spirituel et du sensible, de la légèreté et de la profondeur. Une quête de liberté pour trouver l'équilibre face aux surmenages, aux bruits et aux injustices. Après le premier titre que l'on vient de s'offrir, J'aime la pluie, voici Il faut du temps. Plus d'infos, clémentine-stepanov.fr.

Le single que nous allons écouter maintenant inaugure un nouveau cycle artistique, une œuvre libre non formatée. Vertige de Somme, c'est le titre qui arrive, et le premier inédit de Tété depuis 7 ans. Alors laissons-nous emporter tout de suite par cette expérience sonore immersive. Et puis bien sûr, on attend la suite des aventures musicales de Tété.

C'est la fin de la chanson, mais c'est aussi la fin de Chansomania. Il en reste une, la chanson vinyle. On se retrouve la semaine prochaine, même endroit, même heure, sur ta radio préférée. D'ici là, les podcasts sur toutes les plateformes de podcasts et toutes les plateformes musicales. Tu retrouves aussi ces mêmes podcasts avec plein d'infos sur le site sebdihl.fr, sebdihl.fr. C'est comme cela que ça s'écrit. Allez, à la semaine prochaine et d'ici là, surtout, surtout, tu n'oublies pas de vivre en musique. C'est important, hein, de vivre en musique. Allez, on se quitte en chanson vinyle avec aujourd'hui Jacques Brel. Au suivant. Bye.

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0: auditrices et auditeurs de Kalama Radio, bonjour. C'est l'heure de retrouver votre émission Les Couleurs du Monde. Et en ce joli mois de mai, notre émission s'intitule À l'aube du jeu et des mots, ou comment Baptiste Monveneur a réussi à allier foot et poésie. Alors, comme je viens de le dire, nous avons un invité et c'est Baptiste. Salut Baptiste.
1: Bonjour.
0: On est aussi en compagnie de Jean-François, qui en plus de faire la technique, va participer à l'émission.
2: Bonjour à tous.
0: Et on est aussi en compagnie d'Héloïse, qui est une élève du lycée et qui fait un petit stage avec nous aujourd'hui.
3: Bonjour.
0: Alors, évidemment, notre émission, elle va porter sur le livre de Baptiste. Et globalement, on va parler de foot, de littérature et puis de finalement, quel lien on peut faire entre les deux. Mais avant ça, c'est le moment, comme chaque émission, de notre chronique Nuances du Monde.
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3: De quoi vas-tu nous parler aujourd'hui, Emma ?
0: Eh bien, je vous avais déjà présenté Petit Pays de Gaël Faye lors de notre émission sur le Rwanda l'année dernière. Je reviens à cet auteur avec son deuxième roman intitulé Jacques à Rwanda, et ça commence comme ça. Stella s'était précipitée dans le jardin. Elle l'avait vu s'effondrer au sol. Son ami, son enfance, son univers. Les hommes aux machettes étaient sales, luisants de sueur, satisfaits d'eux-mêmes. Elle avait poussé un cri de terreur avant de tomber à genoux dans l'herbe, la main pressée sur son ventre, le visage en feu. Depuis ce jour, Stella est internée. Donc là, on commence à se dire, ça se passe pendant le génocide au Rwanda, cette histoire. Mais en fait, non. Si je continue un petit peu après, le médecin recommence avec ses questions. Il voudrait qu'elle parle. Il veut comprendre ce qui a provoqué son état. Elle n'ose rien dire. Elle vient d'une histoire qui lui a appris à ravaler ses émotions, à faire couler ses larmes dans son ventre. Le médecin insiste. Stella se claque mûre. Le cœur est un secret. Comment confier à cet homme que c'est à cause de l'arbre, de son arbre, son ami, son enfance, son univers, son jacaranda. Vous voyez, comme dans Petit Pays, que Gaël Faye nous parle du Rwanda. Alors, il va nous parler du génocide, comme dans Petit Pays. Avec un regard demi-extérieur, puisque le narrateur a toujours vécu en France, mais que sa mère est rwandaise. Comme dans Petit Pays, on retrouve des éléments biographiques de Gaël Faye dans le personnage. Par exemple, sa mère est rwandaise, son père est français, il est en France au moment du génocide, mais avec de la famille au Rwanda. Mais sans pourtant que ce soit vraiment son histoire.
3: Mais alors, ça a l'air de beaucoup parler à Petit Pays. C'est quoi l'intérêt ?
0: Alors, l'intérêt de ce livre, c'est une bonne question, c'est que d'abord on a un point de vue plus extérieur sur le génocide, et au départ beaucoup plus détaché. Je vous lis un extrait. Le Rwanda est arrivé dans ma vie par la télévision, que nous regardions religieusement à l'heure du dîner. La première fois que le présentateur en avait parlé, je m'étais tournée instinctivement vers ma mère, tout excitée, presque content qu'il soit enfin question de son pays natal au journal télévisé. Mais elle n'avait pas réagi, complètement absorbée par les images qui défilaient à l'écran. Voyant ma fébrilité, mon père m'avait lancé un regard gêné et dissuasif. À la fin de l'émission, j'avais attendu de la part de ma mère une réaction qui n'était pas venue. Cette scène se répéta quasiment chaque soir. Des mois durant, un magma d'images de mort, de violence et d'exorde s'est déversé dans nos assiettes. Avant la diffusion, le présentateur prenait soin d'avertir que certains contenus étaient susceptibles de heurter la sensibilité des téléspectateurs. Nous restions ensuite silencieux. Nos regards fixant l'écran, nos fourchettes suspendues, figées comme des statues devant le spectacle de cette barbarie lointaine. Et un peu plus loin, chez nous, la sensibilité du téléspectateur était avalée comme une bouchée de silence. Ce qui finissait par m'affliger, pardon, de terribles maux de ventre. Je ne sais plus ce que je voulais vous dire. Ouais, voyez donc que pour l'instant, c'est une vision assez lointaine de ce qui se passe au Rwanda. Et vous voyez aussi qu'il n'y a pas beaucoup de communication dans cette famille. Et encore plus quand il s'agit du pays d'origine de la maman du narrateur, qui refuse vraiment catégoriquement de répondre aux questions.
3: Ah oui, au fait, qui est-ce qui raconte cette histoire ?
0: Eh bien, le narrateur, c'est Milan. Il est en sixième lors du génocide de 1994. Sa mère est Tutsi et une bonne partie de sa famille est massacrée par les Hutus cet été-là. Il reste cependant quelques membres et c'est l'un d'eux que Milan va rencontrer quelques semaines après. Je vous lis l'extrait. C'était la fin de l'été, un peu avant la rentrée scolaire. Mes parents ne m'avaient prévenu de rien. L'enfant se tenait debout au milieu du salon, un petit garçon chétif au regard apeuré. Un épais pansement recouvrait une partie de son crâne rasé. Il était complètement perdu, et ma mère s'adressait à lui en Kinyarwanda en tentant de le rassurer. Penchée à hauteur de son visage, elle me pointait du doigt. J'entendais mon prénom parmi ces mots que je ne comprenais pas, puis elle a dit « Milan, je te présente Claude, c'est mon neveu ». Cette phrase n'avait aucun sens pour moi. Et oui, parce que en effet, le Milan ne connaît pas vraiment l'histoire de sa mère. Et cet enfant, il arrive finalement dans la vie de Milan sans que rien ne lui soit expliqué. Mais il va assez vite quand même le considérer comme son frère, parce que finalement il a toujours rêvé d'avoir un frère. Et allez, je vais vous lire un petit extrait où il va, lors des nuits de panique de ce petit garçon, Claude, essayer de le calmer. Donc là, c'est la première nuit que Claude passe dans la maison. Hein, il est sur un matelas à côté dans la chambre de Milan. Et Milan dit « Je suis allongé sur son petit matelas. Et comme il dormait en chien de fusil, je me suis collé dans son dos. J'ai rabattu mon bras droit autour de lui. Il tremblait, continuait de sangloter et de gémir. Alors j'ai commencé à chuchoter des phrases rassurantes qui voulaient dire « N'aie pas peur, je suis là ». J'ai répété ces phrases au plus fort de ses convulsions. J'ai murmuré ces mots des centaines de fois jusqu'à ce qu'il se calme et que nos souffles finissent par lentement s'accorder. Au petit matin, ma mère nous a trouvés endormis sur le matelas, serrés l'un contre l'autre, comme des frères. Alors, je vous l'ai dit, dans ce livre, les émotions, elles passent un peu au second plan. On prend pas trop en compte finalement les ressentis des uns et des autres. Il se trouve que 2 ou 3 mois après son arrivée, Venantia, la mère de Milan, emmène Claude à Bruxelles pour faire des papiers. Et elle revient seule. On a retrouvé une trace de la famille de Claude et il est reparti au Rwanda. Ça sera une blessure immense pour Milan, même si, et je cite, « Après ça et pendant des années, on n'a plus jamais parlé de Claude à la maison. » Il a disparu de nos vies aussi vite qu'il y était entré.
3: Mais du coup, tu ne nous as pas beaucoup parlé du Rwanda pour l'instant.
0: Ça vient. En fait, Milan, il va s'y rendre une première fois en juillet 98. Donc ses parents viennent de divorcer, sa mère, elle doit repartir là-bas pour régler des affaires. Et il décide de l'accompagner. Il va rencontrer sa grand-mère Rosalie, ainsi que Eusébie, qui est une amie de sa mère et qui veille sur cet ancêtre qui a survécu comme elle. Eusébie a une fille, Stella. On y reviendra.
3: Et Claude, il revoit ?
0: Eh ben oui, tout à fait. Claude, c'est devenu un grand et beau garçon. Il va passer beaucoup de temps avec lui et avec son ami Sartre. Alors, c'est un pseudo en hommage à Jean-Paul. Sartre, il recueille des orphelins tutsis depuis le génocide, hein, et les entretient grâce à des petits trafics, petits commerces de livres et de disques qu'il a récupérés lorsque les Blancs ont quitté le Rwanda au début du génocide. Et justement, il y a une scène plutôt amusante sur la couleur de peau. Donc, Milan est en train de se promener à Kigali avec Claude. Et puis, il dit « Mais pourquoi tout le monde me dévisage ?»« Quoi ? Bah, pourquoi tout le monde me fixe ? C'est flippant. Pourquoi ils font ça ?»« Ah ça, c'est parce que t'es blanc. »« Blanc ? Bah, pas du tout. Je suis aussi blanc que noir. Bah, »« Qu'est-ce que tu racontes ? T'es blanc, pur blanc. Comme ta mère, d'ailleurs. C'est une noire devenue blanche. » Mais n'importe quoi, ma mère est aussi noire que toi. Ta mère, rien qu'à ses manières, sa démarche, ses habits, on sait très bien qu'elle est blanche. C'est comme toi, tu peux pas le cacher. Faut accepter, c'est tout, pas besoin de se vexer. Mais je suis pas vexée, je dis simplement que je suis métisse. Quoi ? Je suis métisse. Ah oui, métisse. Oublie ça, t'es un Muzungu, blanc comme neige, c'est tout. Métisse, ça n'existe pas. En fait, la couleur de peau, c'est pas ce qui fait la personne. Et moi, ce que j'aime bien, c'est que Gaël Faye, il a vraiment le don d'écrire des choses profondes avec légèreté.
3: J'ai l'impression qu'on est encore qu'au tout début et on est déjà en 98. Il ne parle pas vraiment du génocide, alors ce roman ?
0: Eh ben, en fait, pas directement. Ici, il va surtout évoquer l'après, les séquelles, le procès. Comme le témoignage de Claude lors d'un procès organisé à Kigali. Alors vous savez, c'était des procès organisés par les habitants eux-mêmes, c'était un peu des sortes de tribunaux populaires. Et donc là, c'est le témoignage de Claude qu'on va entendre. Donc c'est Claude ici qui parle. Il dit « Mes cousines tremblaient et pleuraient, répétaient les noms de leurs parents, de Jésus-Marie et tous les saints. Maman était en face de moi, terrifiée, les yeux fermés, récitant 1000 prières. » Nous entendions les chants et les sifflets se rapprocher. Je ne voulais pas mourir. J'ai regardé maman. Son chapelet pendait à son cou. C'est là que j'ai vu le reflet. Je ne saurais pas dire si c'était un rayon de soleil ou un miracle, mais la lumière m'a éblouie et m'a réveillée. Je ne devais pas rester là. J'ai attendu que maman ouvre les yeux pour lui dire adieu. Elle ne l'a pas fait. J'ai lâché les mains des cousines et je me suis mis à courir droit devant. Mais je n'avais pas fait quelques mètres que le chat m'a barré la route. Je me souviens du rire qu'il y a eu, du cri de maman derrière moi, de la trajectoire de la lame, puis plus rien. J'ai repris connaissance plusieurs jours après chez une femme Hutu qui m'avait recueillie et avait soigné ma blessure, tout en me cachant de son mari qui faisait partie du groupe des tueurs. Alors, avec ces témoignages, on va aussi voir apparaître des envies de vengeance, des histoires cachées également parce que trop honteuses ou trop douloureuses. L'histoire de Stella, par exemple, dont j'ai parlé au début, et son lien avec Milan. Et puis, est-ce que Claude, finalement, va savoir ce qui est arrivé à sa famille ? Eh bien, vous le saurez en lisant Jacaranda de Gaël Faye.
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0: Auditrices et auditeurs, on est toujours dans l'émission Couleurs du monde. Et comme je vous l'ai annoncé tout à l'heure en introduction, on est en compagnie de Baptiste. Et donc, dans cette première partie, Baptiste, on va un peu parler de ton adolescence, qui est particulière, hein, puisque tu as passé ton adolescence à l'OL. Tu peux nous raconter un peu comment c'est arrivé, comment t'en es arrivé à ce niveau de foot.
1: Bah déjà, tout d'abord, j'ai commencé le foot très tôt, à 4 ans, dans le club de mon village. Okay. Et rapidement, j'ai une certaine passion qui m'a frappé. Et j'avais toujours cette envie de faire plus, d'aller plus loin, avec beaucoup d'objectifs. Et puis rapidement, j'ai rejoint le club de Villefranche, okay, donc du FC Villefranche-Beaujolais, où j'ai passé 3 ans. Et en fait, une année avant de rentrer à l'Olympique Lyonnais, j'ai un ami, Lenny Djouad, qui jouait également à Villefranche avec moi, ouais, qui a rejoint l'Olympique Lyonnais. Et je l'ai regardé, je lui ai dit, je te promets, l'année prochaine, je te rejoins.
0: Ok, donc c'était un défi finalement, en quelque sorte.
2: À ce moment-là, t'as quel âge à peu près ?
1: À ce moment-là, j'ai 10 ans.
2: Ah
1: donc,
2: oui,
1: donc je suis très jeune, ouais, et quand je dis ça, en fait, je sais pas si je crois vraiment mes paroles, mais l'année qui suit, j'ai une force un peu nouvelle qui sait prendre moi, où chaque match, j'ai l'impression d'être meilleur encore et encore, je me mets énormément en avant, et rapidement, j'ai plusieurs clubs qui me supervisent, Saint-Etienne, l'OL, Montpellier, et Nantes, et donc okay, naturellement, des détections se mettent en place, et l'OL me recrute, quoi.
2: Et ça, c'est ton choix logique parmi les autres clubs, parce que tu es plutôt supporter de l'Olympique Lyonnais, j'imagine.
1: Oui, bah depuis petit, l'Olympique Lyonnais, c'était vraiment mon club de cœur. Moi, j'allais à Gerland bien avant le Parc OL. Aujourd'hui, je vais au Groupama Stadium encore. Et véritablement, quand je vois les photos enfants, j'ai toujours un maillot de l'OL. Donc, c'était un peu un choix logique et géographiquement, parce que je reste à côté, pas trop loin de la famille, et aussi parce que finalement, j'ai un amour déjà inconditionnel pour ce club.
0: Ok. Et du coup, tu quittes ta famille là quand tu rentres à l'OL ?
1: Ouais, c'est ça. En fait, ce qui se passe, c'est que moi, je rentrais donc en cinquième. J'allais sur ma 12e année. Ouais. Et on rentre en fait à l'internat de Saint-Louis-Saint-Bruno. Okay. Et donc là, à ce moment-là, je quitte ma famille, je quitte le quotidien familial. Ma famille était très présente par des appels, des messages, ou dès que j'en avais besoin, venait me chercher. Mais véritablement, c'est vrai qu'on quitte le quotidien familial. Ouais. Je pars de ma petite campagne, je me retrouve en ville, confronté à une nouvelle réalité entre sport et études dans un quotidien finalement qui est assez dense et assez rude.
0: Ouais, t'arrives à rentrer le week-end quand même ou non, j'imagine avec les matchs, pas toujours.
1: Il y avait quand même la possibilité de rentrer le week-end sur les premières années, donc quand j'étais encore au collège. Donc là, bah c'est un équilibre certain hein, de revoir la famille, les parents, mon frère. Mais ça reste un quotidien particulier puisque finalement on a que 12 ans à ce moment-là.
0: Ouais, tout à fait.
2: T'étais donc à l'internat, c'est comment la vie à l'internat ?
1: La vie en internat, c'est assez particulier parce qu'en fait, du jour au lendemain, on est habitué un peu à avoir les parents toujours à nos côtés, qui nous dictent un peu quoi faire, qui nous poussent pour les devoirs. Et du jour au lendemain, on se retrouve un peu livré à nous-mêmes, à devoir agir avec une parfaite autonomie et dans un milieu qui est parfois hostile, puisqu'on a des coéquipiers
2: très concurrentiels. Ouais, tes coéquipiers sont aussi ton concurrent finalement.
1: En fait, c'est ça la particularité, ouais, c'est qu'à l'Olympique Lyonnais, il y a une concurrence qui est monstre, mais en plus, on a un peu cette forme de peut-être rejet quand il y a un nouveau qui arrive, et donc on a des grands qui sont parfois à la limite du harcèlement. Et dans ce milieu-là, comment exister ? Et ben, il faut être capable de se faire respecter.
0: Ouais, bien sûr. Et à l'internat, vous étiez que des footeux ou il y avait aussi d'autres jeunes ?
1: La particularité de Saint-Louis-Saint-Bruno, c'est que ça regroupe énormément de sportifs. Donc, on avait des basketteurs, on avait des nageurs, on avait des cyclistes et nous, footballeurs. Mais donc, on était quand même dans un milieu très particulier, un peu un entre-soi vraiment de sportifs.
0: De compétition quand même.
1: C'est ça.
0: Ok.
2: Et après, tu passes au lycée, c'est quel lycée qui s'occupe des joueurs de l'OL?
1: Et donc là, c'est une rupture profonde, c'est-à-dire que là, il y a un peu une séparation, puisqu'il y a ceux qui vont aller en bac général et d'autres qui vont aller plutôt en bac professionnel. Ceux qui sont en bac professionnel, ils sont à Saint-Louis-Saint-Bruno encore, et nous, les bacs généraux, on était au lycée Lumière sur la première année, puis le lycée a été internalisé. Okay. Et là, c'est la vraie rupture. Un lycée internalisé, c'est plus de possibilités de créer de nouvelles rencontres, l'entre-soi se renforce, on mange, on dort, et on étudie avec les mêmes personnes.
0: Ouais, c'est-à-dire que vous quittez Saint-Louis-Saint-Bruno après la première année, c'est ça?
1: Alors moi, j'étais lycée Lumière. Ouais. Donc un an après, je me retrouve au centre de formation, finalement à dormir au centre de formation.
0: Okay. Ah oui, okay.
2: Et à tout le temps être au centre de formation.
1: C'est ça, et avec les mêmes personnes. Ouais. Et là, ça a été vraiment un changement majeur, puisque du coup, j'avais plus la possibilité de voir des personnes extérieures à l'Olympique Lyonnais. Et il y avait un enseignement qui différait, puisqu'on était 6 dans ma classe.
0: Ah ouais.
1: Et dans mes enseignements de spécialité, donc notamment humanité, littérature, philosophie, j'étais seul avec mon professeur.
2: Ah oui, d'accord.
1: Donc c'est la particularité.
0: Ouais. Ah ouais. Et t'avais l'aspect sport du coup. Enfin, il y a pas d'aspect sport.
1: Alors nous,
0: je sais pas si ça existe.
1: Nous, on passait les épreuves en candidat libre.
0: Ouais, okay.
1: Donc c'était un peu particulier, c'est-à-dire qu'on passait toutes les épreuves et même en fait le sport on n'en faisait même pas du tout de l'année et on faisait l'épreuve de fin d'année et fini.
2: Il me semble que tu étais un brillant élève d'après ce que j'ai entendu.
1: Oui, effectivement, pendant ces années je m'en suis plutôt bien sorti. C'était un peu particulier parce qu'on est dans un milieu où beaucoup de joueurs sont à fond sur l'aspect foot et moi j'avais vraiment cette volonté et cette envie profonde d'être animé par les deux et les études et le foot. Donc j'ai réussi à avoir mon bac mention très bien malgré des conditions de cours très particulières, puisque comme j'ai dit, on passait toutes les épreuves et on avait des heures de cours qui étaient vraiment moindres.
2: Mais ça demande quand même une sacrée organisation pour réussir à bosser autant les cours à côté d'un foot qui est très physique, j'imagine. Tu t'organisais bien?
1: Ouais, bah comme je t'ai dit, depuis petit, il y avait cette autonomie que j'ai appris à acquérir. Et donc en fait, au fur et à mesure, ça s'est imposé assez naturellement. Quand on avait des moments de creux, moi, finalement, ça comblait un vide que parfois je pouvais ressentir, que de travailler, que de lire, que de creuser. Et la littérature, notamment dans l'aspect des cours, m'a beaucoup aidé puisque je lisais tellement que ça nourrissait aussi mes copies. Donc voilà.
0: Et du coup, enfin, en termes de proportion, cours, foot, ouais, ça, c'était comment, un peu, en gros?
1: Pour donner un ordre d'idée, sur une grosse journée, on est sur 2 heures de cours le matin, 2 heures d'entraînement le matin également, 2 heures de cours l'après-midi et 2 heures d'entraînement également l'après-midi, sur une grosse journée. Donc c'est assez équilibré.
0: Moitié-moitié, mais ça veut dire que par rapport à des élèves qui sont en filière générale,
1: il y a moins de cours. Ouais, c'est ça. Bah, un exemple, hein, pour ce qui est des enseignements de spécialité, j'étais plutôt à 2-3 heures de cours par semaine.
0: Alors, 6 en terminale, 4 en première,
2: Et il y a autant de vacances ou il y a moins de vacances pour réussir à lisser tout ça sur l'année?
1: Il y a moins de vacances, c'est-à-dire que nous on faisait généralement une semaine de vacances scolaires et pas trop de vacances sportives. Mais c'est vrai que le centre de formation, pour l'aspect purement sportif, là sur cet aspect-là, on rentrait très tôt l'été, puisque j'ai des rentrées sportives le 12 juillet. Donc rapidement, en fait, c'est énormément de sacrifices parce que du coup il n'y a plus de vacances.
0: Plus de vacances d'été. En fait, t'as 2 semaines début juillet et après terminé, c'est rebelote le foot.
1: C'est ça, fini. Et il y a cet enchaînement encore et encore, et à chaque fois dès qu'on s'arrête, on a un programme à suivre pour être en forme. Donc c'est vrai que c'est tout se résume un peu au football, vacances, quotidien.
0: Ok. Et du coup, alors ça dure. Donc après ton bac, en fait, t'es encore resté là-bas ou comment ça s'est passé?
1: Donc ce qui s'est passé, c'est que moi, à 14 ans, j'ai signé un contrat aspirant professionnel.
0: Okay.
1: Donc un contrat qui me portait pour 3 ans. Jusqu'à juin 2024. Et donc ce qui s'est passé, c'est qu'à la fin de mes 3 années, malheureusement, des années qui étaient assez compliquées, où j'ai connu beaucoup de blessures, un peu moins de temps de jeu, où je n'ai pas été conservé.
0: D'accord.
1: Et donc à la fin de ces 3 années, on ne prolonge pas mon contrat. Et donc là, il y a le Parcoursup qui arrive, donc pour choisir qu'est-ce que je vais faire comme étude, et la nécessité de retrouver un nouveau club. Et en fait, à ce moment-là, on a 2 échéances particulières. Je sais pas où je vais être. Je sais pas les études que je vais faire. Et donc les études, j'opte pour une licence de droit à distance à l'université Paris 1 Panthéon-Sorbonne. Et j'opte aussi pour un retour au FC Villefranche-Beaujolais, au niveau du sport. Un retour qui se passera pas exactement comme je l'avais souhaité, puisqu'aujourd'hui je suis même plus à Villefranche.
0: D'accord. Ok.
1: Mais ouais, c'était une fin un peu particulière puisqu'il fallait jongler entre les deux.
0: Ouais, c'est ça, compliqué de se projeter dans des études alors que tu sais même pas dans quel club tu vas être finalement. Ça c'est
2: On peut revenir juste sur le contrat aspirant. C'est qu'est-ce qu'il y a effectivement dans ces contrats aspirants?
1: En fait, le contrat contrat aspirant, c'est un contrat...
2: D'exclusivité un petit peu, non ?
1: C'est un contrat, oui, voilà, un peu d'exclusivité, ouais. Dans le sens où déjà, nous, joueurs, on va être payés. Et ensuite, il y a un contrat, les clubs ne peuvent pas nous recruter. En fait, un autre club professionnel, s'il veut nous recruter, il faut qu'il paye 300 000 euros. C'est une estimation à peu près de nos coûts de formation. Donc, c'est un contrat de non-sollicitation qui nous porte sur plusieurs années et qui peut souvent aboutir soit sur un stagiaire professionnel, soit sur un contrat professionnel.
2: Et la blessure, ça devait être compliqué à gérer, non, j'imagine, seul dans le centre de formation, avec des soins particuliers, etc.
1: Oui, c'est ça. Comme je l'ai dit, j'ai eu d'innombrables blessures tout le long de ces années. Et en fait, on n'a jamais envie d'être blessé. Et pourtant, ça arrive. Et pourtant, ça nous freine dans la progression. Donc, mentalement, c'est dur parce qu'on voit les autres avancer. On sait que c'est une compétition. Et on sait qu'on n'est plus capable de tenir tête. Et il y a aussi le regard des coachs vis-à-vis de ça. Les coachs qui, quand ils voient un joueur beaucoup blessé, petit à petit, il peut être délaissé, mis de côté. Et puis à côté, en fait, on se dit que le quotidien peut être plus léger. Non, en fait, on fait encore plus d'entraînement en dehors justement des séances traditionnelles, avec un staff médical d'excellence qui nous pousse pour qu'on revienne le plus vite et le mieux possible.
0: Ok, et du coup, psychologiquement, tu avais un suivi un peu, parce que ça demande quand même un sacré mental.
1: Ce qu'il faut dire, c'est que l'aspect santé mentale dans le foot, c'est un énorme tabou. C'est-à-dire qu'aujourd'hui, il y a une cellule d'optimisation des habiletés mentales qui a été mise en place à l'Olympique Lyonnais. Mais si vous voulez, si on y allait de nous-mêmes, on était un peu considérés comme fous par les coéquipiers. C'est assez fou, mais c'est ce milieu où il ne faut pas montrer de faiblesse. Il faut être capable justement d'outrepasser la difficulté. Et donc moi, durant ces années-là, effectivement, moi j'ai pas eu forcément j'ai pas eu la peur finalement de recourir à cette cellule-là, parce que moi je me suis toujours dit que c'était un moyen, justement, un levier pour que je devienne plus fort, pour que je me renforce et dépasser ce regard des autres. Donc oui, j'ai eu un accompagnement, mais je pense que l'accompagnement dans ces milieux-là n'est jamais suffisant finalement.
0: C'est compliqué en termes de visuel.
2: T'as des camarades de promo un peu connus, non ? Qu'on percé dans le football professionnel ?
1: Moi je suis un 2006, donc c'est les joueurs commencent à émerger, mais actuellement des joueurs qui jouent avec l'équipe professionnelle, on a Kalis Mera, qui pendant 6 années je l'ai côtoyé, on a Rémi Imbert qui commence un peu à jouer, Enzo Molebe qui est prêté à Montpellier, on a eu Mamadou Sarr que j'ai pu côtoyer au quotidien, qui est à Chelsea aujourd'hui. Donc il y a des profils, les Cherki, les Barcola, je les ai croisés sans les côtoyer vraiment, mais c'est vrai que c'est un milieu, comme on l'a dit, élitiste. En plus, on est à l'OL qui est le meilleur, qui était pendant des années le meilleur centre de formation
2: de France. Ouais.
1: Donc forcément, c'est une pression supplémentaire par rapport aux autres centres.
0: Ok. On va passer à une petite pause musicale et on se retrouve juste après ça.

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1: Tu te poses encore des questions? C'est pas important ce que je suis, c'est ce que tu es qui est important. Et si je te suis depuis le début de ton aventure, c'est pour t'aider à comprendre ça. 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
2: On est toujours dans l'émission Couleur du Monde, en compagnie de Baptiste Monveneur, qui nous a parlé dans une première partie de l'OL. Et donc là, on va changer un peu de thème, mais d'abord, dis-nous, qu'est-ce qu'on vient d'écouter ?
3: Alors, on vient d'écouter Une histoire étrange de Laylo, qui est un artiste qui m'a beaucoup marqué pendant ces années à l'Olympique Lyonnais, puisque dans Une histoire étrange, j'avais vraiment l'impression de retrouver véritablement le schéma que je vivais, cette quête, ces déceptions, la tristesse parfois, mais toujours cette volonté de passer au-dessus, de continuer d'avancer. Et donc, c'est une musique qui me donnait finalement un souffle de force pour continuer au quotidien à me battre. Et j'en parle beaucoup dans le livre qu'on évoquera après.
2: Ouais,
3: mais aussi, j'ai ces souvenirs sur le balcon à regarder les couchers de soleil, écouter cette musique et me dire, allez, demain, une nouvelle journée, on y retourne.
2: Ouais, ok, donc c'est vraiment une chanson vraiment particulière et qui t'a porté en fait pendant toutes ces années.
3: Ouais, clairement, c'est ça.
2: Ok.
4: Et comment tu t'es passionné littérature? Parce que pour quelqu'un qui est à fond dans le sport, c'est peut-être pas très commun.
3: Ouais, alors c'est un peu, j'ai envie de dire, c'est pas forcément un hasard, parce que quand j'étais petit, il m'arrivait de lire un peu et aussi même d'écrire. Mais en fait, durant mon année de troisième, j'ai rencontré un professeur qui m'a apporté, qui m'a déposé un peu la littérature, mais d'une nouvelle manière. Il dépassait vraiment le cadre académique et il offrait véritablement une dose d'humanité supplémentaire justement à la littérature.
2: Okay.
3: Et moi, d'un coup, je me suis dit, ok, pourquoi pas en discuter, pourquoi pas creuser, parce que c'est quelque chose de tellement vaste. Et donc, j'ai eu de nombreuses discussions avec ce professeur, je me suis mis à écrire dans mon agenda pendant les cours, dès que j'entendais un beau mot, essayer de faire de belles phrases.
2: Okay.
3: Et puis on a beaucoup discuté, il m'a prêté des livres, et puis rapidement, je me suis rué dans les bibliothèques, acheter tout et n'importe quoi, à ne rien comprendre parfois en lisant, et à sentir justement cette beauté un peu me frapper. Quoi.
5: Et quels livres ont pu être déclencheurs justement là-dedans?
3: Alors, je me souviens, l'un des, alors pas le premier, mais l'un des premiers qui m'a prêté, c'est Le Joueur d'échecs de Stefan Zweig.
2: Mmh.
3: Et Le Joueur d'échecs de Stefan Zweig, qui est super, il me l'a prêté, c'était son exemplaire à noter.
2: Ah ouais.
3: Et je suis rentré dans ma chambre d'internat et je l'ai lu. Et en fait, j'ai compris déjà qu'on pouvait raconter des histoires, mais des histoires qui en plus pouvaient être engagées.
5: Mmh.
3: Et puis peu à peu, Stefan Zweig, je me suis dit, ok, magnifique. Et je me suis renseigné
5: sur ce qu'il a écrit d'autres.
3: Sur ce qu'il a écrit. Donc j'ai tout lu de Stefan Zweig, sur sa vie qui est marquante, qui est romanesque, qui est touchante. Mmh. Et là, j'ai compris, ok, la littérature, c'est pas que l'école, la littérature, c'est bien plus grand.
2: Ah, c'est génial. Et tu veux donner le nom de ton prof?
3: Alors le professeur, c'est Jean-Louis Durier qui était donc à Saint-Louis-Saint-Bruno, qui m'a beaucoup accompagné et qui notamment était il y a deux semaines à la soirée de lancement de mon livre et ça m'a fait grand plaisir, grand bonheur de le retrouver.
2: Bah ouais, c'est super. Et donc alors, t'as commencé par Zweig et après, ça a été quoi tes coups de cœur littéraires?
3: Et ben il y a un autre livre qui est arrivé cette même année et qui m'a profondément marqué et que je suis d'ailleurs en train de lire de nouveau en ce moment.
2: Ah.
3: C'est Martin Eden de Jack London.
2: Okay.
3: Martin Eden de Jack London qui, j'ai envie de dire, de nouveau a apporté un nouveau souffle parce que indirectement, lointain, parce que j'ai pas la même vie que Martin Eden, mais je me reconnaissais aussi dans le personnage, justement, qui avait cette volonté d'apprendre, de s'élever, qui cultivait la beauté, l'authenticité, la volonté justement aussi d'écrire, cette passion, plus qu'une passion, une vocation.
2: Ouais.
3: Et en fait, véritablement, quand je l'ai lu, pareil, j'étais dans ma petite chambre d'internat, Saint-Louis-Saint-Bruno, au bord de ma fenêtre, à me dire, mais qu'est-ce que c'est beau, parce que c'est bien écrit. Et en plus, les images naient naturellement à moi et à un nouvel exutoire qui arrivait, quoi.
5: Donc là, t'es au collège seulement. T'as 14 ans, par là.
3: C'est ça, là,
5: t'as déjà une belle maturité, quand même.
3: C'est ça. Donc là, je suis en année de troisième. Et en fait, ce qui est assez intéressant, c'est que j'ai toujours eu depuis petit ce besoin mimétique un peu de faire de grandes choses, entre guillemets.
2: Ouais.
3: Cette volonté d'être footballeur professionnel et cette volonté maintenant d'écrire. Et donc en lisant Stefan Zweig, en lisant Jack London, je me suis dit, moi aussi j'ai envie d'écrire. Et c'était nul au début, c'était terriblement nul. Mais je prenais un plaisir à créer des histoires, à assembler des mots et à sentir que on pouvait s'évader de la réalité le temps de quelques heures.
2: Ouais. Du coup, dès la troisième, tu as commencé à écrire. Tu écrivais quoi? Des nouvelles, des romans
3: Donc là, en troisième, ouais, j'ai beaucoup commencé à écrire. Et ça a commencé justement, comme je t'ai dit, en cours. Dès que le professeur disait un mot que je connaissais pas trop, que je trouvais beau,
2: ah ouais, okay.
3: J'écrivais des sortes de maximes dans mon agenda que j'ai tout déchiré et jeté à la poubelle parce que je trouvais ça honteux.
2: Oh mais non, faut pas faire ça.
3: Mais j'ai aussi après commencé à écrire des petites nouvelles, des petits fragments de pensée. Et,
2: ouais.
3: Et en fait, c'était. Et puis, des fois, je me disais que c'était des ébauches de romans, mais c'était beaucoup trop court pour être un roman.
2: Ouais, ouais, ouais.
3: Donc voilà, un peu touché à tout. Et puis, bah, toutes ces années, j'ai continué sur ce chemin-là.
5: Et les thèmes que qui t'inspiraient n'avaient rien à voir avec le football ou des fois, il y avait des liens un petit peu?
3: Et bah, justement, ça avait toujours rien à voir avec le ouais. football. Je pense que c'était besoin
5: de s'évader un peu.
3: Besoin de s'évader. Donc, ouais. On retrouvait des thèmes assez classiques pour l'âge adolescent, l'amour, aussi l'amitié, parce qu'en fait, ce qui est important de dire, mais c'est que quand je suis parti de mon premier collège,
2: oui.
3: bah, j'ai quitté un groupe d'amis jeunes que je n'ai jamais vraiment retrouvé, et il y avait un peu cette peur, cette crainte de nouveau perdre à cause du football, et donc peut-être que à travers l'écriture, j'essayais de pallier à ça, et l'écriture a comblé voilà certains vides durant ces années.
2: Alors, t'as dit que t'avais l'amour un peu des beaux mots. T'as des mots préférés, toi?
3: Alors, des mots préférés, j'aime beaucoup le mot authenticité.
2: Okay.
3: Alors, parce que c'est un mot, je trouve que par sa portée, il veut dire beaucoup de choses. Et,
2: ouais.
3: et je trouve que dans une époque où on est de plus en plus dans le paraître, dans un
2: Bien
3: milieu
2: sûr.
3: Comme le football où on
2: en
3: l'est
2: plus,
3: autant,
2: dans
3: l'authenticité.
2: Football, il y a beaucoup de superficialité.
3: C'est ça, l'authenticité, c'est très important. Et moi, je l'ai beaucoup, beaucoup utilisé dans le livre que je publie aussi. J'en parle beaucoup.
2: Ouais.
3: Et Martin Eden, je trouve que c'est aussi l'authenticité qui est mise en avant au-delà voilà de ces classes sociales qui peuvent parfois entretenir des préjugés qui sont malheureux et dangereux puisqu'ils clivent.
2: Ouais, tout à fait.
5: Super, ouais, c'est bien, ouais.
2: Ouais.
5: On va pas tarder de faire une deuxième pause, mais on a encore 2 minutes pour.
2: Ouais. Ok. Et ben, alors j'ai encore une petite question. T'as dit que la littérature, ça te permettait de t'évader, tout ça, mais t'as aussi parlé de littérature engagée. Est-ce que du coup pour toi, enfin parce que c'est compliqué d'être engagé dans le foot, enfin c'est un peu assez perso finalement le foot. Est-ce que du coup tu penses que la littérature, au contraire, c'est quelque chose qui t'a permis de t'ouvrir vers les autres quand le foot c'est quand même quelque chose qui tourne beaucoup
5: plutôt.
2: Autour de soi.
3: Ouais, alors aujourd'hui l'un de mes grand combat entre grosses guillemets encore, mais c'est vraiment de prôner l'ouverture aussi auprès des directeurs de centres de formation. Lundi, j'étais avec le directeur du centre de formation de Lorient,
2: ouais.
3: où on échangeait sur ce sujet-là, et je disais que l'ouverture était très importante parce qu'elle permettait justement de casser ce préjugé qui dit bah il y a que le foot dans la vie et que si on échoue dans le foot,
2: ouais.
3: bah finalement on échoue un peu notre vie. C'est ce qu'on peut penser. Et donc la littérature, j'ai l'impression qu'il y a vraiment un caractère universel puisque il y a finalement autant d'histoires que d'auteurs,
2: oui.
3: il y a autant de livres, il y a autant d'histoires que de livres publiés, et à chaque fois, on a véritablement des messages beaux qui peuvent être passés, des messages d'espoir, parfois des messages aussi de désespoir, de parler de la réalité
2: oui.
3: et de comment y pallier. Et je pense que la littérature, c'est un levier magnifique pour aussi développer cette empathie, cette compassion qui parfois nous manque cruellement.
5: Et puis, oui, c'est important de revenir sur les centres de formation. Hein. Il y a beaucoup de candidats, mais très peu d'élus au final pour la carrière professionnelle. La norme, c'est d'échouer hein, au centre de formation.
2: Mais ouais.
5: Donc effectivement, il faut réussir à trouver autre chose à derrière, et c'est bien d'avoir ce ressort. Bon.
2: Et je me demandais par rapport à tes camarades de footeux, ils te regardaient un peu comme un ovni, ou est-ce que t'as pu leur donner un peu ce goût-là aussi
3: Et ben justement, c'est... Je le disais, il y a ce côté où on a besoin à un moment de se faire respecter. Et donc, on va avoir justement entre mes coéquipiers et moi une forme de respect réciproque qui fait que quand moi j'arrive avec la littérature, quand je lis un livre dans le bus ou dans le vestiaire, je suis pas regardé comme un extraterrestre.
2: Ouais.
3: Je suis regardé, respecté, considéré. Mmh. Et j'ai même une fois un coéquipier qui est venu dans ma chambre et qui me dit « Est-ce que tu peux me prêter un livre ?»
2: Okay.
3: Je lui ai prêté Le Joueur d'échecs de Stéphane Zweig. Il m'a dit « Ne le dis pas aux autres ». Et j'ai même un coéquipier de chambre avec qui j'étais et où tous les soirs on se lisait en fait un poème des Contemplations de Victor Hugo à voix haute. On partageait ce petit moment ensemble et je trouve que c'est toute la beauté aussi de la littérature, c'est le partage.
2: Mais vous étiez qu'un petit groupe, c'était pas.
3: C'était minoritaire, mais au niveau, par contre, des staffs, donc que ce soit coach, même les cuistots ou le staff médical, là, on s'échangeait souvent des livres, on avait des petites discussions entre deux entraînements ou dans les couloirs. Donc, malgré tout, la littérature était un peu présente au sein du centre de formation de l'Olympique Lyonnais.
2: Ok, et ben, il va être temps de passer à une deuxième pause musicale.

0: auditrices et auditeurs de Caladma Radio. On est toujours dans l'émission du mois de mai de Couleurs du Monde, en compagnie de Baptiste, de Jean-François et d'Héloïse. Et on vient d'écouter une chanson, dis-nous de quoi il s'agit.
1: Donc Monde de Luigi, c'est une musique que j'ai énormément écoutée pendant ma dernière année au centre de formation de l'OL.
0: Ouais.
1: Les matins en me levant, toujours sur l'enceinte. Et c'était vraiment une sensation particulière aussi de cette image. Il dit beaucoup rêver d'être un grand de ce monde. Et l'image ouais. de dire que bah, toutes ces jeunes années, en fait, on a cet objectif de devenir footballeur professionnel, mais finalement ouais. indirectement aussi de devenir quelqu'un. Ouais. Parfois, on le fait plus pour cette image-là que peut-être pour une passion propre. Ouais. Et donc, c'est cette image de dire, bah, ça me parlait parce que ça faisait écho de répéter en boucle. Est-ce qu'un jour je pourrais devenir parmi les grands de ce monde? Je pense que beaucoup en rêvent, mais ouais. pourquoi en fait?
0: Ok, et donc ça t'a fait réfléchir.
1: Ça m'a fait écho et réfléchir, oui.
0: Ok.
2: Le foot, c'est presque fini. Tu fais quoi maintenant? T'as quoi comme projet?
1: Aujourd'hui, je mène plusieurs choses de front. Alors déjà, sur l'aspect foot, je joue plutôt pour le loisir aujourd'hui au club de Misérieux-Trévoux. J'entraîne aussi des enfants de 6 à 10 ans au club de Saône-Franc-Lyonnais, donc à Cailloux. Okay. Et puis à côté, je fais des études de droit à l'université Panthéon-Sorbonne, comme je t'ai dit tout à l'heure,
0: ouais.
1: en distance. Et puis, bah, bien sûr, je continue à mener les projets littéraires. Et le 24 avril dernier est notamment sorti mon premier livre intitulé « À l'aube du jeu et des mots » qui retrace mes jeunes années en centre de formation entre littérature et football. Raconter les dessous, les coulisses d'un monde qu'on connaît que trop peu finalement.
0: Ouais.
1: Et l'idée première, c'était de raconter le centre de formation pendant le centre de formation
0: okay.
1: par un jeune de centre de formation, quelque chose qui n'avait jamais été fait auparavant.
0: Ok. Et donc, et ce livre, tu l'as commencé quand t'étais déjà au centre de formation ou tu t'y es mis après?
1: J'ai ce souvenir le 12 juillet 2023. Je viens de rentrer au centre de formation, un peu le moral dans les chaussettes parce que tout le monde part en vacances et moi je retourne au centre de formation.
0: Et, ouais.
1: et là, j'ai mon coach Jérémy Préchet 3 jours après. Donc Jérémy Bréchet qui est coach professionnel à Lille, ancien footballeur
3: ancien
1: professionnel.
3: Joueur de l'OL.
1: Ouais. Joueur
0: D'accord.
1: de l'OL qui a gagné des titres, ouais, ouais. qui a international français également. Ouais. Il me dit déjà que ça va être très compliqué que je sois conservé à la fin de l'année au vu des années qui ont précédé à cause de mes blessures, du retard que j'avais emmagasiné.
0: Ouais.
1: Et il me dit tu devrais écrire sur le centre de formation.
0: Okay.
1: Et là, à ce moment-là, je suis un peu réticent, mais je commence quand même à écrire des ébauches. Et quelques mois plus tard, lorsqu'il m'annonce en novembre, de manière un peu officieuse, que je serai pas un joueur de l'OL pour l'année d'après,
0: ouais.
1: je rentre dans ma chambre, j'appelle, personne ne répond, et j'appelle finalement ma fidèle amie qui est la littérature, et je me mets à écrire
0: okay.
1: ce livre à 17 ans. Et donc j'écris des moments dans le feu de l'action, les émotions à vif,
0: ouais.
1: et même parfois avec la rancœur du moment de se dire mmh. mais pourquoi l'incompréhension.
0: Ouais, ouais, il y a une déception en fait, et finalement tu l'as couché sur le papier.
1: C'est ça. Lundi dernier, j'étais dans une émission où on me disait mais est-ce que l'écriture était une thérapie? Et en fait, on parlait avec d'autres générations, mais qui étaient également passées par le centre de formation de l'Olympique Lyonnais, qui ont mmh. plusieurs dizaines d'années de plus que moi,
0: ouais.
1: et qui disaient que des fois, pour se remettre du centre de formation, il faut des années, des
0: okay.
1: dizaines d'années, et
0: ouais.
1: que peut-être que moi, ce livre, eh ben, il m'a fait gagner du temps.
3: Accélérer. Ouais.
0: Et ouais, c'est
3: et
0: ça.
3: Tu l'as écrit en combien de temps alors ce livre?
1: Alors le livre, je l'ai écrit en 2 ans et demi.
3: 2 ans et demi.
1: C'est un processus qui est long parce qu'il
0: ouais.
1: faut écrire, réécrire, relire, affiner. Puis après, il faut trouver l'éditeur. Puis après, il faut travailler avec l'éditeur.
0: Ouais.
1: Donc, je l'ai commencé voilà, pendant mes années à l'Olympique Lyonnais. Et sur c'est 1 an et demi depuis que je ne suis plus à l'OL, j'ai travaillé, j'ai peaufiné, j'ai cherché véritablement à être le plus fidèle possible et à essayer de parler au plus de monde possible également.
0: Ouais. Et à l'Olympique Lyonnais, ça ne leur pose pas de soucis? Ils étaient plutôt OK, contents? Comment ils ont réagi à cette annonce de,
1: Ils ne le savaient pas vraiment finalement. Le staff le savait parce qu'on en discutait entre nous, mais à l'échelle qui pourrait poser problème, donc peut-être de la direction
3: ouais.
1: ils ne le savaient pas forcément.
0: D'accord.
1: Mais ces derniers temps, quand ça a commencé à plus parler, plus sortir, et bah, j'ai eu la direction qui m'a contacté pour venir d'ailleurs à la soirée de lancement de mon livre, faire une vidéo.
0: D'accord.
1: Donc il y a vraiment cette volonté finalement de réconciliation, de montrer,
0: ouais.
1: parce que le but du livre, c'est pas d'attaquer l'Olympique
0: ouais,
1: Lyonnais, c'est de mettre en avant une expérience de vie, une expérience
0: mmh.
1: de vie qui peut être rude, mais qui peut apporter aussi des choses formidables.
0: Ouais.
1: Et donc l'OL l'a plutôt bien accueilli, et
0: super.
1: J'étais très heureux de retrouver des dirigeants et coachs qui ont marqué ces jeunes années de vie et qui ont s'est remémoré de magnifiques souvenirs.
0: Super.
3: Ouais, top.
0: Est-ce que du coup, quand tu as écrit, est-ce que tu as écrit un peu dans l'ordre? Ou est-ce que t'as écrit comme ça venait
3: avec des thèmes un peu ouais. C'est chronologique ou thématique?
0: Parce que du coup, alors il faut quand même qu'on dise aux auditeurs, aux auditrices que c'était un choix. On l'a pas encore lu nous, donc on est vraiment, on découvre comme vous auditrices et auditeurs, et on espère bien que comme nous, vous allez aller l'acheter après.
1: Alors sur le livre, il a été écrit de manière chronologique, de raconter de mes jeunes années, même avant l'OL en fait, pour poser les bases, les fondements et de ma personnalité.
0: Comment t'en étais arrivé là?
1: Comment j'en suis arrivé là? Et puis en fait, au fur et à mesure, il y a quand même donc 5 parties qui développent justement toutes ces années, d'une partie de commencement à la rupture avec la rentrée à l'Olympique Lyonnais, à ces difficultés qui jalonnent. Et puis il y a un fil rouge un peu qui est la personnification de Madame Littérature et Monsieur Football. Okay. Comment ces deux mondes opposés finalement, ces deux passions antinomiques arrivent à être source de complémentarité. Ouais. Et comment en fait on recherche un équilibre entre les deux milieux qui ont tout pour s'opposer. Mmh. Et en fait le livre c'est aussi ça, c'est une illustration d'une quête d'équilibre entre le football et la littérature.
0: C'est génial.
2: Les passages que tu avais écrits du coup en étant à l'OL, tu les as gardés dans ton livre ou tu les as modifiés, repris
1: Alors sur les passages que j'ai écrits quand j'étais à l'OL, je les ai tous gardés en fait. Et comme je te dis, il y a des passages qui sont écrits à vif. Ça veut dire que le jour où on m'annonce que je suis pas gardé, je monte dans ma chambre, j'écris le passage. Il y a aussi eu un moment où j'ai été en milieu de saison au Monaco qui a approché mes agents. Mmh. Et avec la possibilité que ça se fasse, et finalement ça ne s'est pas fait, ouais. Et j'écris de nouveau dans le feu de l'action. Ouais. Donc en fait, je trouve qu'il y a cette particularité dans l'ouvrage où on monte crescendo. Je parle d'années, de dizaines, enfin 10 années en arrière, 5 années en arrière, et d'un coup, je parle de quelque chose qui s'est passé 10 minutes avant, 1 heure avant. Et je pense que c'est aussi la force du livre.
3: Avec l'émotion qui est là, bien présente.
1: C'est ça, et je pense que c'est aussi la beauté du livre. Et j'ai réécrit, j'ai peaufiné, mais le cœur est là.
0: Ouais, ok. C'est-à-dire qu'en fait, on a à la fois un recul déjà important, alors que t'es jeune, un recul sur ta vie, et des moments vraiment dans le feu de l'action, sur le vif, avec des émotions fortes.
1: Ouais, c'est ça. Je pense que c'était aussi une manière de rentrer en rupture avec tout ce qui se fait déjà dans la littérature sportive. Mm-hmm. C'était de dire qu'aujourd'hui, on a énormément de témoignages de carrières réussies, mais qui sont écrits avec 10-15 ans de recul. Mm-hmm. Ouais. Moi, j'ai voulu justement briser ce recul pour dire non, mais il faut pas polir, il faut pas montrer justement que les beaux aspects, parce que j'écrivais le livre maintenant, il serait peut-être beaucoup plus positif que ce que je l'ai écrit. Bien qu'il est positif, mais il y aurait véritablement une image différente.
0: Mmh. Ouais, là en fait, tu parlais d'authenticité tout à l'heure, j'ai l'impression que t'es complètement dans l'authenticité parce que t'es dans le vif de l'action et sur le sujet. Et du coup là, tout le moment où t'as peaufiné le livre, etc., c'était en parallèle de tes études de droit. Du coup, t'as vraiment mené les deux de front.
1: Ouais, c'est ça. J'avais même mené, je dirais, trois choses de front, puisque j'étais encore joueur à Villefranche sur le gros du travail. Ouais. Donc j'avais un quotidien où je m'entraînais énormément. J'avais des cours à mener. Mmh. Et puis le manuscrit véritablement à peaufiner, c'était plus de peaufiner, de réécrire.
0: Ouais, c'était de la relecture. C'est t'avais ça. Déjà écrit le plus gros.
1: J'avais écrit le plus gros. Alors bien sûr, il y a des repassages. Enfin, il y a de la réécriture qui a été faite. Moi, j'ai le souvenir juste avant de conclure et d'envoyer le manuscrit final à mon éditeur. Mmh. Je me suis enfermé 2 jours, un peu comme le cliché de l'écrivain.
0: Ouais, ouais.
1: Couper les réseaux sociaux. Et vraiment lire à voix haute tout le texte, essayer de m'en imprégner et trouver à quel moment on pourrait peaufiner, enlever la virgule ou rajouter une phrase. Et voilà. Et puis avec les discussions qui sont survenues aussi sur les derniers mois, dernières années, ça m'a permis de rajouter des éléments qui étaient, je le pense, pertinents pour parler au plus grand nombre.
3: Et est-ce que tu as senti le besoin de demander de l'aide à tes profs, par exemple, ou à d'autres personnes, ou tu as vraiment fait ça tout seul?
1: Et ben en fait, ce qui s'est passé, c'est que j'avais énormément de doutes. Énormément de doutes sur l'écriture. Et en fait, déjà, j'aimais pas trop l'idée de parler de moi, de mon expérience personnelle. Oui. Et il y a ce prof de 3e, Monsieur Durier, que j'ai appelé et qui me dit: Baptiste, c'est quand on parle le mieux de soi qu'on parle le mieux des autres. Là, déjà, ça a brisé une première barrière de dire: ok, là, maintenant, je vais travailler vraiment en parlant en mon nom. Bien sûr, j'ai, entre la première version et la dernière, j'ai enlevé des choses trop personnelles. Mmh. Et puis après, il y a eu un deuxième passage qui m'a beaucoup soutenu. C'est ma professeure Valérie Porteret, qui est une historienne, qui a sorti un livre notamment sur le sauvetage des enfants de Vénissieux dans la région.
0: D'accord.
1: À qui j'ai transmis le manuscrit et qui de nouveau m'a beaucoup encouragé. Elle m'a pas fait forcément de correction, mais elle m'a dit: mais il faut que tu fonces, la publication est possible.
0: Okay.
1: Et donc il y a eu des personnes qui par intermittence sont arrivées, qui ont apporté une touche et de confiance, et pour la mère d'une amie qui m'a notamment un peu aidé à corriger avant la version que j'ai envoyée bien sûr à mon éditeur, où là on travaille avec un professionnel pour toucher tout ça.
0: Ouais, ok. En fait, t'avais eu besoin que quelqu'un te dise: mais si, c'est, tu peux le faire, ça fonctionne.
3: Te lance vraiment, quoi. Te donne vraiment bien confiance.
1: Ouais, bah c'est ça, parce qu'on a un âge où c'est dur aussi de prendre ce genre de responsabilité. Et puis j'ai tendance à c'est ma professeure qui disait ça, mais j'ai repris l'expression, c'est on a des petites étoiles qui arrivent dans notre vie et qui nous permettent justement de prendre des initiatives, de passer la peur, parce qu'il y a toujours une crainte en fait qui reste. Et puis aujourd'hui, quand je vois ce qui se passe depuis 2 semaines, les retours que j'ai, les appels, les échanges, je me dis ok, bah finalement j'ai bien fait de passer au-dessus de cette crainte, parce que toutes les idées mauvaises que je m'en faisais finalement ne sont pas là.
3: Et ce travail avec l'éditeur, ça dure combien de temps? Qu'est-ce qui se passe concrètement?
1: Et ben en fait, le premier rendez-vous, il est arrivé en avril 2025. Donc là, on a échangé un peu sur le sujet en lui-même. Alors déjà, l'éditeur, il a pas devant moi, mais il a dû rigoler quand il a dû voir un jeune de 19 ans arriver. Ouais. Et puis, c'est ce qu'il disait pendant le discours à la soirée d'inauguration. Il disait, mais en fait, au début, je me suis dit, mais un jeune de 19 ans qui écrit, mais qu'est-ce que je vais lire? Il a lu les premiers chapitres, il a été élogieux. Et puis, rapidement, en fait, il y a la signature du contrat. Et puis, il y a un rétro-planning qui se met en place avant de travailler avec un correcteur attitré qui va envoyer des épreuves, voilà, où on s'échange les épreuves, on retouche des passages. Mais c'est vrai que c'est assez léger, hein. Sur le texte en lui-même, il y a très peu qui finalement a changé.
3: Ouais, ça peut être dur, ça, des fois, de voir des correctifs alors qu'on a envie vraiment de mettre sa vie.
1: C'est ça, et puis moi, justement, sur cet aspect-là, j'ai eu, je trouve, assez peu de correctifs qui m'ont permis d'enlever des gros blocs ou quoi. Il y en a très très peu, c'est très fidèle.
0: Ouais, t'as l'impression qu'on t'a vraiment laissé libre d'écrire tout ce que tu avais envie d'écrire.
1: Clairement.
3: Tu peux peut-être évoquer le nom de l'éditeur parce qu'on l'a pas cité encore.
0: C'est vrai.
1: Bien sûr, donc l'éditeur, c'est les éditions des passionnés de bouquins, donc qui est une petite maison d'édition indépendante dans la région qui publie beaucoup de livres depuis des années. Et donc je tiens à remercier Guillaume Deuil-Freddy qui m'a fait énormément confiance et qui m'a beaucoup apporté dans ce processus.
0: Ok. Et alors, donc là, tu fais des études de droit, mais on voit bien que tu as écrit un premier livre. Comment tu envisages la suite? Entre foot, littérature, droit, comment tu vois les choses?
1: J'ai envie de dire que c'est toujours difficile de choisir, mais choisir est un privilège. Et donc, pour l'instant, je fais le choix de l'indécision, de plutôt rester comme ça, et donc toujours mener les études, parce que c'est aussi peut-être le cœur de mon avenir professionnel. Ouais. Garder cette littérature plutôt en toile de fond pour dire c'est ma passion, j'ai pas envie de transformer ça en un peu comme le foot l'a été par le passé, en enjeu professionnel plus qu'un plaisir personnel.
0: Tu te dis pas je vais être écrivain pour l'instant,
1: bien sûr j'écris en continu, c'est sûr, et encore une fois, quand on me demande si je vais publier de nouveau, si j'estime qu'il y a quelque chose qui a vocation à être publié, à être partagé, ça sera le cas.
3: Et tu écris encore là un petit peu?
1: Justement pour confirmer, j'ai écrit un recueil de nouvelles sur les dernières années qui regroupe aussi des écrits que j'ai fait à l'Olympique Lyonnais.
0: D'accord.
1: Et ce qui sera publié, je ne sais pas. Je travaille aussi sur divers projets d'écriture. J'aime bien aussi garder, ne pas trop en dire, parce que j'ai l'impression de trahir ces histoires-là, mais bien sûr qu'il y a des projets en cours. Là, avec la publication du livre, j'écris un peu moins entre les partiels et la promotion, c'est un peu compliqué. Mais cet été, c'est sûr que j'avancerai.
0: Ok. Très bien.
3: Et dans le droit, quel futur tu vois?
1: Dans le droit, tous les jours, je me pose la question, est-ce que je suis au bon endroit? J'aime ce que je fais, c'est très stimulant intellectuellement, mais il y a toujours, en fait, comme je t'ai dit, on est à un âge, en fait, on sait jamais ce qu'on veut faire. Ouais. Surtout dans le droit, il y a une multitude de métiers, ça touche à énormément de choses. Mais peut-être que, comme ça l'a été par le passé avec la littérature, peut-être que je tomberai sur une branche de droit ou sur une profession qui me tombera un peu dessus et qui me dira, ok, plus qu'une profession, c'est une vocation également.
0: D'accord. Bon, finalement, t'es un garçon de vocation entre foot, littérature, et puis là, tu sais pas trop.
1: C'est ça, je pense que c'est important parce que, comme je le dis, le cœur a souvent dicté mes choix, la tête n'a fait que le regretter. C'est une phrase que je dis dans le livre, et je pense que je veux garder cette idée de dire, avançons avec le cœur, et en faisant ça, en fait, on peut regretter, mais finalement, regretter quoi? D'avoir suivi son envie profonde. Je pense que c'est plutôt un beau regret.
0: Ouais, donc pas de regret pour toi.
1: Aucun.
3: Super de nous avoir donné.

0: Et on a, je sais pas toi, Jean-François, moi j'ai vraiment envie de le lire. Et pourtant à la base le foot c'est pas mon truc, mais là vraiment merci beaucoup Baptiste.
1: Et ben merci beaucoup de m'avoir reçu.
0: Auditrice et auditeur de Calade, on se retrouve le mois prochain.
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1: Ce morceau est une personnification. C'est une petite brassancerie, Wapalekienne, une Wapalekrie brassancienne. 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En gros, c'est l'histoire d'amour d'un zonard et d'une princesse nommée Marie-Jeanne. 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
2: Ma mère avait sorti un proverbe italien. Elle a dit, tu sais mon fils, plante des fleurs, les autres les cueilleront pour toi.

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